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1: Quelle qualité doit avoir un sportif de haut niveau?
2: Des forces, des muscles, manger sain et beaucoup boire.
3: Il faut beaucoup, beaucoup s'entraîner pour faire le sport qu'on veut.
4: Pour faire marcher ses muscles,
3: on s'entraîne beaucoup, genre on fait de la muscule, prendre des poids de genre 40 kilos sur ses bras et tenir le plus longtemps pour avoir des muscles.
1: Et vous connaissez des sportifs de haut niveau?
4: Ah oui, Cristiano Ronaldo,
3: Teddy Riner, Kylian Mbappé,
4: Lionel Messi,
5: Léon Marchand,
4: Félix Lebrun et Alexis Lebrun.
1: Et ils faisaient quoi eux?
4: Du ping-pong.
1: Vous les avez regardés pendant les JO?
4: Oui, de temps en temps.
3: Moi, je les ai pas regardés, mais
4: j'ai vu surtout.
3: J'ai vu juste Teddy Riner parce que j'aime bien karaté, mais j'ai arrêté.
4: Moi, j'ai vu beaucoup plus de fois Léon Marchand, même si je préfère beaucoup plus le ping-pong. Il faisait vraiment des trucs magnifiques.
6: Will Bayama, je crois, pour la France, le basketteur. Et après, il y avait un Américain. Après, je sais pas comment on l'appelle, mais ma belle-mère, elle avait crié le King, mais je crois pas que c'est son prénom.
1: Est-ce que vous aimeriez être un sportif ou une sportive de haut niveau, vous?
3: Oui.
5: Non.
4: Est-ce que ça demande trop d'exercice?
3: Faire de la piscine, j'aime bien. Ça fait marcher les bras, les jambes en même temps. Et ça demande beaucoup d'entraînement, du coup j'adore.
4: Moi, oui, parce que j'aimerais bien faire beaucoup de ping-pong. Parce que c'est mon sport préféré et Félix Lebrun, il m'a donné un bon coup d'énergie. Maintenant, j'en fais un club et voilà.
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7: Avaler des légumes aux ados, c'est souvent mission impossible.
8: Parce que c'est pas bon.
7: Et si en plus les légumes sont moches, bah là c'est carrément la guerre.
9: Oh, toi, file dans ta chambre, avec ça saute. Dépêche-toi, allez, ouste.
7: Carottes tordues, navets craquelés, patates trop grosses ou trop petites, difficile de leur faire avaler tout ce qui sort des standards parfaits des supermarchés.
10: Non, j'ai pas faim.
7: Du coup, les légumes moches finissent à la poubelle. Pourtant, ces légumes-là ont autant de goût, voire plus de caractère. Mais non, ils ne rentrent pas dans le moule. Comme dans la vie, ce qui n'est pas dans la norme est souvent mal perçu. Et dans l'alimentation, bah, carrément jeté.
11: Je me rappelle dans le temps que, quand j'étais petite, qu'on ne gaspillait rien.
7: Au lycée d'Avier à Joigny, on a décidé de casser les codes et de ne rien gaspiller avec une soupe un peu spéciale.
12: Tiens, ça c'est de la soupe au chou.
7: Alors, elle n'est pas forcément au chou, mais tous les mercredis, entre 10h-10 et 10h10, c'est l'effervescence dans la cafétéria. Des centaines d'ados, des cuillères qui s'agitent, des verres de soupe qui disparaissent en un clin d'œil, 150 portions englouties avec le sourire. Le secret? Une soupe préparée avec des légumes moches. C'est tellement bon. Bah oui, des carottes difformes, des pommes de terre irrégulières, transformées en un délice réconfortant.
13: Avant, j'étais moche. Ma vie était un enfer.
7: Et puis l'équipe choc de l'association Lycévasion, née en 2025, est arrivée et elle a tout changé. Avec cette idée choc, et si on montrait que moche ne veut pas dire mauvais? Et ça marche, les élèves adorent, tout se passe comme sur des roulettes au lycée Louis Davier. Voilà un geste d'éducation de bon goût, doublé d'un geste solidaire et anti-gaspi, qui met dans le mille. Du coup, j'ai envie de m'y mettre aussi. Allez, sauvons les légumes moches.
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14: Il y a un truc qui nous rassemble tous, nous les Mayennais, c'est bien sûr le bon Mayennais. La vache broute dans les champs, puis ce lait précieusement pasteurisé pour fabriquer du fromage. Et ce fromage délicatement conservé dans cette boîte, oui, celle-ci, avec le couple si mystérieux dont personne ne connaît l'histoire, mais où tout le monde se raconte une histoire. Une recette qui marche depuis 1912. Audrey Gaillot, chargée de communication pour la société Vaubernier, implantée à Martigné-sur-Mayenne.
15: On est habituellement quatrième marque nationale la plus vendue en France, mais sur le mois de décembre, on a eu la bonne surprise de voir que
8: On était passé troisième.
14: Et si au départ il n'y avait que le bon Mayennais, désormais la marque est une référence en France. Catherine Drezen, présidente de Vaubernier.
15: Aujourd'hui, ce sont 130 collaborateurs qui travaillent. Nous fabriquons une large gamme de fromages et de produits laitiers bon Mayennais. Camembert, brie, coulommiers, lingots, carrés.
14: Ah, mon camembert est prêt. Ça, avec du pain alors. L'entreprise Vaubernier fait travailler plus de 170 producteurs de lait autour de la fromagerie.
8: On met un point d'orgue à faire que nos fromages soient de qualité. Et puis, on a des consommateurs qui nous sont fidèles.
14: Oui, et d'ailleurs, pas plus fidèles que moi, parce que moi, j'ai le bic 4 couleurs bon Mayennais grâce à ça, pardi, au point. Ils existent depuis le début. Vous les échangez pour avoir un cadeau. Et forcément, ça fait un succès fou, comme le souligne Catherine Drezen.
15: Sur l'année 2020, on a à peu près échangé par point ou vendu 45 000 objets à l'effigie de bon Mayennais.
14: Et comme le dit Audrey, les objets sont variés.
8: On a quand même une trentaine d'articles qui sont disponibles sur la boutique, donc on y retrouve des tabliers, des torchons, des sacs isothermes. Quand on passe dans différentes maisons, on voit toujours les petits points qui sont dans les petits pots et les gens ont l'habitude de les conserver. Et donc je pense que ça se passe de génération en génération.
14: C'est vrai, ça, finalement, tout le monde a une histoire avec le bon Mayennais.
8: L'habitude de voir le camembert sur la table le dimanche avec ses grands-parents, et finalement c'est des choses qu'on produit nous aussi avec nos enfants. Et donc pour nous, c'est vraiment une fierté de voir que ça, la marque se transmet.
14: Et même si la recette du camembert, le bon Mayennais, n'a jamais changé, la tradition n'empêche pas l'innovation.
8: Donc la finie 1912 au mois de septembre, qui a un peu plus de caractère par rapport à notre camembert historique. Autre exemple, sur le fromage le léger, on a revu le pack là récemment pour pouvoir faire émerger la notion de riche en protéines, qui est aujourd'hui sur le marché un point qui est important, notamment pour les sportifs.
16: Ça y est, j'ai fini mon camembert au four, bah du coup, je vais courir.

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1: Catherine de Jouy en Pitivray, collectionneuse de cartes postales anciennes.
2: Vous faites partie d'un club ?
1: J'appartiens au club du Cercle des cartophiles de Loiret depuis une vingtaine d'années.
2: Ça a l'air très sérieux cette affaire.
1: La carte postale a démarré, on va dire, environ en 1900. Petit à petit, ça s'est enrichi jusqu'à avoir des années très glorieuses en 1970.
2: À votre avis, vous avez combien de cartes postales anciennes de Pithiviers ?
1: Alors, je n'ai pas chiffré, mais j'en ai au moins 800, je pense.
2: Et ça vous provoque quoi quand vous les trouvez ?
1: C'est une certaine curiosité parce que je reconnais des lieux où j'ai pu itinérer à pied. Tous les chemins où je suis passée, j'ai eu envie de les collectionner.
2: Et à chaque fois, c'était la même émotion quand vous les trouviez en brocante ou sur des salons de collectionneurs ?
1: Alors l'émotion, c'était celle de trouver où il y avait ma maison. Je l'avais ratée pendant 15 ans et je l'ai retrouvée 15 ans après.
2: C'est-à-dire vous l'avez ratée pendant 15 ans ?
1: J'étais sur une vente et la personne avant moi l'a prise. Et le jour où je l'ai retrouvée, vraiment, j'ai été enchantée. Là, c'est une émotion. Alors c'est de l'émotion parce que ça retrace des chemins où je suis allée, où je suis passée, soit à bicyclette, soit à pied. Et en même temps, on voit que d'autres avant ont foulé et que le temps passe, mais les choses demeurent.
2: Vous êtes une grande nostalgique ?
1: Non, pas nostalgique, mais curieuse. Curieuse de ce qui se passait auparavant. Les concours de pompe, très...
2: C'est quoi les concours de pompe ?
1: Alors, les concours de pompe, c'était des réunions festives où tous les gens qui pratiquaient les pompiers étaient réunis à Pithiviers, mais venant de différents points du...
2: Mais ils faisaient des pompes ?
1: Non, concours de pompe, c'était la pompe que l'on animait, qu'on appuyait d'un côté et de l'autre pour faire la pression, pour éteindre l'incendie.
2: Ah, d'accord. Ah oui, moi je voyais les gens en train de faire des pompes au milieu de Pithiviers, non ?
1: Non, pas encore.
2: C'est fou, quand on regarde, c'est un petit peu des vestiges du passé, on se dit que le temps passe très vite, non ?
1: Alors le temps passe très vite parce qu'étant petite, moi j'ai connu par exemple le kiosque de Pithiviers.
2: C'était quoi le kiosque ?
1: Alors le kiosque c'était situé sur le Mail Ouest et en même temps on y faisait de la musique, donc il y avait des rassemblements musicaux très fréquemment.
2: Ah, le kiosque à musique.
1: Oui, le kiosque à musique, pardon. Et donc, ce kiosque a été démonté, mais j'ai retrouvé toutes les cartes postales anciennes du kiosque, parce que ça aussi, ça évoquait des souvenirs pour moi.
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3: Un début de conversation pour vous aider dans l'apprentissage de la langue bretonne aujourd'hui et puis après un nom de famille qui permet de faire front.
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3: Alors, c'est pas évident d'apprendre la langue à la radio. J'essaie de vous donner quelques clés chaque jour, mais pour ça encore faut-il être à l'heure pour écouter les chroniques. Donc, pour ne pas rater l'heure, il y a une question que vous devez connaître. Une phrase. Pédeuré. Je suis sympa, c'est une phrase courte. Trois mots. Pédeuré. Et ou éo, si vous voulez, c'est facile à traduire, c'est « quelle heure est-il ?» Ped, c'est un mot interrogatif qui signifie combien ? Ped, à retenir évidemment, ça sert dans plein d'utilisations. Pedeur, quelle heure ? Et à la fin, éo, c'est une des formes du verbe être en breton conjugué. Pedeur éo, pedeuré, quelle heure est-il ? Retenir cette phrase vous permettra de ne jamais rater vos rendez-vous de toutes sortes et surtout vos rendez-vous radiophoniques. Pédeur et haut, quelle heure est-il ? Alors pour répondre s'il est midi par exemple, bah vous répondrez Chris Tays et haut. Midi, il est. Et on n'oublie pas le verbe à la phrase, on ne dit pas juste Chris Tays, on dit Chris Tays et haut. Pédeur et haut, quelle heure est-il ? Chris Tays et haut. Il est midi. Bon, dites pas ça une autre heure qu'à midi, ça marchera moins bien.
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3: Et un patronyme frontal aujourd'hui, ou un nom qui fait front, comme je vous le disais, ou même plusieurs, Taldir ou Talourne. Deux mots commençant avec le préfixe tal, T-A-L. Et tal, qui n'est pas la chanteuse en breton, a plusieurs sens. En premier, c'est le front humain, évidemment, tal, antal, le front, tal, antal et begarpen, le front en haut de la tête. C'est mieux s'il est là, d'ailleurs. Et donc, si votre nom de famille est Taldir ou Talouarne, eh bien, mieux vaut ne pas donner de coup de tête au risque de casser celle d'en face, car Taldir veut littéralement dire front d'acier. Rien que ça. Et Talouarn, c'est pas en reste non plus. Talhouarn, c'est le front de fer. Alors encore un nom ramenant une époque où les hommes se faisaient remarquer sur les champs de bataille ou dans les mêlées. Et les Taldir outaouais n'était visiblement pas mauvais pour donner ou amortir les coups. C'est pas une raison pour faire pareil. Moi, je vous dis à demain, même heure.
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5: Arnaud Fromage est avec nous chaque matin. C'est l'heure de la nécessaire minute comtoise. Mon cher Arnaud, bonjour.
6: Bonjour.
5: Du côté des radars, il y a des petites surprises. On donne vraiment des drôles de noms aux choses, parfois, chez nous, en Franche-Comté.
6: Oui, et en voici un nouvel exemple. Alors, petite mise en situation. Vous êtes en voiture, vous venez de Belfort et vous roulez en direction de la chapelle sous Rougemont. Bref, vous êtes sur la départementale 83. Vous passez de nez avant d'arriver à Rop. Là, vous passez devant la mairie, sur l'avenue Charles de Gaulle. Il y a Céline Coiffure, mais vous continuez. La petite patte d'oie à la Vermenoncourt, vous restez sur la route principale et vous avancez encore un petit peu. Il y a les jolies maisons typiques là sur le côté. Et c'est là, dans le virage, qu'il faut freiner, tout simplement parce qu'il y a un radar.
5: Bon, bah, pas mal la petite balade là autour de Belfort. Je vois pas vraiment où vous voulez en venir, Arnaud.
6: Eh bien, exactement à cet endroit précis, là, sous le radar, en face de la boîte aux lettres. Parce que ce n'est pas n'importe quel radar. C'est celui qui est surnommé le radar Johnny Hallyday. Mais alors, pourquoi, allez-vous me demander, maintenant que j'ai réussi à capter votre attention?
5: Eh bien oui, pourquoi le radar de Johnny Hallyday, Arnaud? Oui.
6: Pour comprendre, il faut remonter à février 1970. L'idole des jeunes a donné la veille un concert à Strasbourg et doit se rendre à Besançon. 3000 personnes l'y attendent et il est 18h passé. Dans la DS Palace Citroën, qui roule à fond parce que, bah, années 70, il y a donc Johnny Hallyday et Sylvie Vartan, mais aussi Mickey Jones, le guitariste de Johnny, Jean Ponce, son manager, et Sacha Rull, son secrétaire. On est en février, il fait nuit, il fait froid, il y a du verglas et ça roule vite, bref, Johnny perd le contrôle de sa voiture. Il glisse et se retrouve dans le fossé. Alors il parvient à reprendre le contrôle de son véhicule, parce que ne l'oublions pas, Johnny Hallyday est un pilote, mais malheureusement il y a un bloc de béton qui bloque le fossé et la voiture finit par s'y écraser. À bord, Johnny et son guitariste n'ont rien, mais son secrétaire et son manager sont blessés. Sylvie Vartan, elle, a carrément traversé le pare-brise, elle a le visage en sang. En 1970, la ceinture de sécurité est censée être obligatoire, mais dans les faits, personne ne la met vraiment. Les voisins viennent au secours des blessés. Alors au départ, ils avouent ne pas vraiment avoir reconnu Johnny et Sylvie Vartan parce qu'ils sont sous le choc. Et les blessés sont conduits à l'hôpital de Belfort. Johnny s'empare du téléphone d'un riverain pour annoncer qu'il n'y aura pas de concert à Besançon ce soir-là. Sylvie Vartan, elle, s'exile quelques mois à New York dans une clinique de chirurgie esthétique où elle subira des dizaines d'opérations de reconstruction pour effacer les traces de l'accident. Alors voilà pour la petite histoire. Et c'est donc dans ce même virage, toujours à la sortie de Rop et toujours aussi dangereux, qu'a été installé en 2019 un radar, le radar Johnny Hallyday, pour nous rappeler que, star ou pas, il ne faudrait pas oublier de...

0: Le radar Johnny Hallyday, voilà, on sait désormais où il est grâce à vous, Arnaud Fromage, pour la nécessaire minute comptoise. Vous menez les enquêtes dans tous les sens et vous nous faites revivre avec un superbe podcast La vie incroyable de Paul-Émile Victor, un jurassien qui, pour sa première expérience et sa première expédition, est parti au Groenland. On a entendu le premier épisode jeudi, à partir de 10h. Et le numéro 2 est déjà disponible en ce moment sur l'application ICI, ICI. Vous allez véritablement découvrir ce qu'a enduré l'équipe autour de Paul-Émile Victor, une équipée qui a été véritablement sans danger, mais ô combien importante pour l'avancée de la science. Un podcast passionnant avec vous, mon cher Arnaud Fromage. Je vous dis à demain.
1: À demain.
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1: Un circuit court aujourd'hui à Saint-Pierreville. Nous sommes au nord-ouest de Privas avec Sabine Loulier pour découvrir Castanaïs.
2: J'ai décidé de créer une ligne de cosmétiques qui sont fabriqués avec les châtaignes que l'on produit sur l'exploitation. Et donc cette ligne de cosmétiques, elle est certifiée bio et nos châtaignes sont bio et AOP châtaignes d'Ardèche.
1: Et donc aujourd'hui, Sabine nous propose une crème corps et une crème visage.
2: Donc la particularité en fait de la châtaigne, elle est multiple. D'abord, la châtaigne est très riche en sucre, ce qui permet d'avoir ce côté très très hydratant de la crème. Également, la châtaigne contient du tanin, qui est issu, vous savez, de l'arbre et de la sève. Le châtaignier contient beaucoup de tanins. Et donc, ces tanins, en fait, ont un rôle un petit peu antioxydant qui permet de faire que la crème convienne aux peaux qui sont un peu rosacées, vous savez, des peaux un peu atopiques, des peaux un petit peu fragiles. Et puis, troisième effet, et pas des moindres quand même, ce sont les polyphénols qui sont très riches et condensés dans la châtaigne et qui en font un anti-âge naturel imparable. Pour l'instant, l'accueil est plutôt favorable, très favorable. C'est vrai que les Ardéchois sont très surpris. Ils ne connaissaient pas, évidemment, je leur dis que c'est normal parce que ça n'existait pas avant. L'usage en cosmétique est encore balbutiant.
1: Et c'est donc en profitant des 12 hectares de sa châtaigneraie multicentenaire que Sabine a décidé de se lancer dans l'aventure Castanaïs. Et donc forcément, en parallèle de ses produits cosmétiques, vous avez également toute une gamme de bonnes choses à déguster.
2: C'est une gamme qui est assez restreinte, mais qui va à l'essentiel. De la crème de châtaigne, de la crème de châtaigne saveur peine d'épices, de la farine de châtaigne et des châtaignes au naturel. Et qui fonctionne bien, quoi qu'il reçoit aussi un bon accueil de la part des clients. Donc c'est chouette, franchement, c'est une super aventure.
1: Bon, et vous savez quoi ? C'est une belle aventure aussi parce qu'elle résulte d'une belle histoire d'amour.
2: J'ai rencontré mon mari donc il y a 30 ans maintenant. Et mon mari est fils de castanéiculteur. Moi, ça fait 30 ans maintenant que je vois mon mari passer énormément de temps dans ses châtaigniers. Tous les jours, il y va, il connaît les arbres, il sait ce qui se passe dans ces arbres, il suit l'évolution des arbres qui greffent. Parce qu'en fait, nous, on travaille sur une châtaignerie ancestrale et traditionnelle et nous ne plantons rien. Nous greffons.

0: C'est un travail au long cours. Mon mari fait de la taille en prévision des greffons qui vont sortir, si tout se passe bien, de cette taille. Et donc, l'année d'après, il récupère ses greffons, il regreffe. Donc, on choisit nos variétés. Une chose aussi importante, c'est que mon mari est un des derniers à pratiquer une greffe en flûte traditionnelle sur laquelle on n'utilise absolument pas de mastic. Voilà, c'est-à-dire qu'on utilise la sève qui sert de colle. Et donc, tout le process est super naturel. Donc, moi, quand j'ai vu ça, je me suis dit, mais c'est un travail incroyable qui passe sous silence. Et donc, moi, je voulais essayer de donner à voir cette passion pour le châtaignier. Donc, c'est pour ça que j'ai aussi cherché à faire des produits qui soient élégants, qui soient vraiment de très haute qualité. C'est pour ça, d'ailleurs, que la crème que je produis, les crèmes cosmétiques, elles sont bio, mais elles sont dans des pots qui sont compostables et biodégradables, avec des étiquettes en papier, une encre, une colle qui sont non impactantes pour l'environnement. Vraiment, c'est l'essence même de l'Ardèche, sans aucun PFAS, sans aucun produit controversé. Et les produits, on peut les mettre au jardin quand on a fini de les utiliser.
1: Alors, pour en profiter, plusieurs possibilités. 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Comme d'habitude, je vous mets toutes les infos qu'il vous faut sur ici.fr Drôme Ardèche, rubrique circuit court.
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3: Bonjour, je m'appelle Julien Ferrandez, président du foot de l'AS Saint-Germain-Chantirac depuis 7 ans maintenant. J'habite à Saint-Germain-du-Salambre. Je travaille à Saint-Germain-du-Salambre. J'ai la chance de travailler là où je joue au foot. Du coup, je suis cantonnier. Donc, je m'occupe du terrain, je m'occupe des infrastructures du stade. Donc, encore plus de plaisir à être président d'un club.
4: Bonjour Julien. Qu'est-ce qui vous a fait entrer dans ce club ? Est-ce que c'est la fonction de président ou c'est d'abord le fait de jouer au foot ?
3: Non, le club, je l'ai connu avant d'être président. Je suis rentré au club en 2002. Et c'était un copain à moi qui m'a dit « Viens, on va jouer à Saint-Germain, tu verras, c'est un super club ». Et effectivement, je suis tombé amoureux du club, des joueurs, de l'entente, des dirigeants surtout, parce qu'il en faut, et des supporters qui nous supportent tous les dimanches.
4: Jouer quel poste sur le terrain, Julien ?
3: Alors j'ai trois postes. C'est soit 9, parce que c'est moi qui veux. Le coach me fait jouer 5, parce que c'est lui qui veut. Et je dépanne dans les buts, parce que plus jeune, j'ai joué gardien.
4: On peut dire que vous êtes un joueur polyvalent, en fait, Julien. Comment on fait une victoire au sein de l'AS Saint-Germain-Chantérac ?
3: On l'a faite avec un chant dans les vestiaires qui est un peu spécial parce que c'est un chant communiste. Alors, me demandez pas pourquoi. Quand je suis arrivé, il a fallu que j'apprenne les paroles. La lutte finale. Non, après, c'est se retrouver après la douche pour fêter ça avec les dirigeants, les femmes de joueurs, les enfants de joueurs dans le clubhouse.
4: Votre club, il rassemble une équipe ? 28 joueurs, vous jouez en district 4, il n'y a pas de division en dessous, du coup, président, c'est quoi les objectifs pour cette saison ?
3: Effectivement, on est au plus bas, mais on est un club qui est en reconstruction depuis 2-3 ans. Le après-Covid nous a un peu fait mal, et qui a fait mal au football tout court, de toute façon, je pense. Comme objectif, c'est maintenir un club de foot dans ces deux petits villages qui est Saint-Germain et Chantirac. C'est un club de copains. Il y a des gens qui viennent, qui restent un an à cause du boulot, à cause des études, et en fait, ils sont dégoûtés de partir parce qu'ils voient qu'on est vraiment un club qui se prend pas la tête. On n'est pas là que pour gagner. On est là pour jouer au foot et essayer de se faire plaisir.
4: C'est quoi les couleurs du club de l'AS Saint-Germain-Chantérac?
3: C'est la couleur verte comme l'AS Saint-Étienne. Je suis trop jeune pour avoir connu les grandes gloires de Saint-Étienne. Moi, c'est mon club de cœur, c'était les Girondins de Bordeaux. Après, quand je suis arrivé dans ce club, les anciens qui jouaient encore, eux étaient fans de l'AS Saint-Étienne.
4: Ouais, combien de buts inscrits depuis le début de la saison? Quand vous jouez neuf, pas quand vous jouez gardien de but.
3: Alors pour avoir fait 2-3 matchs en neuf contre les grosses équipes, je suis qu'à 2 buts en 7-8 matchs.
4: C'est pas mal. On se rapproche de Kylian Mbappé. Merci beaucoup, Julien.
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6: Complètement gaga avec Olivier Glin. Alors, bonjour Olivier, on parle d'eau aujourd'hui ?
5: Vouille, sagasouille. Bonjour les amis, aujourd'hui on va voir des mots comme on en trouve nulle part ailleurs. Chez nous, dans le parler gaga, on a des termes pour tout. Et pour patauger dans l'eau ou la gadoue, on n'a pas un mot, mais trois. Bassouiller, gabouiller et gassouiller. Oui, trois verbes pour exprimer le bonheur de tripoter de la flotte ou de barboter dans la boue liquide. Et, comme on est généreux, hein, quand même, on ne s'est pas arrêté là et on a même des noms qui vont avec. On appelle ça des déverbaux, car ces noms viennent des verbes. On a la bassouille, la gassouille et la gabouille. Ces mots sont employés dans la Loire, mais également dans le Lyonnais et le Beaujolais, et puis de façon plus générale dans une bonne partie de la région Rhône-Alpes. Voici une maxime qui nous est donnée par Jean-Baptiste Martin. T'as beau gabouiller la bassouille, t'en feras pas rien des œufs à la neige. La plupart du temps, c'est juste remuer l'eau, éclabousser, patauger. Bref, faire ce que les mamans, elles y trouvent à redire quand les enfants reviennent avec le pantalon trempé. Et s'il y a des gens qui aiment bien gassouiller, ce sont bien les enfants. Les matrues, il n'y a pas besoin de faire grand-chose pour leur faire plaisir. Tu sors une petite bassine, tu mets un peu d'eau au fond et c'est parti pour la gassouille. C'est que ça peut gassouiller jusqu'à l'évaporation totale. La gassouille, c'est révélateur de la personnalité profonde des gens. Hein. Comme le dit l'adage, dans la gassouille, il y a deux sortes de gens. Ceux et ceux qui y tombent et ceux et celles qui t'y poussent. Bon, la nage n'existait pas hein, jusqu'à aujourd'hui, mais mieux vaut tard que jamais. Ou alors celui-ci, d'adage. Quand t'as les pieds dans la gabouille, c'est pas le moment de chercher tes pantoufles. Et oui, chez nous, la gassouille, c'est souvent un souvenir d'enfance. Mais entre nous, on est tous encore un peu des garagnas. Hein. On y aime bien parfois encore. Quel plaisir de gassouiller un peu.
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1: Direction la cuisine. Et peut-être que comme moi, vous les laissez tremper pendant des heures en espérant que ça disparaisse magiquement. Mais non, les flammes basculaient un peu trop fort. Les débordements de sauce ou les projections d'huile sont souvent responsables d'une croûte foncée, un mélange de graisse brûlée et de restes calcinés bien fixés à l'arrière de vos poêles et de vos casseroles. Alors, est-ce qu'il faut absolument passer par la case ponçage intensif? Et c'est pas qu'une question esthétique, Cal, parce qu'une poêle encrassée, ça conduit moins bien la chaleur, son dos adhère moins bien au gaz ou à l'induction, et le nettoyage du plan de travail devient problématique. Ça, c'est toujours une galère, hein, quand on le pose comme ça. On a une jolie auréole bien brune.
2: Noire sur le plan de travail, c'est pas agréable.
1: Et le réflexe, c'est souvent de prendre le premier grattoir qui vous tombe sous la main et à s'acharner. Et puis on n'y arrive pas. Alors ma maman m'est tombée dessus la dernière fois, et parce que frotter trop fort, ça attaque l'émail, l'inox, le revêtement, ça laisse des rayures qui vont retenir encore plus de crasse. Alors comment faire? Ma maman a généreusement saupoudré de bicarbonate de soude le dos de la poêle humidifiée au préalable, hein, sinon le bicarbonate ça ne tient pas. Vous le laissez agir, pas quelques heures, quelques minutes, ça peut suffire. Et ensuite, vous frottez doucement avec le côté doux d'une éponge. Et ça élimine, sans trop d'effort, les dépôts noirâtres sans rayer la surface de vos casseroles, de vos poêles. Mais merci, ma maman.
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3: Un chien a des comportements quelquefois qui sont pas forcément appréciés en société, et donc l'idée c'est de réduire les mauvais comportements et mettre en place des bons comportements.
4: Un chien, alors des fois on parle de chien agressif, est-ce qu'on peut les changer?
3: Oui, on peut les changer. Alors un chien agressif c'est une étiquette. Moi ce qui m'intéresse c'est clairement le comportement. À quel moment est-ce qu'il mord, dans quel contexte? Et en modifiant ce contexte, on s'arrange pour que le comportement n'apparaisse pas. Ensuite on peut mettre en place un nouveau comportement. Ça prend du temps, c'est une thérapie comportementale, mais en effet on obtient d'excellents résultats en réalité avec le temps. Et le travail.
4: Qu'est-ce que tu leur proposes aux propriétaires qui viennent avec leur chien? Qu'est-ce que tu leur proposes?
3: En premier lieu, j'aime construire une relation et enrichir cette relation, de manière à ce qu'il y ait vraiment une connivence qui se mette en place entre les deux. Et puis ensuite, je fais les choses pour que le chien joue un rôle social dans sa cellule familiale. Ce qui est important, c'est que le chien rende des services parce que ça lui fait plaisir.
4: Tout à l'heure, je t'ai vu faire tomber un chiffon. Le chien t'a apporté naturellement, sans que tu lui demandes, le chiffon.
3: Ouais, elle a compris ça, et donc je cultive ça bien sûr, mais dès qu'on va dans le jardin, je fais tomber un outil, ça peut être un arrosoir, un gant, et elle sait qu'elle doit me rapporter les choses.
4: Et ça leur plaît aux chiens, ça les stimule, ils aiment bien ce côté-là de se dépenser, de se rendre utile.
3: Et ils ont un cerveau qui est très proche du nôtre, donc il faut stimuler ce cerveau en réalité. Et un chien qui mange et qui dort toute la journée, il est pas super heureux. Hein. Il a besoin et d'être reconnu par son groupe, donc de jouer ce fameux rôle social, et puis surtout il a un cerveau qui a besoin d'être motivé, en fait. Il a besoin d'apprendre des choses.
4: Là, on a Aria, qui a 4 ans, qui est avec nous.
5: Qui vient de l'SPA de Poitiers.
4: Qui vient de l'SPA de Poitiers, très bien. Et qui est très mignonne et très à fond, en fait.
3: Elle est plus connectée que mon téléphone, en fait. Elle cherche le regard en permanence parce qu'elle a envie de faire des choses.
4: Elle est assise devant nous, elle ne bouge pas, les oreilles bien dressées. Coucou Aria, qu'est-ce qu'on peut lui faire faire comme exercice? Parce que franchement, il y a plein de petites choses sympas.
3: Alors nous, on a l'habitude de terminer les exercices par un son de cloche, en fait, ce qui marque la fin de la session, elle le sait. Donc ça, c'est quelque chose que tu peux demander si tu veux te tester.
4: Oui, parce qu'on a une petite cloche qui est un peu plus loin, qui est accrochée à un fil. Et du coup, si je lui dis, Aria, va sonner la cloche. Et je vous jure que c'est réalisé sans trucage, avec sa petite patoune. Elle a mis un petit coup dans la cloche. Aria, va chercher la casquette. Et elle apporte la casquette. C'est incroyable. Alors, le but, c'est pas d'en faire des animaux de cirque, mais ça prend combien de temps à éduquer un chien à décrypter son comportement et à faire en sorte qu'il veuille s'adapter à ce qu'on lui demande?
3: Alors, merci de préciser que c'est pas pour faire un animal de cirque, ça c'est important. L'idée, c'est juste de l'intégrer à ma vie et de lui montrer que j'ai besoin d'elle et qu'elle me rende des services. Ça, c'est une première chose. Ensuite, combien de temps ça prend? En fait, ça va assez vite.
4: Tu peux lui demander n'importe quoi, elle le fera?
3: Ouais, je pense qu'elle a un répertoire qui est assez large. Ouais.
4: Non, je vais tester un truc, je suis pas sûr que ça marche. Aria, envoie un message à mon directeur et dis-lui que je suis malade. Non, elle veut manger la bonnette. Dommage, je vais devoir retourner au boulot.
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6: Bonjour Adichat, je suis Béatrice Duchin, je vis à Saint-Martin-de-Seignanx.
5: Je suis native des Hautes-Pyrénées, de l'Annemezan plus exactement. Je suis donc présidente de l'association Esquirote. Cette association a été créée en 2012 suite à la création, à l'ouverture de la filière bilingue français-gascon à Saint-Martin-de-Seignanx. Et c'est une association qui a pour vocation de promouvoir la langue et la culture gasconne et de la rendre visible. Merci de me passer le micro.
6: Parlez-moi un petit peu de votre première liaison à la culture occitane.
5: Ma première liaison avec la langue et la culture gasconne, elle a commencé dès mon plus jeune âge, à l'occasion de réunions de famille chez mes grands-parents, puisque nous étions une famille nombreuse et que mes parents, mes oncles, mes tantes, mes grands-parents parlaient gascon. L'ouverture aux autres est arrivée très tôt chez moi. J'étais membre du comité des fêtes de la Neumeuse. Moi, je viens de Bigorre et j'ai énormément de connaissances autour de moi. Je me souviens quand j'étais jeune et quand j'étais au lycée, et j'ai présenté l'option occitan au lycée. Nous étions nombreux en cours d'occitan et beaucoup la comprenaient parfaitement parce qu'ils habitaient dans des villages, dans des communes rurales ou à la maison. Et ben, ils vivaient encore avec les grands-parents et ils ne parlaient que gascon à la maison. Moi, c'était difficile parce que je commençais déjà à la perdre. Mes grands-parents n'étaient plus là. On ne la parlait pas trop à la maison, mais ceux qui vivaient encore proches de leurs grands-parents, c'était la langue de la maison. C'est une langue qui est très très proche de l'espagnol. Les concordances des temps se construisent comme en espagnol. Pour apprendre l'espagnol, c'est un plus. Et moi, j'ai toujours été très attentive à cette langue parce que je la trouvais belle. Et même si je ne la comprenais pas, je la trouvais jolie parce que souvent, à travers cette langue, ils racontaient des histoires, des légendes et tout le monde riait. C'est une langue qui, moi, a ravivé beaucoup d'émotions parce que justement, quand nous avons créé cette filière et que j'ai commencé à entendre les enseignants parler cette langue, elle m'a projeté chez mes grands-parents, dans mon enfance en fait. L'enseignement bilingue à Saint-Martin-de-Seignanx se fait à l'école publique. C'est une offre de l'éducation nationale.
6: Est-ce qu'il y a beaucoup d'élèves hein?
5: Oui, à Saint-Martin-de-Seignanx, l'enseignement bilingue commence dès la petite section jusqu'au CM2. Et on a la chance à Saint-Martin qu'elle soit suivie au collège. L'histoire géo s'enseigne en gascon. Et il y a également le cours de langue en gascon. Très vite, nous avons mis en place les cours d'enseignement pour les parents, les cours adultes. Et donc, nous avons, dès la première année, eu beaucoup de parents.
6: Puisque vous êtes présidente de l'association Esquirote, quels actes concrets proposez-vous pour promouvoir cette langue gasconne?
5: Nous avons commencé par les cours de langue. Ensuite, nous avons proposé des cours de chant en polyphonie. Je chante au Conservatoire des Landes, au département Trad. Et puis, nous avons mis en place des événements. Ça fonctionne de plus en plus. Les collectivités territoriales ici nous soutiennent.
6: Béatrice Duchin, présidente de l'association Esquirote à Saint-Martin-de-Seignanx.
5: Oui.
6: Avant de vous dire des choses, allez-vous me donner le nom de la radio qui vous a tendu le micro aujourd'hui?
5: Je crois que c'est ici Gascogne.
6: Et comment ça se dit en gascon?
5: Assi Gascogne.
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1: Bonjour Médéric Esquisserus.
2: Bonjour Philippe, bonjour à tous.
1: Notre linguiste marseillais. Vous m'inquiétez, Médé, vous avez un drôle de regard inquisiteur ce matin. Là.
2: Inquisiteur?
1: Ouais, un petit non. peu, oui.
2: Mais confesseur peut-être.
1: Ah.
2: Je vais commencer par une question. Êtes-vous capable de résister à la tentation? Attendez. Est-ce que vous êtes capable de résister à, je sais pas moi, un bon aioli provençal?
1: Ah, c'est difficile.
2: L'aioli complet, hein.
1: Ouais.
2: Avec tous les légumes, la morue, et gradaille dans la sauce. Moi non, j'avoue. Est-ce que vous êtes capable de résister à une daube qui a mijoté pendant des heures et qui embaume la maison?
1: Ah, c'est compliqué.
2: À un morceau de gâteau des rois au frit confit bien pégueux.
1: Ouais.
2: Êtes-vous capable de résister? Ça, je sais que non.
1: Ouais.
2: Un chichi fraîchi, tout chaud et bien sucré.
1: Hein
2: et voilà.
1: Ouais.
2: Alors, je parle que des désirs gustatifs et du plaisir de la chair, car je pourrais aussi vous poser des questions sur les plaisirs de la chair et vous interroger sur votre capacité à résister à la tentation. Mais ce n'est pas mon rôle. Je ne suis ni confiseur, ni confesseur. En revanche, certains en entendent de belles. La semaine dernière, plusieurs temps forts religieux ont commencé, le ramadan pour les musulmans, mais aussi le carême pour les chrétiens. C'est dans ce cadre que l'on m'a envoyé un lien vers le podcast Carême dans la ville, réalisé par des dominicains, avec l'épisode du 22 février au titre forcément alléchant, Confession marseillaise. Et je n'ai pas résisté à la tentation, j'ai écouté. Et vous aussi, vous allez écouter. C'est le frère Clément Binachon, du couvent de Saint-Lazare à Marseille, qui parle. Et voilà cette drôle de confession marseillaise, avec l'accent, ou pas.
3: Confession marseillaise. Après avoir jeûné 40 jours et 40 nuits, Jésus eut faim. Matthieu, chapitre 1, verset 2. Marseille, il y a quelques années, dans un confessionnal. Bénissez-moi, mon père, parce que j'ai péché. Je dois vous confesser, mon père, que j'ai peur que d'avoir été infidèle. C'était la semaine passée. Je prenais mon café tranquille à mon poste habituel en terrasse au-dessus de la plage des Catalans. Et là, il y a une petite que le bon Dieu avait drôlement bien proportionné, qui a eu la mauvaise idée que d'aller piquer une tête là sous mes yeux. Eh bien, je ne vous cache pas que ce spectacle m'a un peu émotionné. Et c'est ça que je voudrais confesser. Vous me pardonnerez cet exemple pagnolesque, mais il me semble éclairer une confusion courante.
2: Ah, la petite des Catalans. Alors voilà, oui, je vous résume l'essentiel de cet épisode. Ce n'est pas un péché que d'éprouver la tentation, le désir, l'envie, tant que vous n'y succombez pas. Bon, on en parle de l'accent. On sent que frère Binachon essaie d'imiter l'accent marseillais, mais sans se lâcher totalement. Ça donne l'accent, avouons-le, très bizarre, hein, une imitation pas trop réussie, mais il faut savoir faire preuve de clémence, et donc on pardonne volontiers à frère Clément Binachon. Vous remarquerez qu'il est resté sobre. Hein. Il aurait pu se laisser aller à répéter ce que l'on peut entendre, hein. Souvent de très mauvais goût, voire très sexiste. Hein. Ça peut aller de « Oh, vé la petite comme elle est charmante, Fada !»« Ah, tiens comme elle est bonasse !» en passant par « Oh, elle est bien tankée, celle-là hein. !» Voire, en mode chanson, hein, « Il y a une petite, la belle de mai, coquin de sort, qu'elle me plaît !» Ou « Il y a une petite au catalan, hein, vous pouvez faire ça aussi. » Et ça peut marcher dans plein de sens. Hein. Des filles qui parlent de mecs, des mecs qui parlent de mecs, des filles qui parlent de filles, chacun s'y retrouvera. Merci à Sophie pour l'envoi de ce podcast et le bonjour à toutes les femmes folles à la messe, comme le disait Rabelais. Bon carême à toutes et tous, Ramadan Mabrouk si c'est le cas, et méfie à la tentation, espenché. Oui, pécho, c'est péché.
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4: Le vin, ça prend du temps. 18 mois en général en Bourgogne avant d'être mis en bouteille. En ce moment, le millésime 2024 finit son élevage en fût comme à Beaune chez Philippe Pacalé. C'est dans le calme de ses caves qu'il nous raconte les notes aromatiques de son Gevrey 2024.
5: Donc là, on a changé de cave. On est plutôt sur du 2024, c'est ça ?
6: On est sur des 2024 rouges.
5: Attendez, vous voulez que je prenne votre micro ? C'est peut-être plus pratique. Hop, voilà. Donc là, vous avez ouvert le tonneau. Vous plongez la
6: pipette. Et on se retrouve avec un misime classique, c'est pour ça qu'on voit. On a une belle robe rubis, Gevrey Village. C'est quatre parcelles différentes. Gevrey, c'est toujours beaucoup de fruits. Hein. Ça fait un vin assez gourmand et toujours beaucoup de structure. Il y a les deux. Si on prend 10 personnes, il y a toujours 7 qui l'apprécient. On va les soutirer pour les mettre en bouteille l'année prochaine.
5: Quand vous dites préparer, ça veut dire que...
6: On a mis un bouchon.
5: Ça, donc là, c'est le bouchon qui est à l'intérieur du...
6: Voilà, après on met le robinet.
5: D'accord.
6: Parce qu'on n'utilise pas de pompe, on fait par gravité. Ça évite d'aspirer le vin, c'est moins stressant.
5: C'est plus doux.
6: Voilà.
5: Ah, on peut stresser des vins.
6: Ouais, c'est de la matière vivante. Hein. C'est comme nous, ça évolue. C'est un peu à l'image de l'homme, le vin. C'est un produit culturel. Il y a beaucoup de points communs.
5: Donc il faut lui apporter beaucoup de douceur. Ouais.
6: Même si la forme du vin, là, c'est le tonneau après la bouteille. Nous, on a un squelette, c'est différent. Mais c'est une construction différente.
5: Oui, mais nous, on se trimballe avec le même squelette toute la vie.
6: Voilà.
5: Et eux, ils changent de squelette quand même.
6: Mais on ne grandit plus à partir de 21 ans, normalement.
5: Non.
6: Alors que les vins, dès qu'on les a mis en bouteille, ils grandissent, mais différemment, parce qu'ils sont aussi coincés dans cette bouteille.
5: C'est pour ça qu'on a cette forme de tonneau, finalement, parce qu'on aurait pu mettre ça dans des cubes, finalement. Enfin...
6: C'est un œuf coupé au deux bouts. L'œuf sous la terre, la gestation, enfin, il y a toujours des jolies philosophies avec tout ça, mais c'est... Hein, il y a un sédiment qui se forme au fond du tonneau, qui s'appelle la lie, donc quand vous remuez le tonneau, ben, ça remélange, ça dynamise, quoi. C'est un peu comme un bébé avec son placenta, quoi. Il y a une naissance. Et ça protège le vin, donc ça dure un certain temps, c'est pour ça qu'on doit soutirer. J'ai un rôle protecteur et nourricier. C'est bien fait quand même.
4: Philippe Pacalé à Beaune est le papa de 50 000 bébés quand même, bouteilles par an. C'est pas rien et ça fait partie de la fierté de notre région.
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7: Salut Thomas Aubry.
8: Salut Quentin, bonjour à tous.
7: Ouvrons une nouvelle page de ton livre.
8: C'est parti.
7: Les raisons.
8: La raison 616, la plaine du Var. Alors c'est un terme que l'on utilise pour désigner l'immense vallée creusée par le fleuve Var, juste avant qu'il ne se jette dans la Méditerranée. Et vous allez voir que ce fleuve est fascinant. En fait, il prend sa source au nord-ouest du département, à Estaing, à 1800 mètres d'altitude. Pour arriver jusqu'à la mer, il traverse une centaine de communes, dont 87 dans les Alpes-Maritimes.
7: Mais alors Tom, je pense pas être le seul à m'être posé la question. Pourquoi est-ce qu'on a un fleuve entre Saint-Laurent-du-Var et Nice qui porte le nom d'un département voisin?
8: Alors tout d'abord, on doit le nom de ce fleuve à l'astronome antique Ptolémée. L'ouvrage des hommes et un fleuve nous dit que ce cours d'eau est capricieux et qu'il peut vite sortir de son lit, pas comme moi le matin en tout cas. Alors c'est pour ça qu'il tire son nom du verbe latin var iare, qui veut dire changer.
7: Voilà, et pendant des siècles, le Var était en fait une frontière.
8: Et oui, ce fleuve était une barrière naturelle entre le royaume de France et le comté de Nice. Mais en 1790, lorsque l'on crée les départements français, on va assembler dans le sud-est de la France des villes comme Toulon, Grasse, Cannes et Saint-Laurent-du-Var. Mais Nice n'en fait pas partie. Et ce nouveau département, on va lui donner le nom du fleuve qui marque la limite du territoire national, le Var.
7: Bon, jusque-là, ça a l'air logique, c'est normal.
8: Oui, mais sauf que lorsque Nice devient française, définitivement française en 1860, le comté est rattaché à l'arrondissement de Grasse pour former les Alpes-Maritimes. Le Var ne borde plus le département auquel il a donné son nom, ce qui en fait un cas unique en France.
7: Ah, et donc ce fleuve va rythmer quand même la vie des habitants locaux pendant des siècles?
8: Alors, pas vraiment. Jusqu'au XVIIe siècle, la plaine du Var, c'était surtout un endroit où l'on promenait son troupeau. Et pendant très longtemps, si l'on voulait traverser le fleuve, eh bien on devait le faire à pied. En 1792, on construit le premier pont en bois, mais comme le fleuve est capricieux, les structures sont souvent endommagées.
7: Est-ce que le Var a souvent été en crue?
8: Et oui, au cours de son histoire, ce fleuve a débordé un bon nombre de fois. En 1857, une digue est emportée au niveau du vallon de Saint-Isidore. En 1930, le quartier Saint-Augustin et la promenade des Anglais sont sous l'eau. Et plus proche de nous, on se rappelle de la violente crue de 1994. L'aéroport de Nice et la préfecture des Alpes-Maritimes étaient complètement inondés. Cette crue, elle avait causé des dégâts estimés à 1 milliard de francs, soit 187 millions d'euros aujourd'hui.
7: Et on pense aujourd'hui aux dernières tempêtes aussi qui ont frappé le département.
8: Et oui, le Var et sa plaine sont donc des lieux que l'on doit aborder avec une grande humilité. Si pendant des siècles, personne ne construisait ici, c'est bien pour une raison. Alors gardons en tête que l'homme ne fait pas ce qu'il veut avec la nature et ce fleuve capricieux, millénaire et parfois féroce nous le rappelle.
7: Et c'est aussi une bonne raison d'aimer la Côte d'Azur.
8: En plein dans le mille.
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3: Un auteur, compositeur, interprète, guitare en bandoulière et casquette de Gavroche vissée sur la tête. Gauvin Cers est avec nous.
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3: Souvent décrit comme l'héritier naturel de Renaud pour ses chansons tendres, engagées, qui posent des questions sans jamais donner de leçons. Gauvin Cers sort aujourd'hui son 4e album, Boulevard de l'enfance, et il vient fêter ça en direct dans Décibel. Joyeux jour de sortie, Gauvin.
5: Merci beaucoup, Émilie. Je suis très touchée.
3: Bah oui, bienvenue dans Décibel. Bon, c'est pas la première fois qu'on se voit.
5: Non.
3: Gauvin. Mais voilà, on voulait marquer le coup aujourd'hui pour la sortie donc de ce 4e album qui s'appelle Boulevard de l'enfance. On s'était vu au moment de la sortie du premier extrait qui s'appelait Monter à Paris.
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0: 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Hein. Le quatrième album, Gauvin, évidemment, t'es toujours à l'écriture, à la composition.
1: Ouais,
0: ça, le squelette des chansons, c'est toujours toi.
1: Ouais, l'écriture tout le temps, ça c'est vraiment le plus important pour moi.
0: Les paroles.
1: C'est, je passe beaucoup de temps là-dessus. Raconter des histoires, c'est ce pourquoi je fais des chansons en fait. Et puis et la composition, la plupart du temps, même si là, voilà, quand j'ai l'impression de galérer un peu, de tourner en rond, je fais appel à des copains qui viennent me décoincer tout ça avec un joli papier cadeau, on va dire.
0: Ouais, donc le papier cadeau et la musique, tu peux douter. En revanche, les paroles, jamais.
1: C'est non, les ça paroles, c'est toujours moi. Ça, c'est, ça, c'est super important.
0: Et comment tu fais quand t'es bloqué sur un texte, alors?
1: Je passe à un autre. Je le mets dans un tiroir. Enfin, c'est assez rare que je sois vraiment bloqué, parce qu'en fait, quand je commence à écrire, c'est que souvent, j'ai le sujet, l'angle par lequel je vais attaquer l'histoire, où je vais un peu poser la caméra, et ça c'est souvent le plus dur. Et puis une fois que j'ai ça, que j'ai le titre, après j'essaye de dérouler mon histoire, mais normalement je sais que avec j'ai un petit peu d'expérience maintenant au bout de 4 albums, je sais que je vais pouvoir aller au bout si je travaille, si je planche vraiment beaucoup, que je façonne mon truc, je vais finir par arriver à avoir un texte. Après que j'en sois content sur la durée, c'est pas forcément sûr à 100%. Je peux le mettre de côté et le récupérer plus tard parce que voilà, c'est pas pour maintenant quoi, tout simplement.
0: Alors, tu disais le mot point de vue, c'est effectivement toujours fascinant quand on écoute tes albums et quand on lit les paroles, ce que je vous recommande de faire les amis pour bien profiter des chansons, les points de vue que tu adoptes alors sur ce nouvel album Boulevard de l'enfance, évidemment, l'enfance et aussi la parentalité puisque tu es jeune papa, sont évoqués. Mais là, je voulais démarrer avec une chanson qui s'appelle Ménage à l'Assemblée, où tu te mets dans la peau d'une femme de ménage qui fait le ménage au Palais Bourbon.

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1: Elle est absolument frappante, cette image. Cette dame qui fait le ménage à l'Assemblée nationale quand il n'y a personne et qui regarde les dorures, les ors de la République.
2: Ouais.
1: Et pour autant, ça ne doit pas être évident de se mettre dans la peau d'une femme de ménage. Comment tu fais dans ces cas-là?
2: C'est ça l'écriture des chansons aussi, je trouve. Enfin, c'est, ouais. Bien sûr, il y a des choses très personnelles qu'on a vécues. Et voilà,
1: oui, bah, comme souvent, Monter à Paris qu'on a écouté juste avant. Tu racontes
2: chansons
1: ton histoire.
2: Les plus faciles à écrire parce que c'est du vécu. Mais j'aime bien aussi ne pas être trop nombriliste mettre en lumière aussi des gens qui sont souvent dans l'ombre, qui n'ont pas la parole.
1: Oui, mais tu dis « je ».
2: Et après,
1: c'est
2: voilà.
1: C'est ça, parce que mettre en lumière une dame, un monsieur qui fait le ménage, etc. Ok, mais là, dire « je », et donc d'un coup, t'es une femme et tu fais le ménage.
2: Il faut arriver à déjà avoir de l'empathie. Je pense que c'est l'une des choses les plus importantes pour écrire ou même faire de l'art en général, je pense.
1: Ou vivre.
2: Et puis, voilà. et puis, je pense qu'il faut être très observateur quand on écrit des chansons. Il faut arriver à capter des détails, arriver à pouvoir décrire des mouvements, des gestes, et puis essayer de capter un ressenti. Donc, il faut aussi parfois, regarder des témoignages, lire,
1: regarder
2: des documentaires, etc., pour essayer de vraiment pouvoir se glisser dans la peau du personnage et pas taper à côté. C'est hyper important, comme le ferait quelqu'un qui se renseignerait pour écrire un bouquin, pour creuser dans un domaine, un sujet particulier. Souvent, ça met un petit peu plus de temps d'écrire ces chansons-là, mais elles sont, enfin, je trouve ça intéressant aussi de pas être tout le temps sur sa petite personne et de regarder le monde, d'observer la société. Et puis effectivement, c'est aussi l'envie de donner la parole à ceux qui l'ont pas. Et là, cette chanson-là, c'était aussi le décor qui m'intéressait, cet endroit qu'on connaît tous où se jouent beaucoup de choses. Les grandes lois sont votées là-bas et où s'entrechoquent deux mondes très différents, à des horaires différents. Et voilà, je voulais faire parler celles qu'on n'entend jamais, quoi.
1: Et c'est pas la seule fois de l'album où tu te mets dans la peau d'une femme. On y reviendra tout à l'heure. Pour le moment, il faut qu'on parle évidemment de la chanson qui a cumulé 10 millions de vues et est-elle arrivée jusqu'à son destinataire? Tu vas nous le dire. C'est Monsieur le Président, où tu as écrit une petite lettre à Emmanuel Macron. Monsieur le Président, comme tu le dis dans la chanson, t'es pas le premier à écrire au Président. Qui t'a inspiré?
2: Non, c'est dans la tradition des déserteurs. Il y a eu Boris Vian et Renaud avant moi, comme je le dis dans le texte. Et c'est vrai que, alors moi, c'est pas sur le thème de l'antimilitarisme comme l'avaient fait mes prédécesseurs, mais c'est un petit peu la suite logique des Oubliés, quelque part, que j'avais écrite pendant le premier quinquennat. Et là, c'est un peu la version du deuxième quinquennat, comme rien n'a vraiment changé. L'injustice sociale est toujours là, les fossés s'agrandissent. Et puis, c'était aussi l'accumulation des petites phrases un petit peu teintées de mépris. Quand on arrive dans une gare, on croise les gens qui réussissent et les gens qui ne sont rien. Je trouvais que ces phrases-là, enfin moi, ça a été la goutte d'eau qui a fait déborder le vase.
1: T'as trouvé que c'était un discours un peu violent.
2: Voilà, et qu'on pouvait pas parler comme ça aux gens, qui parfois souffrent d'une société qui est pas facile tous les jours. Donc voilà, j'avais envie de le dire en chanson. C'est un petit coup de colère très frontal pour le coup cette chanson, mais il en faut de temps en temps.

0: J'espère qu'il va te répondre.
1: Bah ouais, ouais, je te tiendrai au courant. Je reviendrai pour te dire si jamais j'ai une réponse.
0: Tu fais la suite de la chanson.
1: Voilà.
0: Alors, Gauvin, l'album s'appelle Boulevard de l'enfance. On sait tous, de toute façon, et alors encore plus quand on devient parent, ce qui est ton cas, que voilà, on revient jamais vraiment de notre enfance.
1: Non,
0: et
1: ouais.
0: Que, voilà.
1: Ça, c'est vrai.
0: Donc, c'est sûr que c'est un thème hyper important. Là où, dans ton album, c'est terrible et ça déchire le cœur, c'est qu'en fait, enfance, selon l'endroit où t'es né et l'époque où t'es né, ça veut vraiment pas dire la même chose. Donc on croise des souvenirs de cours d'école dans une chanson comme Les avions en papier. 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

0: tes souvenirs d'enfance à toi?
1: Ouais, ça c'est les miens, c'est cette espèce de nostalgie, de l'insouciance qu'on a avec les copains dans le préau, où finalement on a peu de soucis. Le seul souci qu'on a, c'est que l'avion papier vole le plus loin possible et avoir des baskets qui courent vite. Et c'est vrai que c'est une belle période quand même de la vie.
0: C'est merveilleux quand le but de ta journée, ouais, c'est de faire rire tes potes.
1: Exactement.
0: Si t'as réussi ça, t'as réussi ta journée.
1: Ouais, c'est magnifique.
0: C'est très joliment raconté dans cette chanson. Ceci dit, et alors là pour le coup, c'est pas caractéristique de 2026, ça a malheureusement toujours été le cas. Il suffit d'être né ailleurs pour avoir une enfance bien différente, et c'est ce que tu racontes en te mettant dans la peau d'un petit gars de 6 ans à Kharkiv, en Ukraine. J'ai

0: otages.
1: À Kharkiv, ville ukrainienne, donc régulièrement bombardée par la Russie. Hier, il y a encore eu deux morts. Enfin voilà, tous les jours, on reçoit évidemment de mauvaises nouvelles de cet endroit du monde. Là, pour le coup, alors c'est quoi? C'est une phrase qui t'arrive en premier, ou alors c'est tu regardes les infos et tu te dis faut que j'en parle?
2: C'est une image, justement, un enfant avec sa maman sur le quai de la gare, et en fait tu vois dans le regard, dans les yeux, voilà, que il y a une espèce d'incompréhension, on comprend pas ce qui se passe dans les yeux de l'enfant, oui. Et la mère avec cette espèce de peur dans le regard, et j'avais envie de parler de l'exil, en fait, cet exil forcé du jour au lendemain. Tu tournes la clé de ton appartement et tu changes de vie, et parce que il y a des dirigeants à des milliers de kilomètres qui décident pour toi le sort de ton existence, et c'est souvent les gamins qui en pâtissent de ces décisions là et voilà, je voulais raconter à hauteur d'enfant justement le début de la guerre, avec un vocabulaire plutôt enfantin aussi, avec cette naïveté que les enfants ont.
1: Oui, ils pensent que c'est des feux d'artifice, voilà, exactement, des bruits, des bombes,
2: et donc ça permet aussi de pouvoir raconter, de dire plein de choses qu'un adulte ne dirait pas, et voilà, et en même temps un enfant, on a l'impression qu'il ne comprend pas, et alors qu'en fait évidemment il saisit tout, et il va peut-être pendant des années subir ce traumatisme. Mais voilà, c'était dans l'idée aussi de raconter cet exil qui évidemment a lieu en ce moment en Ukraine, et dans malheureusement beaucoup de pays du globe. Voilà, c'est un conflit qui m'a beaucoup marqué ces 3-4 dernières années, que j'ai beaucoup suivi. J'ai entretenu aussi une relation épistolaire avec un professeur de français en Ukraine qui étudiait mes chansons. On est rentré en contact, et j'avais le besoin d'écrire sur ça, et sur cette enfance piétinée aux quatre coins du monde, et notamment en Ukraine.
1: En écoutant les chansons de cet album Boulevard de l'enfance, nouvel album de Gauvin Serre, que je vous recommande évidemment, en fait on se dit mais merde, c'est vrai, l'enfance c'est sacré. Alors nous évidemment on est vieux, donc notre enfance elle est passée, on en a bien profité, enfin j'espère que vous en avez bien profité en tout cas, mais là en ce moment même, au moment où on se parle, il y a des gosses pour qui il faudrait qu'on se batte pour que leur enfance aussi elle soit sacrée, et t'es pas tout seul dans ce combat là puisque tu partages une chanson avec Francis.
2: Ouais, avec Francis, le Francis.
1: Le Francis, Cabrel de son nom de famille, mais enfin est-ce nécessaire? Je ne sais pas. Lui aussi, ça c'est un thème qui lui a parlé.
2: Ouais, en tout cas, je lui ai envoyé ce texte-là. J'en avais envoyé deux, à vrai dire. Il a tout de suite dit qu'il voulait chanter sur celle-là.
1: Et, donc c'est la chanson titre de l'album, hein, Boulevard de l'enfance.
2: Ça s'appelle Boulevard de l'enfance, qui est très importante pour moi, qui résume bien aussi, je pense, cet album, dans le sens où ça parle de mon enfance à moi, de cette espèce de privilège justement d'avoir eu cette innocence, cette insouciance, et de la cour d'école, et en même temps aussi de regarder le monde et de se dire que c'est pas le cas partout. Et de dresser des portraits aussi d'autres enfants sur ce globe, et de se dire aussi finalement la naissance c'est peut-être la plus grande injustice sur cette planète, et j'avais envie de le raconter en chanson à travers des portraits et de le partager avec quelqu'un, parce qu'il y a aussi beaucoup question de transmission quand même dans cet album, et c'est quelque chose qui me touche beaucoup dans la vie en général, le fait de transmettre son savoir aux autres.
1: Et t'as transmis quelque chose,
2: et
1: Cabrel?
2: Francis m'a évidemment transmis beaucoup de choses, déjà depuis que je l'écoute, depuis tout gamin, à des périodes très différentes, quand t'es enfant, quand t'es ado et que t'es un peu perdu, puis quand tu commences à écrire des chansons, il te transmet beaucoup de choses aussi sans le savoir, et puis depuis que je l'ai connu, il m'a aussi transmis c'est tellement de choses, sans forcément rien dire, mais avec son humilité, son charisme, sa manière de travailler, sa manière de gérer sa carrière aussi, de pas être toujours sous le feu des projecteurs, d'être dans son lot natal à Stafford, et de travailler quelque part comme un artisan de la chanson.
1: Je trouve ça, entre deux disques.
2: Je trouve ça très classe et très élégant, et c'est quelqu'un qui m'inspire beaucoup.
0: Nous

0: c'est hyper rare que Cabrel chante des mots écrits par quelqu'un d'autre.
1: Oui,
0: un peu
1: ouais,
0: comme
1: ouais.
0: Toi non plus, tu chantes pas les mots des autres normalement.
1: C'est vrai, ça me touche d'autant plus, honnêtement. Ouais, hein. J'avoue que quand j'ai envoyé le premier petit message, je m'attendais pas à ce qu'ils disent oui, il fait très peu de duos et tout ça. Et non, ça m'a bouleversé, vraiment. Enfin, c'est un cadeau exceptionnel. Quand j'ai entendu sa voix la première fois en studio, on se regardait comme ça, on avait tous les deux le casque et honnêtement, j'ai pris une claque émotionnelle, une décharge électrique en fait. En une seconde, quand il a ouvert quand il a dit la première phrase du deuxième couplet, et bon, j'étais déjà très heureux avant ce moment-là, mais à ce moment-là, je me suis rendu compte du cadeau que c'était de pouvoir partager avec un artiste comme lui.
0: Jeune papa depuis une petite année, forcément il y a une influence dans ton album,
1: oui.
0: Dans les textes aussi, mais peut-être même dans la façon dont il a été fabriqué. Est-ce que avec les nuits courtes, t'as été obligé de travailler différemment?
1: Bah ouais, un petit peu. En tout cas en studio, c'est vrai que la fin c'était forcément un déchirement aussi de parfois partir à Bruxelles et de laisser le petit bonhomme tout seul à la maison.
0: Bah oui.
1: Et en même temps, c'était magnifique. J'ai pu l'amener en studio un petit peu. C'était des moments incroyables. Enfin voilà, qui resteront gravés pour moi. Mais c'est vrai que oui, ça a forcément influencé en tout cas ma manière d'écrire, d'appréhender les sujets.
0: Tu te trouves plus adulte?
1: J'en sais rien, faudrait demander à ma compagne. Mais ouais, peut-être un petit peu quand même. Je pense qu'il y a un petit pourcentage de moi qui a pris un petit peu en maturité. Et puis ouais, on essaye de faire un petit peu plus gaffe quand même. On est un petit peu plus responsable, oui. J'espère.
0: Et t'as remarqué, tu seras plus jamais insouciant.
1: Ouais, non, c'est vrai qu'il y a ce truc de.
0: Tu te feras toujours un petit peu de soucis quelque part.
1: L'inquiétude comme ça qui plane un peu au-dessus de la tête, ouais. Qui est permanent, c'est quelque chose que je connaissais pas. Effectivement, ça c'est c'est vraiment une nouveauté.
0: C'est fou, hein,
1: peut-être
0: ça.
1: La plus importante, je trouve. Ouais. Le fait de se soucier pour quelqu'un d'autre que soi, parce qu'en fait pour soi on se soucie jamais, enfin on est complètement déconnecté de ça depuis qu'on est né, donc ça fait tout bizarre, mais c'est magnifique dans la vie et c'est magnifique aussi dans les chansons, donc c'est voilà.
0: Alors il y a cette chanson Un peu de nous deux où tu t'imagines ce petit garçon, donc je pense que tu as dû l'écrire avant qu'il naisse.
1: Ouais, après l'échographie des 5 mois en fait, quand on nous a annoncé que c'était un petit gars, comme on voyait un petit peu le visage et tout, et c'est vrai que c'est une phrase qu'on nous dit beaucoup quand on va devenir parent, c'est à qui il va ressembler, quel trait de caractère il va avoir, est-ce qu'il va avoir le sale caractère de l'un des deux, est-ce qu'il va avoir tes yeux, est-ce qu'il va avoir et je trouvais qu'il y avait pas eu forcément une chanson qui parlait de ça, de cette espèce de mélange entre les deux parents, et du coup la chanson est arrivée très vite et ça a donné un peu de nous deux.
0: Un peu de nous deux, je pense qu'il va bien rigoler en l'écoutant quand il sera grand.
1: J'espère.

0: joli mélange. Un peu de nous deux. Gauvin, on l'a dit tout à l'heure, oui, tu as des chansons qui parlent de toi, tes expériences, etc. Mais on ne peut pas se reprocher d'être nombriliste, franchement. Enfin voilà,
1: j'espère.
0: Oh bah là, en quatre albums, non, non, c'est bon, tu as gagné ta médaille. Voilà, tu t'intéresses aux autres. Donc la parentalité, oui, la tienne, évidemment, est importante pour toi. Mais tu te mets à nouveau dans la peau d'une femme, dans une chanson qui s'appelle « Presque une maman ». Écoutez, et puis après, on en parle.
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0: Elle est hyper touchante, cette chanson, et elle va, je suis sûre, faire chaud au cœur de celles et ceux, parce que souvent on est deux aussi dans cette histoire-là, qui ont du mal à avoir des enfants. Mais là, en écoutant ça, je me dis, c'est fou, parce que oui, je sens bien qu'il a fait sa recherche. Parce que, par exemple, je pense qu'il n'y a pas beaucoup d'hommes en France qui savent que le test de grossesse positif, c'est 2 barres.
1: Ouais.
0: La plupart s'en foutent, en fait,
1: ouais, ouais.
0: Que c'est positif quand on leur dit. Et puis, ouais. mais c'est fou. Ça vient d'où, cette chanson et cette telle empathie pour ces femmes qui rêvent?
1: Bah, c'est
0: en attendant
1: beaucoup de discussions, observations avec mon entourage proche. Et c'est vrai que de se dire que c'est arrivé à tellement de femmes, voilà, les pourcentages m'ont paru dingues, en fait, quand j'ai commencé à me renseigner sur
0: les
1: sujet.
0: Couches, voilà, oui. Et mais personne n'en parle.
1: Voilà. Et en fait, c'est ça qui m'a interpellé. J'avais l'impression aussi qu'on dédramatisait vachement ce truc-là, alors que j'ai l'impression que ça laisse des traces profondes chez les femmes. Et voilà, évidemment, c'est le genre de chanson où on avance à petits pas pour pas taper à côté, parce que c'est trop important comme sujet, et puis surtout quand on est un homme, voilà, de se mettre dans la peau d'une femme.
0: Oui.
1: En fait, je trouvais que c'était obligatoire, parce que ce que je voulais raconter, c'était aussi le ressenti dans le corps. Et si j'avais parlé à la place du père, évidemment, je pouvais pas parler de ça. Et voilà, c'était aussi pour essayer de mettre un espèce de pansement sur ce sujet tabou, en fait, beaucoup, et qui arrive à

0: femme. Alors quand même là, ta maman, tu parles d'elle, voilà. Tu ne suis pas dans sa peau parce que
1: non,
0: là, non, non, après non. Sinon, va chez le psy.
1: Non, là, je même.
0: Il faut pas. Mais n'empêche, tu parles pareil d'un sujet. Alors, je me souviens qu'il y avait eu un roman sur ce thème, mais évidemment, le nom de l'auteur m'échappe, donc c'est complètement bête que je vous le dise. Enfin, il y a un roman.
1: Non, mais ok. Voilà, mais
0: sur le syndrome du nid vide.
1: Oui, oui, oui.
0: C'est ça.
1: C'est exactement ce moment un peu charnière. Ouais, où les enfants quittent le cocon familial et où la maman se retrouve toute seule,
0: ouais.
1: avec ses souvenirs, avec beaucoup de nostalgie.
0: Et parce qu'en plus, sur le chemin, elle a divorcé, donc il n'y a même pas un mari, elle est vraiment toute seule, quoi.
1: Exactement, et c'est vrai que j'avais envie de parler de ce moment-là et de lui témoigner aussi tout l'amour que j'ai pour elle en chanson, ce qui est pas toujours facile à dire en vrai, et c'est pour ça que les écrits parfois sont importants et ce qui est bien avec les chansons, c'est qu'on peut dire plein de choses aussi entre les lignes et voilà, j'avais écrit une chanson sur mon papa dans le premier album dans la bagnole de mon père, donc oui. Je voulais aussi rééquilibrer les choses et cette chanson est hyper importante pour moi et j'espère qu'elle fera du bien à ma maman et à toutes celles qui se sentent un petit peu seuls parfois dans une grande maison qui a eu beaucoup d'insouciance justement quelques années auparavant.

0: quand elle a entendu cette chanson. Et tes frères d'ailleurs?
1: Bah j'étais tous mes frères ne l'ont pas entendu encore. Ouais. Je crois qu'il n'y a que mon plus grand frère qui l'a entendu. Parce que je voulais aussi garder un petit peu la surprise aussi de cette version arrangée que j'aime bien. Mais un jour, je l'ai joué quand même à ma maman dans cette maison-là. Et j'avoue, je flippais. J'avais les mains qui tremblaient, je me souviens. Parce que je voulais pas, faire une version ratée. Et c'était un moment. Enfin, je m'en souviens très bien de ce moment un peu suspendu. Et bon, je crois qu'elle avait les yeux qui piquaient un petit peu à la fin, ouais.
0: Je vous recommande, les amis, ce très beau quatrième album de Gauvin Cerf, Boulevard de l'Enfance. À la prochaine.
1: À la prochaine, Amine. Merci pour ton accueil généreux à chaque fois.
0: Merci.
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0: L'âme tellement blues, Souad Massi, sa guitare, sa voix, sa plume aussi poétique que rock'n'roll, vous présente ce soir dans Décibel son nouvel album, Zagat. Bonsoir Souad Massi.
1: Bonsoir.
0: Bienvenue. Souad, les Françaises et les Français ont découvert votre voix sur une chanson de Marc Lavoine. Je crois que vous étiez arrivé en France pas très très longtemps avant, après avoir grandi en Algérie. Et la chanson, c'est Paris.

0: repenser à cette époque de votre arrivée en France, à Paris, avec nostalgie?
1: Beaucoup. Il y a 25 ans de ça déjà, c'était en 99. Et cette chanson, à chaque fois que je l'écoute, ça me renvoie directement au 9 janvier 99. La date où je suis arrivée en France.
0: 9-01-9-9.

Swad, six ans plus tard et des poussières, vous voilà aux victoires de la musique pour votre troisième album, Meskelil, album de musique du monde de l'année 2006 aux victoires. C'est Swad Massy.

0: Alors c'est vrai que celles et ceux qui vous écoutent à ce moment-là pourraient vous qualifier votre musique. Alors là, voilà, il y a une petite guitare presque un peu andalouse.
1: Cap-vert aussi, ouais, un peu.
0: L'album dont on parle aujourd'hui, Zagat, il est très rock. Parce qu'en fait, au fond, vous êtes une rockeuse.
1: Ben, je l'ai été. Je l'ai été quand j'étais jeune. Et j'avoue qu'avec les nouvelles chansons et avec tout ce qui se passe en ce moment, je ne pouvais pas faire autre chose que le rock.
0: Ouais, alors vous l'avez été, et vous avez même, je crois, monté avec votre frère un des premiers groupes de rock en Algérie.
1: Alors, avec mon frère, j'ai beaucoup composé, j'ai travaillé avec lui, mais le groupe dans lequel j'ai fait partie en Algérie, c'était Atakor, il existait déjà.
0: D'accord.
1: Avant, et je l'ai intégré quelques années plus tard de sa création.
0: Et alors, c'était comment d'être une fille rockeuse en Algérie?
1: Non, déjà, c'était pour moi, heureusement que j'ai eu affaire, j'étais un peu sous l'aile du bassiste, qui était un ami aussi.
0: Ouais.
1: Et ils m'ont vraiment aidée, parce que c'était pas évident pour une jeune femme de sortir déjà dehors et de faire de la musique. Mais pour moi, c'était une belle revanche sur la vie. Pour moi, il y avait plus rien qui pouvait m'arrêter.
0: C'est ça. Et comment vous l'avez découvert, ce rock? Qu'est-ce qui vous a initié?
1: Alors, déjà, moi, j'ai eu la chance d'avoir grandi au sein d'une famille mélomane qui adore toutes les musiques, et un oncle aussi qui était musicien, deux frères qui sont musiciens. Et ça m'a vraiment ouvert la porte vraiment pour entrer dans ce domaine.
0: Ouais.
1: Après, au sein de Atakor, c'est là où j'ai découvert Led Zeppelin, AC/DC, Aerosmith, U2. Atakor faisait beaucoup de reprises de ces groupes-là, et c'est là où j'ai découvert toutes ces belles musiques.
0: Et alors, votre instrument, la guitare, vous vous y mettez à quel moment et pourquoi?
1: Alors, j'ai commencé un peu tard, mais vers 17 ans, à jouer à la guitare, parce que c'est grâce à mon frère Hassan qui m'a, pour mon anniversaire, m'a inscrite pour apprendre à jouer la guitare. Lui, il faisait du piano depuis déjà un moment. Et voilà, c'était mon cadeau d'anniversaire. Mmh. Et ça me permettait, c'était mon refuge, la guitare. C'était ma meilleure amie. J'étais très introvertie, et ça me permettait d'avoir une présence à qui parler.
0: Ouais. Et puis aussi un support pour composer.
1: Beaucoup avec la guitare. J'aurais aimé jouer le piano, mais bon, quand mon frère il jouait très très bien, ça m'a complexé. Du coup, je me suis concentrée sur la guitare.
0: Bon, alors merci au frangin, parce que c'est très bien, ça m'arrange beaucoup que Souad Massi ait choisi la guitare. L'album Zagat, il est très très guitare, vous allez l'entendre tout à l'heure, on va se balader dedans, mais avant, Souad, pour revenir donc à cette histoire de votre duo avec Marc Lavoine, j'avais envie de vous interroger sur votre rapport avec la variété française, puisqu'il n'y a pas que avec Marc Lavoine que vous avez chanté, vous êtes sur l'album de duo de Florent Pagny.
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0: Ces chanteurs-là, vous les découvrez quand vous arrivez en France ou bien déjà en Algérie, vous les connaissiez?
1: Je les connaissais déjà d'Algérie parce que je regardais leurs clips et j'avais aussi, à l'époque, c'était des cassettes.
0: Ah oui.
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1: ça nous rajeunit pas. Et j'avais la cassette de Cabrel, Florent Pagny aussi, ouais. Quelques chansons de lui, ouais, je les écoutais en Algérie.
0: C'est vrai qu'il faut le dire, pour celles et ceux qui ne vous connaissent pas, Souad, vous ne faites pas des albums pour aller compter les pâquerettes dans les prés. C'est quand vous avez des choses à dire que vous allez en studio, que vous composez, que vous écrivez, que vous enregistrez des chansons. Et c'est vrai que l'album Zagat, donc déjà rien que son titre mérite qu'on s'arrête dessus. Zagat, donc c'est une petite expression qu'on peut, dire en français, ça se gâte. C'est une expression algérienne.
1: Algéroise.
0: Ouais, algéroise même, ouais, c'est à Alger c'est qu'on quoi. Dit ça. Ouais. Et on dit ça, alors on peut dire ça parfois quand c'est rigolo, quand des enfants ont fait une petite bêtise et qu'ils ont peur de se faire attraper par exemple.
1: Non mais je pense que c'est quand ils font des grandes bêtises, hein, Zagat.
0: Zagat, c'est... Faut avoir cassé un vase, un truc comme ça dans la maison.
1: Ouais, on peut avoir plein d'imagination pour ça, mais c'est vrai que c'est quand il faut se cacher quelque part.
0: Ok. Et donc là, c'est un peu votre réflexion sur le monde qui nous entoure, que ce soit la géopolitique ou même à des petits niveaux, même plus personnels. Zagat, ça se gâte, c'est une époque qui vous paraît morne, donc vous y répondez à coup de guitare.
1: Je pense que la majorité des personnes qui nous écoutent sont d'accord avec moi que ça se gâte partout. C'est triste. On se sent, on est acculé, on se sent vulnérable. J'ai l'impression que j'ai les poings liés. J'avais envie de transformer cette colère et cette peur en autre chose, en musique. J'ai acheté pas mal de cahiers. J'écrivais tout ce qui me passait par la tête. Et j'en ai fait des chansons. Fait des chansons parce que j'avais envie de sensibiliser les gens, j'avais envie de partager aussi. J'aime bien avoir l'avis d'autres personnes sur ce qui se passe. Et je l'ai fait en chanson.
0: Alors justement, l'avis des autres, c'est vrai que on sent que c'est important pour vous. Vous êtes dans la communication, dans le partage, Souad Massi. L'album, depuis qu'il est sorti, on est nombreuses et nombreux à en parler. Quel est le retour du public? Qu'est-ce qu'ils disent?
1: Alors, c'est difficile de parler de soi, mais j'aime bien, la plupart des gens aiment bien ce son rock, ça leur parle, ça leur rappelle un peu la période où il y avait beaucoup d'artistes engagés qui se révoltaient et qui participaient, qui avaient des festivals où ils chantaient, ça leur évoque cette période-là. Et ils aiment bien la pochette d'album, là, cette couleur.
0: Rouge!
1: Le rouge, oui, la photo aussi, qui rappelle un peu les guerrières berbères.
0: Ouais.
1: Et c'est les échos que j'ai eus, elles sont très positives et ça me fait vraiment plaisir.
0: C'est super que vous parliez de ça, du côté ensemble. Je sais pas comment décrire mieux. Alors pourtant, ce n'est pas mais c'est ensemble. C'est-à-dire que on a vécu des périodes dans les années 80, dans les années 90, où on était rassemblés. Alors derrière des artistes notamment, et on était tous ensemble et on chantait ensemble des chansons. Je me souviens par exemple de Salut à toi, des Berruriers Noirs, des choses comme ça. Il y avait un sentiment de communauté qu'on a peut-être perdu. On parle même maintenant d'archipélisation de notre société, ça veut dire on est chacun sur un petit bout d'île avec un téléphone qui nous envoie que les infos qu'on aime, que des gens qui sont d'accord avec nous et on communique plus. Donc vous pensez que des chansons, des concerts, ça peut rassembler les gens?
1: Je pense que la chanson a toujours rassemblé les gens. Elle a toujours, on a toujours construit des ponts avec les chansons, la musique, et ce qui nous permet aussi de créer des sas. C'est parfois de s'isoler aussi, de réécouter des chanteurs ou des chansons qu'on aime bien. Moi, je suis à l'ancienne. J'aime bien mettre un CD et écouter tout l'album. Ça me permet aussi de me poser, parce que on reçoit tellement d'informations qu'on sait plus quoi prendre, et voilà.
0: Donc se plonger dans un album. Alors plongeons, tiens, puisque c'est l'heure, dans Agathe, l'album de Souad Massi. Vous croiserez Tilly.

0: parlait tout à l'heure des guitares électriques, elles arrivent, mais je voulais qu'on parle de ce moment-là aussi, de l'album. Alors, pour le coup, ceux qui vous ont découvert à vos débuts vont dire « Ah, on retrouve notre Swad qu'on aime !» Presque folkeuse, en fait. Qu'est-ce que ça dit, cette chanson?
1: En fait, cette chanson, elle paraît triste. Elle est triste.
0: Un peu mélancolique.
1: Elle est mélancolique, mais elle forme d'amour aussi. Parce que je demande au soleil d'aller caresser la joue d'une autre personne qui est triste. Voilà, c'est une chanson aussi sur le partage.
0: Allez, on branche les guitares.

0: Rachid Taha qui chantait du rock en arabe. Là, vous faites ça sur Zagat, cette chanson géniale. Il y a beaucoup de rock en langue arabe?
1: En tout cas, que ce soit au Maghreb ou au Moyen-Orient, j'ai rencontré pas mal de jeunes qui faisaient du rock ou du rap ou du reggae. Vous avez parlé de Rachid Taha, je voulais juste rebondir parce que Justin Adams avait réalisé pas mal d'albums de Rachid Taha et c'est lui aussi qui a réalisé cet album.
0: Ouais.
1: Peut-être que c'est pour ça qu'on retrouve aussi quelques sonorités.
0: On sent quelque chose, bien sûr. Il y a une cousinade quelque part. Mais ce qui est super, c'est que en fait vous aviez vos compositions et Justin Adams, il arrive en fait après, une fois que vous êtes en studio et que vous voulez donner une couleur particulière, c'est ça?
1: Dès le départ, j'avais envie d'aller vers le rock et c'est vrai que Justin Adams, il est venu, il m'a encadré et qu'il a réalisé, il a fait les arrangements et il a ramené sa couleur aussi.
0: Très rock. Et il a même fait ressortir votre côté punk.

0: Moi, j'ai décidé, c'est mon nouvel hymne. 6 heures du matin, c'est l'hymne de la charge mentale. Swad, bravo. Oh là là.
1: À chaque fois que je suis dans le métro le matin, je pense à cette chanson. Je vois les gens fatigués. J'ai dit, on est tous pareils, on est tous fatigués. Ouais. Surtout les femmes.
0: Surtout les femmes. Ouais. Vous regardez beaucoup les gens vivre autour de vous pour vous inspirer?
1: C'est fou parce que moi, le matin, ou pas le matin, spécialement le matin, mais je ne regarde pas mon téléphone dans les transports parce que déjà, je perds beaucoup d'affaires. Et je regarde les gens et c'est dur. Hein. Je ne voudrais pas critiquer, mais... Je fais partie des rares personnes qui regardent les autres ou qui lisent ou pensives, mais pas sur mon écran.
0: Ouais.
1: C'est pas que les ados, que les jeunes, même les personnes de mon âge ou sont tous sur leurs écrans et ça me fait vraiment peur.
0: Oui, parce qu'on
1: se regarde plus.
0: On se regarde plus et on ne rêvasse plus. Parce qu'en fait, quand on est sur le téléphone, alors on a beau regarder des trucs débiles, n'empêche que le cerveau est occupé. Alors que c'est la divagation finalement qui fait la créativité.
1: Oui, parfois, je me dis, si jamais il arrive quoi que ce soit, un vol ou quelqu'un qui fait un malaise, on ne sait même pas comment il était habillé, on ne sait pas ce qui se passe autour de nous. Et on est vraiment dans notre monde, dans notre écran et ça nous, je ne sais pas, moi, ça, c'est quelque chose vraiment qui me fait vraiment peur.
0: Oui, c'est effrayant. En fait, on n'a pas conscience de notre environnement. Alors qu'on vit dans un monde où on devrait faire très attention à notre environnement.
1: Bien sûr. Ah, voilà. Bien sûr.
0: Une des leçons de Zagat, de Swad Massi.

0: bravo pour ce bel album, Zagat. C'est un album qui a été, vous diriez, plutôt facile à fabriquer, à imaginer, à inventer, ou ça s'est fait un peu dans la douleur?
1: Est-ce qu'il était facile à faire? Non, pas du tout. Moi, je prends beaucoup de temps pour écrire et je me prends la tête quand j'écris. J'essaie de choisir. Je fais très très attention quand je choisis mes mots et c'est vraiment à chaque fois c'est une période pour moi de recherche et de tension. Ça n'a jamais été facile.
0: Donc vous voulez à la fois être précise, incisive, quand on cherche le mot juste, c'est ça en fait qui se passe, c'est qu'on veut pas, on veut que tout le monde comprenne.
1: En fait, j'ai l'idée, j'écris bien sûr, après c'est vrai que j'écris en arabe à part les chansons que j'ai écrites en français,
0: ouais.
1: Mais c'est que je suis très très dure avec moi-même parce que je suis très exigeante, j'essaye tout, je me dis toujours que c'est pas assez, c'est pas bien, il faut que j'écrive mieux que ça, je suis très très dure avec moi-même.
0: Mais Swed, le monde entier vous aime, en France on vous adore, pour vos concerts, on vous attend en Allemagne, en Angleterre, en Hollande, est-ce que ça, alors même si j'entends et j'admire le fait que vous soyez si dure avec vous-même, mais est-ce que ça vous apporte quand même un peu de réconfort dans les moments de doute?
1: Le réconfort, je l'ai sincèrement quand je suis sur scène. Quand je suis sur scène parce que je partage la musique avec mes musiciens, il y a une interaction avec le public, je vois comment ils réagissent. C'est ce que j'aime, c'est ça mon réconfort. Mais après, dans l'écriture, non, ça a toujours été douloureux pour moi.
0: Bon, bah merci de vous faire un peu mal pour
1: c'est
0: nous faire
1: une
0: beaucoup
1: grossesse.
0: De bien après.
1: C'est comme ça. Une grossesse, oui.
0: Mais c'est un beau bébé,
1: merci.
0: Sachez-le.
1: C'est le troisième bébé.
0: C'est ça, un bébé.
1: Non, j'en ai d'autres, mais bon. C'est... Non, je parle des albums. Hein,
0: oui.
1: J'ai pas 10 enfants.
0: Alors, c'est un bébé, du coup, quand ils filons la métaphore, un bébé qui a été enregistré à moitié en Angleterre
1: France.
0: Et à moitié en France.
1: Oui. Oui, j'avais envie d'avoir ce son british.
0: Ça marche, hein.
1: J'allais vers le rock et j'avais vraiment envie de ne pas tricher. Et même avec Justin, avec les musiciens avec qui j'ai travaillé en partie en Angleterre, j'avais besoin de cette énergie anglaise, on va dire, pour certaines chansons.
0: Et puis, il y a des invités aussi sur le disque. Alors, un grand philosophe du XIIe siècle, andalou de langue arabe, il s'appelle Averroès, et vous le citez dans la chanson « L'équation numéro 2 ». Et si vous vous dites « Oh là là, mais moi, en cours de philo, j'ai pas révisé Averroès », croyez-moi, cette phrase-là, vous la connaissez sans savoir même que c'est de lui.
2: L'ignorance mène à la peur. Et la peur mène à la haine, et la haine mène à la violence. Voilà l'équation.
0: Ah, et c'est très puissant, hein, ces mots d'Averroès. Ça vous arrive souvent de citer des auteurs dans vos chansons ou c'est une première?
1: Alors, dans le passé, j'ai le plaisir de lire des poèmes avec des musiciens dans la formation Cœur de Cordoue. Et je rendais hommage à certains poètes. Et ça m'a toujours inspirée pour écrire. C'est-à-dire que ça m'arrive de prendre au hasard un philosophe ou un écrivain et je lis une citation très connue et ça mûrit après dans ma tête et je peux composer à partir d'une citation, par exemple.
0: Voilà, Swed Massy, fit Averroès. C'est pas tout le monde.
1: Là, c'est la classe.
0: C'est la classe. Exactement. Il y a aussi Youssoupha. Youssoupha est sur l'album pour une chanson qui s'appelle Congo Connection. Alors oui, ça parle du Congo, mais ça peut parler de tout un tas d'autres pays d'Afrique.
1: Tout à fait. Où les enfants, où les gens sont exploités.
0: C'est sûr. Des pays qui devraient être les plus riches parce qu'ils ont les ressources énormes et pourtant les gens crèvent de faim.
1: Et dommage parce que il y a de la corruption. Et c'est toujours les pauvres qui payent. Et j'avais envie de soulever surtout le problème des enfants qui sont exploités dans les mines et pour fabriquer nos fameux téléphones, ordinateurs, avions, drones. Et voilà, tout est connecté. On le voit pas parfois, mais c'est des nouvelles drogues en fait.
0: Youssoupha et vous, c'est beau. Ouais.

0: Alors elle fait ça, Swad Massi, dans son album Zagat, elle partage avec vous sa vision du monde. Alors oui, il peut être très laid en ce moment, il peut faire très peur, mais ça ne veut pas dire qu'on ne peut rien en faire. C'est ça en fait un peu votre philosophie, on peut en faire quelque chose de tout ça.
1: De toute façon, on n'a pas le choix.
0: Oui,
1: moi j'estime que quand on est adulte, il faut qu'on se surpasse pour rassurer nos enfants, ceux qu'on aime, et autant qu'artiste... Je pense que notre rôle, c'est aussi de pouvoir avoir l'intelligence de faire jaillir la lumière de l'obscurité. Je pense que c'est notre rôle aussi, à nous les artistes.
0: Ouais, alors il y a, pour terminer, ma chère Swad Massi, un duo avec Gaëlle Faye. Ça s'appelle « D'ici, de là-bas ». C'est l'identité, là, qui est questionnée. C'est quelque chose qui vous tracasse ou pas ?
1: Alors, c'est une chanson que j'ai faite avec Gaëlle Faye, c'est pour dénoncer le racisme.
0: Ouais.
1: C'est l'identité, oui, non, parce que moi je sais d'où je viens et je sais où je suis. C'est un bagage qui m'a enrichi plus qu'autre chose. C'est surtout pour dénoncer les amalgames, parce que nos origines, à nous, on va pas les effacer pour faire plaisir à certains. C'est juste pour dire que pour nous, c'est une richesse, cette double culture, et qu'on est là pour rayonner et pour construire, et que c'est possible.
0: Ouais, et c'est dit avec tellement de finesse, d'intelligence. Swad Massi, merci d'avoir rebranché les guitares électriques.
1: Ça vous va.
0: Merci de l'invitation.
1: Super bien.

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2: C'est une des premières chansons qui m'a inspiré une question sur le genre que nous sommes, sur le travestissement. Et je trouvais ça hyper audacieux de le faire à cette époque-là. Quand j'étais petit et que j'écoutais cette chanson, je regardais la liberté de Diantel qui pouvait le chanter avec un air si libéré.

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2: Bonjour, bonjour. Comment allez-vous aujourd'hui ? Cet été, nous profitons des meilleurs moments au taquet avec Valérie Damido et Eric Bastien. L'occasion de passer un bon moment à l'heure du déjeuner et de nous changer les idées si, par exemple, on est au travail. Ce jeudi, nous ferons la connaissance de Richard qui a tendance à casser sa table basse, de Max qui aime bien cuisiner, d'Adèle qui collectionne les Barbies, sans oublier Patrick qui délègue la gestion de ses papiers à d'autres car il n'aime pas ça. On les adore, nos candidats, sur votre radio ici.
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2: Direction l'année 1995 maintenant. Que faisiez-vous d'ailleurs cette année-là ? Est-ce que vous en souvenez ? Jacques Chirac était élu président, Toy Story sortait au cinéma et Florent Pagny nous proposait une première compilation avec ce titre qui d'ailleurs donnera son nom à l'album. Bienvenue chez moi sur votre radio ici.

0: Il sera sur les routes de France à partir de mi-octobre, Amiens, Lille, Pau et ailleurs. Florent Pagny, bienvenue chez moi. Et bienvenue surtout dans la vie de Richard d'ici Loire-Océan. Richard qui est un vrai maladroit. Sa table basse, ou plutôt ses tables basses en sont témoins. Tout cela a beaucoup amusé Valérie Damido et Eric Bastien sur votre radio ici.
1: Richard, c'est notre petit Pierre Richard.
2: Oh bah, Pierre Richard, hein.
1: Pierre Richard.
2: Évidemment.
1: Alors, il paraît que il t'arrive quand même pas mal de problèmes. Par exemple, à chaque fois que tu fais des fêtes à la maison avec ta femme, tu danses et tu casses la table basse. Est-ce que c'est vrai cette histoire ?
3: Bah ouais, c'est vrai, ouais. Mais essaie de danser, c'est pas pareil.
1: C'est-à-dire ? Tu essaies ?
3: Je fais un peu n'importe quoi parce que j'aime bien m'éclater, mais bon, c'est vrai que à chaque fois la table basse, ça mange. Maintenant, on a décidé d'acheter une table basse massive. Donc, c'est plus la table basse qui va casser.
1: Ah, bah oui, là, si tu prends un truc en marbre, c'est sûr que ça bougera pas. Tu prends un cube de béton et hop, là, on n'en parle plus.
2: Ça fait mal, hein.
3: Non, bon, c'est vrai.
1: Bon, il paraît qu'une fois, t'as quand même coupé les cheveux de ton fils de 8 ans, t'as oublié d'enlever le sabot, il a été rasé à blanc.
2: Oui, mais il a réparé après. Il n'y a pas de problème.
3: Non, j'avais oublié de mettre le sabot. Le sabot.
1: Oui.
3: Et quand j'étais attaqué, bah, moi, j'attaque toujours de face. Hein. Enfin, des problèmes, c'est comme des problèmes.
2: Des figures, les gamins.
3: C'était un Iroquois d'envers, on va dire.
2: Oh non !
1: Mais pauvre gosse, mais il doit il a dû te détester, cet enfant.
3: Ah oui.
1: Oh, mais c'est...
3: Une heure ou deux, avant qu'il veuille quelque chose.
1: Oh my God.
2: Il a cherché à être adopté après, ou à partir chez toi, parce que...
1: Attends, parce que c'est pas tout. Il veut justement, bah, pour se faire pardonner de la coupe qu'il a fait à son gosse, il décide d'aller acheter des rollers chez Decathlon.
2: C'est pas une bonne idée, je pense.
1: Oh bah, comme il... Pas du tout, parce que quand il arrive dans le magasin, il voit un skate, il se dit « Ah, quand j'étais jeune, je faisais du skate !» Donc hop là, parce que moi j'ai fait la même, hein, donc je vois bien ce que t'as fait. Tu sais, quand j'étais jeune, je faisais du skate, il est monté sur le skate, sauf que comment te dire ? Eh ben, il a tout fait tomber dans le rayon, n'est-ce pas ?
3: Et puis moi avec.
1: Et ben voilà. Non, il faut arrêter là maintenant, hein. Il faut arrêter mon petit chat, il faut arrêter, c'est... C'est plus possible parce que va t'arriver des bricoles. Tu vois, il y a un moment donné. Non, il faut rester.
2: On n'a plus l'âge, hein.
1: On n'a plus l'âge.
3: C'est ça, oui.
1: Alors, c'est la question à choix multiple qui peut te faire marquer 3 points de plus. Je vais te poser la question, te proposer des réponses et à mon top chrono, tu auras 10 secondes pour me donner ton choix. Tiens, on va chanter.

0: qui manque à cette bande Mamido.
1: Mamido.
0: On n'a pas retrouvé qui est Mamido, la chanteuse Mamido. On cherche toujours. Hein.
1: Oui, c'est vrai. Alors écoute bien. Nous allons parler du Mardi Gras, car aujourd'hui, mardi 17 février, c'est Mardi Gras.
0: C'est pas vrai.
1: Et alors, je vais te demander pourquoi on se déguise à Mardi Gras historiquement. Alors, je te propose pour effrayer l'hiver, pour se cacher des autorités religieuses, pour inverser les rôles sociaux le temps d'une fête, pour ressembler à Éric Bastien.
0: Mais oui.
1: Alors, pourquoi on se déguise historiquement ? Pour effrayer l'hiver, pour se cacher des autorités religieuses, pour inverser les rôles sociaux le temps d'une fête, ou pour ressembler à Éric Bastien. Top chrono, 10 secondes.
2: Ressembler à échanger des rôles sociaux.
1: Échanger les rôles sociaux. C'est ça. Et oui, Mardi Gras, ça prolonge les fêtes médiévales et les hiérarchies étaient inversées. Les pauvres jouaient les riches, les fous les puissants. Et tout le monde permettait à tout le monde d'avoir l'anonymat, la liberté de se déguiser. C'était génial. Voilà, 7 points pour toi.
0: Mais vous n'avez pas réinventé les règles sur cette question, du coup.
1: Mais il n'y a pas de règles à réinventer.
0: Oui, bien sûr.
1: L'énoncé des règles n'a qu'à être plus clair.
0: Vous avez répété 2 fois la question. Bah, ce n'est pas 10 secondes que vous lui avez offert, mais 20 secondes.
1: Mais je répète toujours 2 fois la question. Qu'est-ce que tu racontes? Même toi, tu le fais.
0: Je vais faire pareil, Laetitia.
1: Mais tout le monde fait pareil, on répète toujours 2 fois.
0: Laetitia qui va gagner. Je fais tout pour que tu sois avec nous vendredi, Laetitia.
3: Merci, merci, merci.
0: Mais oui, mais tu sais, j'ai pas un bon coaching. Hein. Je fais ce que je peux, mais j'essaye. Laetitia, alors, ma petite Laetitia, avec l'Indre-et-Loire qui habite à Fondette. On m'a dit que ton chéri était musicien. Il joue de quoi ?
3: Eh ben, il joue de presque tout.
0: D'accord.
3: Il fait de la guitare, de la basse, du piano, de la batterie, tout ce qui fait de la musique, il arrive à sortir quelque chose de vraiment entendable.
1: T'es marié avec Rémi Bricard ?
0: C'est la vie en couleur. En fait, son chéri, c'est le catalogue La Redoute. Il sait tout faire. Et alors, il a un groupe. Et toi, tu chantes dans le groupe. Alors, comment il s'appelle ce groupe ?
3: Alors en fait, le groupe avec lequel je chante s'appelle les Nordic Singers et je suis en deuxième chanteuse, oui, avec Anne qui était la vraie chanteuse.

0: Vous écoutez ici La Recette, Jack et Carla. Valérie Damido et Eric Bastien sont maintenant avec Max d'ici Gironde, qui va nous donner envie avec ses spécialités culinaires, et Clotilde d'ici Berry, qui va nous étonner avec un talent inutile, complètement improbable. Je vous promets, il y a de quoi de rester perplexe sur votre radio ici.
1: Alors, il paraît, mon petit Max, que tu adores cuisiner parce que ta maman était chef cuisinière d'un grand restaurant.
2: Absolument.
1: Donc elle t'a appris à cuisiner.
2: J'ai surtout beaucoup regardé.
1: Et alors, c'est quoi ta spécialité?
2: Oh, la spécialité, comme j'avais dit à Gwenaëlle, mais elle ne connaissait pas, la spécialité ici quand même, c'est la lamproie à la bordelaise.
1: Et qu'est-ce que la lamproie? Qu'est-ce que c'est? Moi non plus, je ne connais pas la lamproie.
3: Pas non plus, non.
1: Qu'est-ce que c'est?
2: C'est vrai. La lamproie, c'est un poisson anguille. Mais voilà. Grosse, plus grosse, puisque ça peut faire un kilo.
1: Ah oui, quand même.
2: On peut plus la pêcher en Gironde, mais on peut la pêcher, on en trouve encore, je dirais, en Loire, dans la Loire et dans la Dour.
1: Ah d'accord, il n'y en a plus en Gironde, bah, c'est bien dommage.
3: Mais on ne peut pas la pêcher, si j'ai bien compris.
1: Mais on ne peut plus la pêcher en Gironde.
2: C'est interdit, elle est protégée ici.
1: Bah oui.
2: On ne peut pas.
1: La surpêche,
2: mais on peut toujours en trouver, on peut se débrouiller par des pêcheurs qui peuvent en faire venir de Loire. Et à ce moment-là,
3: c'est du braconnage. Hein.
2: On peut la cuisiner, mais c'est un poisson qui est onéreux.
1: D'accord. Ok. Alors, par contre, tu fais du confit de cochon, il paraît. Tu fais des beignets et tu fais des pets de nonne.
2: Ah oui.
1: Alors, ce nom m'a toujours fait rire. Je ne sais toujours pas ce que c'est. Hein.
3: Une pâtisserie.
1: Oui, merci. Mais j'ai 61 ans. Je ne sais pas ce que c'est. C'est quoi un pet de nonne?
2: C'est un gros beignet.
1: Ah, c'est un gros beignet. Mais à quoi?
2: C'est des beignets de la mi-carême.
1: Ah, bah c'est bientôt alors.
2: Eh oui, c'est bientôt. Oui.
1: Eh oui, la mi-carême, c'est bientôt. Oui, oui. Et voilà.
3: Attends, 61 ans voilà. Pour savoir ça quand même.
1: Ben voilà. Eh ben oui, qu'est-ce que tu veux?
2: On apprend à tout âge.
1: Exactement, mon petit Max. Mais oui, mais ça lui passe par-dessus. Alors écoute bien, c'est une question à 3 points. Je vais te mettre un extrait de quelque chose, je vais te faire les propositions. Et à mon top chrono, tu auras 10 secondes pour me donner ta proposition. Écoute bien l'extrait.
4: Atmosphère. Est-ce que j'ai une gueule d'atmosphère?
1: Atmosphère, que jingle d'atmosphère. Dans quel film on entend cette réplique? Les enfants du paradis, Hôtel du Nord, Quai des brumes, La vie d'Éric Bastien.
3: Oui,
1: voilà.
3: Bien sûr.
1: Atmosphère. Est-ce que jingle d'atmosphère? Les enfants du paradis, Hôtel du Nord, Quai des brumes, La vie de Bastien. Top chrono, 10 secondes.
2: Je dirais Quai des brumes, mais je ne suis pas sûr. Je dis Quai des brumes.
1: C'est pas ça, c'est Hôtel du Nord. C'est le film de Marcel Carné, 1938. Elle se dispute Arletty sur le pont du canal Saint-Martin. C'est Hôtel du Nord. Elle est face à l'hôtel, d'ailleurs, dans l'extrait. Bon, bah, pas de points, mais c'est pas grave, tu vas très bien.
3: T'as de beaux yeux, tu sais. Ça, c'est Quai des brumes. T'as de beaux yeux, tu sais. Avec Gabin, notamment. Clotilde. Oui. Qui est notre petite Clo, qui est picarde, qui habite aujourd'hui dans l'Ain parce qu'elle s'est installée à la campagne, qui fait mijoter de bons plats et qui pêche la carpe. On parlait de pêche en étant aussi. Alors, on a 3 points, mais on va peut-être faire mieux, Clotilde. Dis donc, un petit peu de voyage. Tu as été en Sardaigne lors de tes études. C'était à quelle occasion? Tu as été fait des études de quoi en Sardaigne?
5: Eh ben, parce que j'ai fait un stage lors de mon BTS gestion et maîtrise de l'eau.
3: Ok.
5: Et je me suis retrouvée 3 semaines en Sardaigne, ouais, pour faire un stage dans une usine d'eau potable.
3: Bah, sympa ça, t'as pas mal voyagé, ouais, hein, t'as été sympa, au Maroc, à Bruxelles, à Amsterdam, à Milan, avec Cédric. Et pourtant t'as peur en avion, donc tu te forces, tu te forces du coup?
5: Bah oui, je prends sur moi, mais je suis contente quand on atterrit, quoi.
3: Donc, oui, bah, j'imagine bien. Alors là, t'as envie d'aller sur l'île de la Réunion?
5: Oui.
3: Ah ouais, t'as envie de danser le Sega, seulement c'est 10, de mémoire, 10, 11, 12 heures hein, pour aller jusque dans l'océan Indien.
5: Ouais,
3: c'est pas à côté, hein. Bah, je te le souhaite d'y aller. Si t'étais un animal, puisqu'on parlait de la pêche, bah tu serais un poisson.
5: Voilà, un poisson dans l'eau,
3: ouais. Petit poisson, petit
1: popa.
3: Un tout petit poisson ou un gros poisson?
5: Un petit poisson dans un étang tranquille, quoi.
3: Un petit poisson. Alors, tu sais, on aime bien parler des talents inutiles et on découvre parfois des choses assez hallucinantes. Mmh. Et Gwenaëlle, que l'on cite souvent, a découvert que tu avais, comme les autres, un talent inutile. Tu sais, alors là, j'ai halluciné parce que je pense qu'on peut mettre X-Files. Allons-y. Elle sait imiter la pantoufle.
5: Exactement.
3: Alors, est-ce que tu peux développer et nous expliquer?
1: Oui, ce serait pas mal que tu développes.
5: Eh ben, il faudrait le voir pour le croire.
3: C'est-à-dire, tu fais quoi pour imiter la pantoufle?
5: J'imite la pantoufle, mais ça va être compliqué.
3: Non, mais ce que tu fais, en fait, tu t'allonges
1: par
3: terre.
1: C'est visuel.
3: Oui, bien sûr, mais tu t'allonges par terre sans bouger.
5: Voilà.
3: Mais surtout, pourquoi tu fais ça?
1: Bah, c'est inutile, donc.
3: Pourquoi tu imites? Qui te demande de nous imiter la pantoufle?
1: Ça la fait rire.
3: Voilà. Bah, écoute, envoie-nous des images parce que j'ai une curiosité quand même par rapport à ça.
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0: Chicago, If You Leave Me Now. À suivre, votre agenda d'été avec tous les bons plans pour profiter de la période estivale dans votre région, puis retour de la musique avec Renan Luce sur votre radio ici.
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2: Et nous avons une pensée ce midi pour tous ceux qui sont dans les feux, notamment dans le Var et dans le Diois en Drôme. Bon courage à vous. La suite des meilleurs moments d'Otakès, c'est juste après Renan Luce, La Lettre, sur votre radio ici.

0: Il part en tournée à partir de fin septembre. Renan Luce dans la playlist d'ici La Lettre. Faisons connaissance maintenant avec Patrick d'ici Provence qui a un gros point commun avec Valérie Damidot et Emmanuel d'ici Loire-Océan dont la spécialité en cuisine a fait saliver Eric Bastien. Je suis d'accord avec lui, ça a l'air délicieux.
1: Donc, mon patoche, tu as 3 points, c'est pas mal, j'ai envie de te dire.
2: Oui.
1: Alors, on parlait de points communs, toi et moi. On a un énorme point commun, toi et moi. C'est surtout qu'on a la même passion pour notre taulier national, notre Jojo Alfred.
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1: Hey,
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1: Alors, Johnny, hein, on est quand même... passion de Johnny, tu l'as vu souvent en concert ?
2: Oui, je l'ai vu 4 fois. Bon, pas dans les grands stades et tout, mais bon, je l'ai vu à Marseille, au Dôme, tout ça, dans des zéniths. Ouais, je me suis régalé, parce qu'on le voyait, il n'était pas trop loin, quoi. Je l'ai vu à l'Arena d'Aix aussi. Oui, non, c'est sympa.
1: Ah oui, comment, mais dis donc, c'est bien, 4 fois en déjà.
2: Hey. Oui, oui, tout à fait, oui. Bon. Avec mes fils. Alors, je voulais te dire, Valérie, parce que j'ai un fils qui est DJ à Nice.
1: Oui.
2: Voilà, il s'appelle Mario, et voilà, je l'aime, et j'aime mon autre fils. On est tous dans l'événementiel dans ma famille. Il est magicien à Aix-en-Provence.
1: Et il s'appelle comment?
2: Pierre. Pierre, il est magicien. J'ai 2 petits-enfants, Gabriel et Elsa, qui, voilà, 6 ans et 3 ans. Magnifique.
1: Alors, Pierre le magicien, Mario le DJ, et les petits-enfants, ils vont faire quoi alors? Acrobates?
2: Ah ben peut-être, le cirque, oui, peut-être.
1: Eh oui, pourquoi pas, j'ai envie de te dire.
2: C'est dans les gènes.
1: Eh ouais, bah oui, c'est dans les gènes, exactement, voilà. Ouais. Alors, bah oui, c'est dans les gènes, parce que t'étais plutôt un artiste, parce que par exemple, tout ce qui est administration, paperasse... Oh,
2: ouais, non, c'est pas mon fond.
1: Ça. Eh ouais, bah t'es comme moi, j'ai un problème.
2: Moi c'est ça, les paillas, les barbecues, enfin les apéros... Enfin,
4: la vie, quoi, voilà. La vie, qu'est-ce qu'on s'en fout des papiers?
1: Alors, les papiers, le barbecue, tout ça, bien sûr... Mais du coup, c'est qui gère tes papiers?
2: Ben, c'est des copines, des voisines.
4: Les pauvres. Il fait travailler tous les gens, le voisinage, lui.
2: Voilà.
4: La compta, le secrétariat.
2: Les aides sociales. Enfin voilà, quoi, je me débrouille quand même, ça va.
1: Tu te débrouilles, d'accord. Alors écoute bien, c'est la question à choix multiples, c'est pour marquer 3 points de plus. C'est une question de télévision. Écoute bien la question. Et je te propose des choix, et à mon top chrono, tu auras 10 secondes pour me donner ton choix. Quelle chaîne de télévision a vu le jour le 20 février 1986? Alors, M6, Canal+, La 5 ou ma chaîne de vélo? Donc, quelle chaîne de télé a démarré sa carrière le 20 février 1986? M6, Canal+, La 5 ou ma chaîne de vélo? Top chrono, 10 secondes.
2: Ouais, je vais partir sur Canal+.
1: Et c'est... Non, chérie.
2: Non.
1: C'est la 5.
2: Oui, j'ai hésité.
1: Et ouais. C'est 20 février 86, c'est Berlusconi qui lance ça. Ça a été la première chaîne privée gratuite en France et elle a cessé d'émettre en 92, donc c'est dire si c'est vieux.
4: C'était triste.
1: C'était
4: Jean-Claude Bourret, je me souviens. Oui. La 5 est morte et tout, c'était dur. Ouais.
1: Bon, et ben pas de points pour toi, mon chat, mais tu restes en tête avec 3 points.
4: Bon, Emmanuel avec ici Loire-Océan, oui. Emmanuel en Vendée, à Tresseptier, on a 2 points déjà, Emmanuel, on est pas mal. Emmanuel qui adore la cuisine, on n'a rien dit, mais bon, il paraît que tu excelles dans le hachis parmentier de canard. À la patate douce en plus, rien que ça.
5: Oui.
4: Oh, qu'est-ce que ça a l'air bon.
5: Déjà, ça change du hachis parmentier normal.
4: Ah, ben je suis d'accord.
5: Caché, voilà. Bien meilleur.
4: Oh là là, hachis parmentier de canard à la patate douce.
1: On
4: a un petit bus, là, on va venir à la maison avec plaisir. Dis donc, alors Emmanuel, t'as des talons, viens de le dire, dans la cuisine, mais t'es un peu Miss Gadin, hein, a priori.
5: Un peu, oui.
4: Parce que petite, petite, tu t'amusais avec tes sœurs, tu perdais l'équilibre à un moment donné, voilà, et tu tombes sur un cactus. Et où est-ce que t'étais où pour tomber sur un cactus?
5: Moi j'étais chez chez des amis à mes parents ou des voisines, je sais plus le contexte exactement, mais il faisait chaud, c'était un été et boum, je me suis cassé la figure. Les fesses, les premières dans le cactus.
4: Ouais.
5: Du coup, après, ça marchait un petit peu mal.
4: Ah, on a dû enlever les épines à la pince à épiler. Mais ta fille aussi a un petit côté Miss Gadin, parce que ta fille joue au badminton. Toi, tu veux lui montrer comment jouer. 2 coups de raquette plus tard, tu glisses. Et qu'est-ce qui se passe?
5: Ben, je me rupture les ligaments croisés.
4: Ah oui, quand même. Alors, on est
5: voilà,
4: très, très haut niveau. Pour le pauvre. Non, mais on rigole.
5: Je suis pas sportive du tout. Donc, non. J'ai fait ça avec des tongs. Forcément, faut surtout pas faire du badminton avec des tongs.
4: Mais, ah bah,
5: c'est dangereux.
4: Mais oui, au travail, t'as glissé, tu t'es retrouvé sur la terre. Voilà, c'est des clients qui t'ont relevé. En fait, ta vie, c'est vidéo gag. Voilà.
5: C'est vidéo,
4: c'est vrai, t'aurais pu passer dans l'émission. En plus, il t'est arrivé un truc comme ça où t'as été filmé par des caméras de surveillance en train de te vautrer. Donc, évidemment, ça fait le tour. Oh là là.
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0: Le prochain rêve, nouveau duo de Grand Corps Malade avec Stilto. Le premier sera en tournée à partir de janvier, la seconde en concert le 30 août prochain à la Foire en Seine à Châlons en Champagne. Valérie Damido et Eric Bastien sont maintenant avec Gérard d'ici Sud-Lorraine qui a une passion pour les petites voitures, mais pas n'importe lesquelles. Et Valérie d'ici Loire-Océan qui nous raconte la rencontre avec son mari sur votre radio ici.
1: Alors, notre ami Gérard, dis donc, il paraît que tu bricoles pas mal, que tu sais peindre, que tu sais poser du papier peint.
2: Ah, c'est la seule chose que je sais faire.
1: Ah,
2: c'est déjà énorme. Je suis bricoleur à part peindre et du papier peint. Sinon, je suis, à mon grand regret, je suis pas du tout bricoleur. Dieu merci, mon fils est beaucoup plus bricoleur que moi.
1: Oh, mais enfin, poser du papier et peindre, tu sais, c'est dur quand même déjà.
2: Ah. Ah non, bah vous en savez quelque chose, Valérie.
1: Oui, bah j'en sais quelque chose, c'est pour ça que je te dis que maroufler, c'est pas... voilà. Alors, en revanche, il y a une nouvelle passion pour toi qui vient d'arriver dans ta vie. Tu construis des trucs en Lego, qu'est-ce que tu construis?
2: Ah, je construis des petites voitures en Lego, qui c'est une passion, on peut appeler ça comme ça, oui et non. C'est-à-dire que je suis tombé malade il y a 2 ans, et je, bah, pour oublier un petit peu ce qui m'arrivait, mon fils qui construisait beaucoup de petites voitures en Lego m'a donné envie d'en faire. J'en achetais une et puis ben maintenant je crois que j'en suis à 60 et j'ai dû même obligé d'acheter une étagère pour les mettre parce que j'en avais partout.
1: Ah oui. Ça. Ah d'accord, mais alors est-ce que tu as fabriqué les voitures de James Bond?
2: Alors non, parce que la voiture la plus connue de James Bond, c'est une DB, l'Aston DB5, mais elle est sortie à construire en Angleterre, mais pas en France, malheureusement.
1: Eh ben, c'est l'occasion d'aller en Angleterre.
3: Ben oui.
1: Tu vas passer un week-end à Londres et tu vas t'acheter l'Aston Martin.
3: Il y a une boutique Lego à Londres extraordinaire en plus. Hein.
1: Oui, il y a une très grande boutique. Et elle est magnifique, cette boutique. Elle te plairait énormément.
2: Alors, on va donner l'adresse, alors.
1: Eh ben,
3: Leicester Square.
1: Exactement, Leicester Square,
3: on dit. Voilà. À la Eric Bastien, on dit Leicester Square.
1: À la normale, on dit Leicester Square.
3: Leicester Square.
1: Voilà. Alors, on va tout de suite jouer à la question à choix multiples qui peut te permettre de gagner 3 points de plus. Je te rappelle que tu es en tête. Donc, je vais te poser la question, je vais te faire des choix de réponses. Et à mon top chrono, tu auras 10 secondes pour me donner ton choix. Écoute bien la question.
2: D'accord.
1: Qu'est-ce qu'une gavotte? C'est quoi une gavotte? Alors, petit 1, une danse folklorique, une petite barque en bois, un vêtement traditionnel ou le surnom d'Éric Bastien.
3: Oui.
1: Qu'est-ce que la gavotte? Une danse folklorique, une barque en bois, un vêtement traditionnel ou le surnom d'Éric Bastien. Top chrono, 10 secondes.
2: C'est une danse folklorique, je crois.
1: Une danse folklorique, est-ce que c'est une danse folklorique? C'est une danse traditionnelle bretonne qu'on va écouter immédiatement. Alors, on fait ça en ronde, hein, souvent. C'est aussi en Cornouailles et en Haute-Bretagne. On la danse beaucoup encore aujourd'hui dans les fest-noses. Bravo, ça te fait 6 points, Gérard. Tu t'envoles.
3: Oui, Valérie, tu n'es qu'à 1 point, mais t'es pas très loin. Mais t'inquiète, ça va aller. Valérie, avec ici Loire-Océan, qui habite à la montagne. Ça s'appelle vraiment la montagne où elle vit. Alors Valérie, on a dit tout à l'heure que tu étais mariée à Bruno, que vous aviez des enfants qui ont déjà plus de 30 ans, hein, pour l'un. Ça veut dire que vous êtes rencontrés il y a tout juste 40 ans, me semble. C'est bien ça, tu confirmes? 1986?
4: Oui, tout à fait, ouais. En 86.
3: Est-ce que tu sais ce qu'on écoutait à la radio comme slow en 1986, entre autres?
4: I'm still loving you.
3: Ah oui, ah, mais peut-être ça.
1: Ouais, mais...
3: On va te le trouver, parce que moi je voudrais qu'on parle de ce solo et de ta rencontre avec Bruno. C'était au bal des pompiers un 15 août et c'était au Croisic. Ah, regarde, on te le met pour toi. Hein. Alors Bruno t'a invité à danser un slow. Mais il s'est rien passé.
1: Ah. Non.
3: Parce que toi t'étais pas libre en fait.
4: Tout à fait.
3: Eh ouais, c'est ça. Alors, vous aviez des amis en commun. Vous êtes revus ou pas? Oui.
4: Oui, on s'est revus.
3: Alors, vous êtes revus?
4: On s'est revus à la patinoire.
3: Oui, alors attends, parce que Bruno a invité tout le monde chez ses parents à boire un verre, et toi, t'en as profité. Elle avait envie, hein. T'as repéré son nom de famille sur la boîte aux lettres?
4: Oui.
3: T'as cherché partout et dans l'annuaire, à l'époque, son numéro de téléphone, et tu l'as appelé pour le voir. Et qu'est-ce qu'il t'a dit?
4: Il m'a dit, ben non, je peux pas, je vais à la plage avec mes parents.
3: Oh! Alors, ils avaient 18 et 20 ans. Et puis, finalement, il a changé d'avis dans l'après-midi. Hein.
4: Voilà, on a pu aller boire un verre.
3: Et voilà, et ça s'est passé comme ça.
4: Et voilà.
3: avec du Still Loving You. Et c'était il y a 40 ans, rencontré en août 86 et marié en 92. Waouh, 34 ans de mariage, c'est une belle rencontre, hein?
4: Ben oui, bien sûr.
1: Bon, enfin, il a
4: avec
1: quand même.
4: Enfants.
1: Heureusement que t'es gentil, hein, parce que le gars qui te dit non, je joue à la plage avec mes parents.
3: Non, mais il avait 18 ans.
1: Et alors?
3: Il suivait ses parents.
4: Ah, il avait 20 ans, mais
3: il avait 20 ans.
4: Bah ouais, mais quand même, quoi.
3: Ouais, bah, non, mais ouais. T'as changé d'avis dans l'après-midi.
1: Oui, bah moi, je suis désolée, je la trouve sympa. Moi, j'aurais dit, eh bah, tu sais quoi?
3: Il l'a fait attendre un peu. C'est une technique, ça.
1: Technique de quoi?
3: Oh, c'est vous, les filles qui nous faites attendre souvent. Donc pour
1: ah, vous? Bah, ouais. J'ai jamais fait attendre personne.
3: Regarde, c'est un bon coup, là. Ça fait 34 ans de mariage.

0: YouTube dans la bande-son de votre radio ici. Dans un instant, Valérie D'Amédo et Eric Bastien reviennent avec Jean-Louis d'ici Saint-Étienne, Loire, et Adèle d'ici Berne-Bigorre. L'occasion d'apprendre que Bambi n'est pas un fan, selon Eric. Vous ne verrez plus le dessin animé de la même façon. A tout de suite sur votre radio ici.
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2: Alors, Jean-Louis, tu as 2 points. Bravo, c'est magnifique. Je suis très fière de toi.
3: Ouais.
2: Donc, dans tous ces trucs qu'on a racontés sur toi, on a l'impression que tu es un homme extraordinairement parfait. Or, tu as un défaut. Comme tous les hommes, tu es têtu.
4: C'est bien ça.
2: Alors, ça se manifeste comment, cet entêtement? Par exemple, t'es têtu sur...
4: Mais je suis têtu.
2: Mais oui.
4: Têtu, voilà.
2: Mais ça veut dire que même quand t'as tort, t'es têtu, tu t'entêtes.
4: Ah, oui, c'est un petit peu ça, oui.
2: Même quand ta femme te dit que tu as tort, tu continues à t'entêter.
3: Ah oui, c'est le principe.
4: Je reconnais les erreurs aussi. Hein. Si, si.
2: Ah, mais quand tu...
4: Je ne suis pas 100% têtu, hein, non.
2: Ah, d'accord, tu as un tétinou, quoi. Tu as un tétinou.
4: Voilà. Oui, oui, oui.
2: Bon.
4: Voilà.
2: Alors, on t'a demandé si tu étais un animal, tu aimerais toi être un chien. Pourquoi un chien? T'aimes bien les chiens?
4: Ah, j'ai toujours aimé les chiens, oui. Oui. Petit ou gros, moyen, toute race de chiens, oui, j'aime bien.
2: Mais t'en as pas?
4: Eh non, malheureusement. Parce qu'à cause qu'on a un petit chat, et le chat, il voudrait pas trop accepter le chien.
2: Oh, j'ai deux chiens et un chat, ça s'entend comme larron en foire, je peux te le dire.
4: Mais la nôtre, c'est une poreuse.
2: Ah, bon, elle va apprendre, t'inquiète, prends un chien.
4: Peut-être, mais avoir un chien. Oui.
2: La vie est courte, il faut prendre ce qu'on aime, voilà. Qu'est-ce que t'aimerais être comme chien, toi?
4: Bon, c'est des chiens, bon, des anciennes races, parce qu'on a eu un berger allemand, voilà.
2: C'est mignon, les bergers allemands, moi j'aime bien, c'est gentil en plus.
4: Oui.
2: Bon, mon chat.
4: Ou alors un berger australien, c'est sympa.
2: Oh, c'est sympa, bon, des bergers, quoi.
4: Oui.
2: Alors écoute bien,
4: oui.
2: Tu as 2, t'es en tête, je te propose de marquer 3. Tout de suite, avec une question à choix multiple. Je te pose la question, je te propose des réponses, et à mon top chrono, tu as 10 secondes pour me donner ta réponse. Alors écoute bien. Dans la chanson All You Need Is Love des Beatles, il y a une introduction. Oui. Dans cette chanson, il y a un début, il y a une introduction qui débute le morceau, et c'est un chant français. Alors quel est ce chant français qui démarre All You Need Is Love des Beatles? Je te propose La Vie en Rose, Douce France, La Marseillaise ou bien évidemment le jingle de votre radio ici. Alors par quel chant français, attends, débute le morceau All You Need Is Love des Beatles, La Vie en Rose, Douce France, La Marseillaise, le jingle d'ici? Top chrono, 10 secondes.
4: Bon, on va dire Douce France.
2: Et non, c'est la Marseillaise et je te le fais vérifier.
3: Ta-da.

0: Eh oui. Eh bien non, pas de... Et voilà, c'était... Voilà. Bah écoutez, j'ai envie de vous dire...
1: Bah, c'est comme ça.
0: J'ai envie de vous dire pas de points.
1: Adèle, est-ce que tu l'avais, en toute honnêteté, la réponse?
2: Non, pas du tout.
1: Non, tu l'avais pas, tu connaissais pas. Ah, ok.
0: Adèle, elle connaissait déjà pas Ophélie Winter.
1: Oui, je suis quand même surpris, Adèle.
2: Je suis nulle en musique, moi.
1: Ah oui, non mais non, quand même, on connaît Ophélie. Bon, c'est pas grave, allez, on va se rattraper avec une autre question dans un instant. Tu dis qu'on est mieux en Barbie. Pareil que tu collectionnes des Barbie. T'en as encore aujourd'hui ou c'était quand t'étais petite, ça?
2: Ouais, j'ai encore un sac avec mes anciennes Barbie, mais je les garde au cas où j'ai une petite fille.
1: Ah oui, t'as raison, exactement, bah t'as bien raison. Tu collectionnes, alors, tu t'entendrais bien avec mon fils, les cartes Pokémon.
2: Oui, aussi.
1: T'en as combien?
2: Alors là, aujourd'hui, j'en ai plus. Je les ai toutes données à mes neveux.
1: Mais tu sais que ça vaut de l'argent, ça. Mais pourquoi t'as tout donné? Mais non.
2: Eh oui, je sais. Ouais.
1: Business. Non, bah après, voilà, ils en profitent, c'est bien pour eux. Hein. T'as la phobie des frelons. Je découvre que, oui, alors je pense qu'on est nombreux. Hein. Fait un peu peur, le frelon, quand même.
2: Ouais, mais moi, j'en ai très, très peur au point que je... Enfin, s'il y en a un qui est proche de moi, je vais me cacher. Enfin, voilà, je vais partir en courant.
1: Oui, oui, non, mais ça peut se comprendre. Oui, je comprends, il n'y a pas de souci. Hein. Alors, si tu étais un animal, puisqu'on parle des insectes, des animaux, tu serais ceci. C'est quand même copieux, ça, un éléphant. Pourquoi tu as choisi un éléphant?
2: Je trouve que c'est majestueux comme animal, et puis c'est genre, enfin, ça vit en famille, c'est intelligent.
1: Ok.
2: Voilà, j'aime bien. Je trouve ça beau, quoi.
1: T'aimes les girafes aussi. Est-ce que tu me vois venir? Quel est ton porte-bonheur?
2: Mon porte-bonheur? Ah, c'est
1: Bambi.
2: Une peluche.
1: Ah, c'est pas une girafe. C'est quoi, Bambi?
0: Ben non. Mais c'est un fond, mais
1: ah, oui, c'est un fond, oui, c'est la même famille.
0: Hein? Mais ça
1: oui,
0: va.
1: J'avoue, il est Bambi comme une girafe.
0: Non mais le mec...
1: J'étais convaincu que Bambi était une girafe.
0: Je demande pardon infiniment à tous les gens qui nous écoutent.
1: Le fond, c'est le petit de la girafe, non?
0: Allez, Bambi, c'est le petit de la biche et du cerf et c'est un fond.
1: Ah, oh, mais c'est les cervidés, c'est la même chose, tout ça, non?
0: C'est pas... Ah, parce qu'une girafe, c'est un cervidé?
1: Bah, c'est quoi une girafe? C'est une girafée, non, je ne sais pas du tout.

Tina Arena qui sera sur scène au mois d'octobre à la Grande Motte, Bordeaux, Lille et ailleurs. Allez plus haut. Merci d'avoir passé cette heure avec nous. Les meilleurs moments de Taquet, c'est fini pour aujourd'hui. La suite demain avec une histoire de chou-fleur cru, de médium et de sanglier, entre autres, sur votre radio ici.

0: New York avec toi. Retour en France ce jeudi. 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
0: Soyez les bienvenus en ce jeudi du mois d'août, ici dès 5h, un lendemain d'éclipse qui démarre en musique avec Sandra et Maria Magdalena, venues directement des années 80. Ce matin, toute l'équipe des Leftos réunie au grand complet pour vous accompagner dans les tout premiers instants de cette journée. Au programme, quelques infos pratiques pour vous faciliter le quotidien et le concentré de l'actualité pour vous tenir informés au plus près de chez vous. Bonjour Valentine Lottès.
2: Bonjour Johan, bonjour à tous.
0: La parole aux pompiers ce matin.
2: Comme la France et nos forêts, leur colère s'embrase. Les 9 syndicats de la profession appellent à la grève ce jeudi. Exaspérés, on en parle dès 5h, par le manque de moyens et d'effectifs. Nous sommes dans une caserne de Savoie pour vivre leur quotidien de l'été. C'est l'info du jour dans une demi-heure.
0: Trouver un bon coiffeur, pas très cher et tout près de chez vous, c'est la mission de Par ici les économies, ce jeudi, aux alentours de 5h13. Mais au fait, j'oubliais le principal, cette éclipse. C'était comment hier soir? Venez donc nous raconter, nous débriefer. Vous étiez avec qui? Vous l'avez vu où, cette éclipse? 0810 055 056.
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0: Nous sommes le jeudi 13 août. Bon réveil, il est 5h. Le journal présenté par Valentine Lottès et à la une, un appel à toutes les casernes.
2: Appel à la grève par les 9 organisations syndicales des sapeurs-pompiers professionnels éreintées par le manque d'hommes et de moyens, Laurine Benjebria, en pleine saison des feux.
3: Les pompiers professionnels se disent aujourd'hui à bout, épuisés par un sous-effectif chronique, explique Sébastien Bouvier, secrétaire fédéral à la CFDT en charge des services d'incendie et de secours.
4: Entre 2015 et 2025, le nombre d'interventions a augmenté de pratiquement 600 000 interventions. Et quand on voit les effectifs de pompiers professionnels, ils n'ont augmenté que de 7%.
3: Et cela entraîne des désorganisations dans les casernes, comme lors des incendies hors normes de cet été.
4: En parallèle, il y a les interventions courantes. Et quand vous avez des pompiers qui partent en renfort sur des gros feux, vous avez également des pompiers en moins dans les casernes.
3: Il dénonce également un manque de moyens et des équipements pas adaptés.
4: La cagoule aujourd'hui est désuète, ne filtre pas les particules cancérogènes. Il y a une nouvelle cagoule aujourd'hui qui existe sur le marché, mais pour l'instant, la majorité des 10 ne veulent pas l'acheter au prétexte qu'elle est trop chère.
3: Or, les moyens financiers manquent et on ne peut pas se contenter de remerciements, s'agace Laurent Guillotot de la CGT.
5: Un héros, quand vous regardez n'importe quel dessin animé ou bande dessinée, il a la gratitude et la reconnaissance de ses supérieurs. Nous, on n'a pas cette reconnaissance-là. Les seules reconnaissances qu'on a, c'est malheureusement nos collègues décédés qui ont des médailles à titre posthume.
3: Les syndicats réclament donc des réponses immédiates de l'État et prévoient sinon de se joindre au mouvement de grève de la fonction publique fin septembre.
2: Les représentants des pompiers reçus à midi par le ministre de l'Intérieur, leur grève prendra surtout la forme de brassards et de débrayages de quelques heures. Les interventions seront assurées puisque le feu, lui, ne s'arrête pas, y compris au nord de la France ou de la Bretagne à la Côte d'Opale. Plus de 1200 habitants et vacanciers ont été évacués hier à cause d'un incendie à Saint-Just, à une cinquantaine de kilomètres de Rennes, toujours en progression, et d'un autre au nord du Touquet Paris-Plage, dans le Pas-de-Calais, partiellement contenu. Et le risque d'incendie ce jeudi est encore élevé. 50 départements en vigilance orange feu de forêt, 80 pour canicule. La chaleur, forcément, augmente le risque de départ de feu. Et ces canicules à répétition, Nicolas Levenbruck, les habitants de cet HLM de Valence n'en peuvent plus.
6: 31 degrés chez Candy, l'appartement de la quinquagénaire est plongé dans le noir.
7: La journée, vous êtes obligé de fermer. La nuit, vous croyez ouvrir, croyant qu'il y a de l'air. Le pire, c'est la nuit. Vous ouvrez, il y a du bruit, ça donne sur un parking et il n'y a pas d'air.
6: Dans l'appartement du dessous, le grand ventilateur au plafond ne suffit pas à rafraîchir la chambre de Christiane, 76 ans.
8: Là-bas, on a des volets en fer qui réchauffent énormément l'appartement. La nuit, c'est 29-30. C'est affreux, affreux. C'est un été d'enfer.
6: L'isolation a été refaite il y a une dizaine d'années, mais c'est loin d'être suffisant.
8: La clim, j'avais demandé déjà au responsable des HLM de l'installer, mais on peut pas, on n'est pas chez nous.
6: Un tuyau en plastique dépasse de la fenêtre du troisième. C'est la clim portable de Kevin, achetée une centaine d'euros sur le Bon Coin l'année dernière, en pleine canicule.
9: Ça a vraiment changé ma vie en termes de refroidissement, même confort de vie. Je n'ai jamais mal dormi avec ça. Je me rappelle du moment où j'avais plus d'électricité et c'était un véritable enfer parce que c'est 35 degrés et tu n'avais que ton corps pour souffrir.
6: C'est pour ça qu'en ce moment, le climatiseur tourne à plein. Avec cet été caniculaire, Kevin ne regrette pas son investissement. 100 euros sur le Bon Coin pour la machine, 100 euros de plus par an pour l'électricité.
2: Et pour la France, le coût de ces chaleurs extrêmes est colossal, jusqu'à 15 milliards d'euros pour cet été uniquement, selon le gouvernement.
0: Vous écoutez ici 5h04, une petite pause fraîcheur avec les championnats d'Europe de natation.
2: Et une nouvelle finale à disputer pour Maxime Grousset. Le Français s'est qualifié pour la finale du 100 mètres papillon, double champion du monde de la distance. La finale, c'est à 18h30. Le premier trophée de la saison du Paris Saint-Germain. Le club de foot de la capitale a remporté la Super Coupe d'Europe hier soir contre les Anglais d'Aston Villa, 2-1. Et puis si vous l'avez raté, le clou du spectacle a duré hier soir 1 minute et 50 secondes, mais on ne le reverra pas de sitôt. Une éclipse quasi totale du soleil.
10: Dans quelques instants, on ne verra plus le soleil.
11: L'éclipse est à son maximum maintenant.
12: C'est extraordinaire. Extraordinaire. C'est vraiment incroyable.
13: Il ne fait pas sombre comme quand la nuit tombe. C'est un autre sombre qu'on ne connaît pas. C'est assez bizarre.
14: Je trouve ça génial.
15: C'est magnifique.
16: C'est ma première éclipse. J'ai trouvé ça magnifique.
15: Complètement dingue.
16: C'est vraiment dingue.
10: Là, on voit que la nature est très forte. Nous sommes tout petits, tout petits, tout petits devant elle.
17: Une certaine émotion, puis ce sera la dernière, parce qu'en 2081, je ne serai plus sur la Terre.
18: On a vu qu'il y avait une communion, des gens ont applaudi et tout. On s'est rendu compte qu'on assistait à un moment exceptionnel, quoi.
19: Je trouve ça un peu poétique et presque féerique.
2: Un spectacle unique suivi par des millions d'Européens. Les plus belles images, les plus belles photos de ce baiser entre la Lune et le Soleil. 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La météo, Johan.
0: Alors que la nuit a été pour beaucoup d'entre vous tropicale ce matin, les températures au lever du jour sont déjà très élevées. Il fera en début de journée 24 degrés à Toulouse, 20 à Limoges, 25 à Bordeaux, 23 à La Rochelle. Pour trouver un petit peu de fraîcheur entre guillemets ce matin, il faut être dans le nord et le nord-est. Il fera 19 ce matin à Lille, 16 à Charleville-Mézières, 19 à Strasbourg. Et puis dans le courant de l'après-midi, le thermomètre va flirter avec les 40 degrés. Il fera justement 40 degrés à Bordeaux, Toulouse. Il fera très chaud également sur le bassin parisien, 38 dans la capitale, 39 à Orléans, 38 à Limoges, tandis que sur le pourtour méditerranéen, le mercure affichera lui 35 à Perpignan, jusqu'à 37 à Montpellier. L'occasion de rappeler quelques recommandations d'usage de bon sens: hydratez-vous, ne vous exposez pas au soleil trop longuement, et puis sachez rester le plus souvent possible, tant qu'à faire se peut, au frais et à l'ombre. Chez vous, comment ça se passe ce matin à 5h06? Vous nous postez un petit message sur la page Facebook d'ici, le nom de votre commune, une température, une photo. On fait la météo ensemble.
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0: C'est une nouvelle journée qui démarre. Dehors, il fait encore nuit, tout le monde dort. Et c'est ça qui est bien, la magie de ce petit moment qu'on vit, vous, nous. Voici Sandra. Sandra comment ? C'est pas l'heure de donner des noms de famille, voyez ? Sandra, Maria Magdalena, le retour des années 80, à l'honneur, ici, pour vous souhaiter un bon réveil.

0: ici. Il est 5h10, tout au long de l'été, on se réveille ensemble.
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0: C'est une initiative qui remporte en ce moment un franc succès aux États-Unis. Dans l'État de New York, il y a une station-service qui offre 20% de remise sur le plein d'essence à ses clients à une condition.
2: Très bien.
0: Ces derniers doivent se mettre à danser. Pas de style ni de chorégraphie imposée. Ils sont libres d'improviser devant les caisses quelques pas et le patron de la station de décider à la fin s'il octroiera ou pas la fameuse ristourne de moins 20%.
2: Ça dépend de la prestation en fait.
0: C'est un peu danse avec les stars, d'accord, mais sans les stars et au bord de l'autoroute. En somme, mettre un petit peu de bonne humeur dans le quotidien des automobilistes alors que le prix de l'essence n'a jamais été aussi élevé. Et puis c'est aussi une bonne idée de communication pour la station-service. L'opération marche du feu de Dieu. Elle a été lancée il y a quelques semaines. Les vidéos des clients en train de danser sont postées sur les réseaux. Petite vidéo virale qui enfle sur le net. Danser pour payer moins cher son essence. C'est une idée qui pourrait peut-être vous intéresser, Valentine.
2: Ah, bien sûr. Bah, ouais. Toutes les ristournes, moi,
0: Faut aller du côté de New York. Alors, je sais pas c'est si vrai. C'est rentable.
2: Non,
0: prendre
2: je suis
0: la
2: pas
0: voiture,
2: sûr,
0: tout ça. On va rester en France.
2: En voiture, je crois que c'est même pas possible.
0: Il y aura des voitures amphibies un jour. On aura l'occasion d'en parler dans une prochaine info improbable. En attendant, on reste en France dans l'actu ce jeudi. La sécheresse, catastrophe pour l'agriculture.
2: Oui, après le maïs, le blé et les salades, la production de pommes subit les conséquences du manque d'eau. Nous sommes dans un verger de Corrèze dans 5 minutes.
0: Et puis on va chanter au son de Rock Election dans un instant. Laurent Voulzy, un mix de tout ce qui se faisait de meilleur dans l'actualité, dans la musique internationale pop. Pour l'heure, c'est le moment d'économiser. Bonjour Valère Coréard. Chaque jour, vous nous livrez un bon plan pour notre pouvoir d'achat. Et aujourd'hui, on va chez le coiffeur.
3: Et on va répondre à Maëlle qui m'a écrit avec cette question. Je dois faire avec un budget très serré en ce moment suite à une reconversion professionnelle. Et forcément, c'est sur des dépenses moins prioritaires que je fais des concessions. Le coiffeur, par exemple. Mais je suis sûr que vous avez une astuce pour m'aider. Et j'en ai même plusieurs. Merci en tout cas Maëlle pour votre confiance. Ça me touche, évidemment. Et puis merci d'avoir pris le temps de m'écrire. Parce que comme je le dis souvent, ça va aider tout le monde. Donc, pour le coiffeur pas cher, première chose à faire... Les écoles de coiffure, il n'y en a pas partout, c'est vrai, mais ça reste un super bon plan, avec dans le meilleur des cas la gratuité, et sinon 5-10 euros la coupe, c'est imbattable. Alors soyez rassurés, il y aura toujours un prof à vos côtés.
0: Et il y a aussi des salons de coiffure discount, hein, ça c'est un bon plan également.
3: Oui, je confirme, hein, que ce soit des réseaux, des indépendants, il y a des salons effectivement qui sont positionnés sur le prix avec des moins 30, des moins 50% par rapport au tarif moyen. Parfois, des salons proposent aussi des créneaux avec une réduction pour remplir. C'est en général plutôt en matinée. Il y a aussi des professionnels qui proposent des forfaits famille, des cartes de réduction. Ça vaut le coup, hein, de demander, passer un petit coup de fil avant pour vous renseigner sur les pratiques commerciales. Enfin, certains coiffeurs à domicile pratiquent des tarifs très attractifs. Là aussi, faites une petite recherche sur Internet pour peut-être trouver chaussures à votre pied. En tout cas, j'espère que ces pistes vont vous aider. Et si j'ai oublié une astuce, que vous avez besoin d'un conseil, pensez à m'écrire par ici des economies@radiofrance.com.
0: Merci Valère. Après s'être occupé de nos cheveux, demain vous nous donnerez le bon plan pour faire son potager partagé. Vous écoutez ici, c'est jeudi, il est 5h13.
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0: À 5h14, dans l'info d'ici, ce jeudi, des pommes rabougries dans les rayons.
2: Encore une conséquence de la sécheresse et des fortes chaleurs, cette fois sur l'un des fruits préférés des Français, la pomme. Encore accrochée aux arbres dans le verger de Laurent Maligne, producteur en Corrèze, on peut déjà voir la différence, Philippe Gradiani, même lorsqu'on n'est pas agriculteur.
5: Il ne faut pas longtemps aux visiteurs pour constater que les pommes ne sont pas comme d'habitude. Cela saute aux yeux.
6: Le calibre des pommes.
7: Exactement.
6: Ouais
8: c'est voilà. des petites pommes et des roses. Et...
7: Ça, c'est un phénomène de blocage.
8: Voilà, pomme qui fait 40 mm, qui est restée bloquée, qui n'a pas pu profiter.
7: Qui n'a pas grossi.
8: Au lieu d'avoir une récolte assez régulière en calibre moyen, on va avoir... De tout.
5: Rien de surprenant toutefois pour Hervé, lui-même agriculteur en Bretagne.
9: C'est pas étonnant, non ? On remarque dans toutes les productions, la sécheresse
6: ben, marque le, son passage.
5: Quant à Florent de Calais, il imagine déjà ce que ça va entraîner.
9: Avec la sécheresse qu'il y a, le manque d'eau, forcément, ça va impacter un peu tout le monde. Donc, les fruits vont coûter un peu plus cher, malheureusement, on va y venir.
5: Si hausse des prix doit y avoir, ce ne sera pas vraiment en raison du manque de pommes, précise Laurent Maligne, le producteur. La quantité n'est pas vraiment diminuée, il s'attend à une perte de 10% tout de même de récolte sur ces 10 hectares de pommiers, mais beaucoup de pommes ne seront même pas vendables.
10: Il y a plusieurs phénomènes, il y a le phénomène donc des petites pommes, il y a le phénomène des brûlures, soit les brûlures sont... juste un peu sur la peau de la pomme, donc ça peut passer en catégorie inférieure, mais quand c'est vraiment trop brûlé, ça sera même peut-être même pas industrie. Ça sera peut-être par terre.
11: Même pas pour la compote, quoi.
10: Voilà. Donc voilà, ça va être une année compliquée pour la commercialisation. Les stations de calibrage vont sans doute manquer de gros fruits. Bien sûr, les calibres les plus rémunérateurs pour nous.
5: Laurent Maligne pense commencer sa récolte le 25 août pour les variétés précoces.
10: On aimerait bien pousser un peu plus loin pour essayer de gagner un peu en calibre au maximum, mais il y a le phénomène de mûrissement qui va arriver, inéluctablement, donc il faudra cueillir ces pommes-là.
5: Les conséquences de ces canicules ne sont peut-être pas terminées, ajoute le producteur. Les fortes chaleurs pourraient avoir aussi impacté la floraison de l'année prochaine, que les pommiers de fête préparent un an à l'avance.
2: Toutes les filières agricoles sont percutées par cette sécheresse exceptionnelle. Une réunion de crise est justement prévue cet après-midi au ministère de la Transition écologique.
0: 5h16, vous écoutez ici, dans les coulisses télé ce jeudi, Vincent Lagaffe nous rend visite. Lui et son big deal, ce sera juste après Laurent Voulzy, Recollection, sur votre radio locale, 5h17.

0: Ici, chaque matin, on vous joue les titres qui font du bien. 5h20, c'est un 13 août qu'ils sont nés. Le comédien Boudère, vous le connaissez, lui, son humour survitaminé, quelques rôles dans les comédies populaires au cinéma, et aussi, surtout, depuis quelques années, pour son personnage de Samir, quadragénaire qui vit chez sa maman, dans la série Le Nounou sur TF1. Boudère, qui a aujourd'hui 48 ans. Un 13 août de l'année 1899, voyez le jour Alfred Hitchcock, surnommé quelques années plus tard le maître du suspense. Alfred a laissé quelques-uns des plus grands classique du film noir, comme ça au hasard, Vertigo, Psychose, allez, Les Oiseaux également. Et puis, un 13 août au Pays Basque, en 1914, il naissait, lui, c'était Luis.
1: Mexico, Mexico.
0: Luis Mariano, le roi de l'opérette pour toute une génération. Et puis, si vous écrivez de la main gauche, sachez que cette journée, c'est un peu la vôtre. Ce jeudi, c'est la journée internationale des gauchers. Enfin, carnet noir, le 13 août 1998, Nino Ferrer, chanteur facétieux, mais pas seulement, se donner la mort.
2: Oh, et hein, bon.
3: Qu'est-ce que j'ai fait de mes clés?
0: En attendant, bon anniversaire à vous. Si c'est un 13 août que vous êtes né, on vous souhaite de profiter au maximum de cette journée d'été. Il est 5h21 ce jeudi. Ici, vous emmène dans les coulisses du Big Deal qui s'apprête à revenir prochainement en quotidienne. C'était il y a un an et demi. La surprise avait eu lieu sur la TNT, avec le retour inespéré d'une émission culte de la fin des années 90, début 2000, animée par Vincent Lagaffe.
4: Je déclare la 25e année du Big Deal ouverte. Et voici notre premier duo pour le premier deal. Merci les filles.
0: Cinq ans après, le grand Barnum, qui fit le bonheur des access prime time de TF1, a trouvé refuge sur RMC Story, à raison d'un rythme désormais hebdomadaire et en prime time. J'ai profité que l'émission soit en pause estivale pour demander à Vincent Lagaffe comment il analysait le retour gagnant du Big Deal.
5: C'est une émission qui a été créée pour que vraiment tout le monde s'y retrouve. Alors les enfants retrouvent Bill, les ados retrouvent des jeux un peu loufoques, les parents retrouvent des vannes, des gags, des conneries, des... Ouais, je pense qu'on avait une émission gentille pour toute la famille. Alors après, est-ce que on regarde l'émission plus pour moi que pour Bill, j'en sais rien. J'aurais-t-il qu'on avait vraiment un public, et on a toujours un public très familial.
0: Une émission

0: chaîne se montrant relativement avare en précision sur ce point, Vincent Lagaffe a tourné au mois de juillet une salve de nouveaux épisodes. Et aujourd'hui, comme il y a 25 ans, sa manière de préparer chaque émission demeure toujours la même.
1: Moi, personnellement, je travaille sans aucune répétition. C'est l'émission de la surprise. Mais je ne suis au courant de rien et je ne veux jamais être au courant de quoi que ce soit. J'aime bien la surprise, moi.
0: Et cet été, tous les replays du Big Deal sont disponibles sur le site de RMC Story. Et si vous veniez sur l'antenne d'ici nous débriefer l'éclipse d'hier soir, où étiez-vous pour l'admirer? Comment avez-vous trouvé le spectacle? Venez donc nous raconter. 0810 055 056. Au fait, comment ça va vous ce matin?

0: À l'instant, c'était Pierre Demers sur votre radio locale. Avant les infos de 5h30 et 90 secondes tous les matins, ici on fait le grand saut dans l'histoire, accompagné de Stéphane Bern. Stéphane, ce matin, on va voyager au temps de Clovis et des Alamans.
1: Derrière chaque grand homme se cache une femme, et ce n'est pas ce bon vieux Clovis qui vous dira le contraire. Nous sommes autour de l'an 500, et l'évêque de Reims baptise Clovis le roi des Francs. Ancien païen, il embrasse le monothéisme et devient ainsi le premier roi chrétien.
2: Amen.
1: Un moment fondateur dans la mythologie nationale, que l'on doit en fait à une femme, Clotilde, son épouse. Clotilde et Clovis...
3: Belle comme le jour.
1: Clo-clo, quoi. Donc, Clotilde, elle-même chrétienne et fervente croyante, aurait exercé une influence sur son mari pour qu'il se convertisse. Plus précisément, c'est durant une guerre que Clovis serait laissé convaincre. Lors de la bataille de Tolbiac, le roi et ses troupes sont en grande difficulté. Il commence par prier ses anciens dieux qu'ils ne lui viennent pas en aide. Alors désespéré, il implore en dernier recours le dieu chrétien de Clotilde et le supplie de lui accorder la victoire. En échange de quoi, il promet de se faire baptiser s'il gagne.
4: Quand on est joueur, on joue.
1: En gros, le tout premier pari sportif de l'histoire de France. Contre toute attente, la tribu ennemie des Alamans se met à fuir et leur chef se fait tuer. Clovis tient sa promesse et se fait baptiser. Certains historiens y voient une évolution spirituelle sincère, d'autres un acte politique opportuniste pour obtenir le

0: soutien des élites gallo-romaines. Quoi qu'il en soit, ce baptême va devenir une date centrale dans le roman national français comme étant le moment où la monarchie et l'Église se rencontrent. Un véritable mariage arrangé, célébré à grands coups d'eau bénite. Clo-Clo ? Clovis et Clotilde ? Toujours pas ? Sérieux, ça fait quand même 1500 ans que la blague tourne.
1: 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Il fait très chaud encore ce jeudi à l'image de cet été caniculaire. Comment combattre la transpiration? Vous posez la question. Eh bien, la réponse viendra peut-être de la journaliste de 60 millions de consommateurs, notre invitée qui tentera de répondre à toutes ces questions. Et vous trouvez surtout de bonnes solutions à 6h-10. Et puis, venez donc nous raconter comment s'est passé de votre côté l'éclipse d'hier soir. 0810 055 056. Vous connaissez le principe, dès lors que vous passez sur l'antenne, chaque jour de cet été jusqu'à la fin du mois d'août, le pack été vous est offert. Un bouquin, une protection pour justement que votre livre tienne le choc partout, quoi, si vous l'amenez où vous voulez. Bon, d'ailleurs, voilà. Et puis, pas mal de goodies et de surprises. 0810, 055, 056. On se parle dans un instant. En attendant, il est 5h30, l'info en France et dans le reste du monde. C'est l'heure du 90 secondes avec vous, Valentine Lottès.
2: Le pic de ce nouvel épisode de chaleur extrême, c'est ce jeudi, assure Météo France, avec des températures comprises entre 35 et 40 degrés sur la plupart des régions. 80 départements sont en vigilance orange pour canicule. Le bilan des noyades mortelles grossit encore. Un adolescent de 13 ans est mort noyé hier en Haute-Savoie sur une base de loisirs à Saint-Paul-en-Chablais, près d'Évian et du lac Léman. Entre le 1er mai et le 15 juillet, Santé publique France a déjà recensé 274 morts par noyade. Retour au camping pour 1200 vacanciers de la côte d'Opale, évacués hier après-midi après plusieurs départs de feu dans les dunes au nord du Touquet-Paris-Plage. Une maison détruite, mais aucune victime, souligne la préfecture du Pas-de-Calais. Les incendies sont toujours en cours. Aucune victime française à déplorer en Colombie. Le premier secrétaire de l'ambassade de France l'affirme. Trois jours après le séisme de magnitude 7,4 à l'ouest du pays, déjà plus de 230 morts retrouvés dans les décombres. De l'argent autour du cou des athlètes français au championnat d'Europe d'athlétisme. Juste Kouaoumaté a terminé deuxième du 110 mètres haies hier. Seconde place également pour le sprinteur Mohamed Abdallah Kunta sur le 400 mètres. Le super été du cinéma. 6,5 millions d'entrées sur la semaine du 29 juillet au 4 août. C'est une première pour un été depuis 25 ans, selon le directeur général de Rentrak France, observateur du box-office. Un succès grâce aux super productions à l'affiche et à la climatisation des salles.
1: L'info d'ici ce jeudi, c'est le ras-le-bol des pompiers.
2: 9 organisations syndicales de sapeurs professionnels appellent les casernes à la grève ce jeudi, à bout de souffle et à bout de nerfs, que ce soit en Gironde, frappé par le méga-feu de Somos, ou en Savoie, où vous vous trouvez, Anne Bonne-Mazou-Carrère, la fatigue par manque de moyens d'effectifs et de promesses non tenues est la même.
3: Les traits tirés, Valentin termine sa garde. Depuis le centre d'appel cette nuit, il a mobilisé ses collègues pour des interventions en sous-effectif, et ça n'est pas la première fois.
4: La semaine dernière, sur des feux de végétaux, on a appelé les pompiers de l'Ain.
3: Devoir compter sur les départements voisins ce début août pour laisser souffler un peu les collègues envoyés en renfort dans le Var.
5: Et ça, c'est ancré, ça devient du systématique.
3: Mais pour Mohamed Laradji, pompier dans la vallée de la Maurienne et vice-président du syndicat national des sapeurs-pompiers professionnels, la solidarité nationale ne provoque pas le manque d'effectifs. C'est déjà le quotidien.
5: Il nous manque des pompiers, il nous manque des véhicules en très bon état. On propose même à des agents de mettre des masques filtrants plutôt que des cagoules. Elles n'ont pas les capacités pour filtrer tout ce qui est nocif. Aujourd'hui, les pompiers ne travaillent plus en sécurité.
3: 4 morts chez les pompiers depuis le début de l'été, dont un en Savoie.
4: Et c'est pas l'étiquette de héros qu'on peut nous donner dans les médias qui va pouvoir arranger la colère ou la fatigue des agents. En fait,
3: en seulement 6 ans chez les pompiers, Valentin ne donne pas cher de sa profession face aux incendies, aux inondations aggravées par le dérèglement climatique.
4: Et à l'essoufflement des sapeurs-pompiers et de notre modèle de sécurité civile. Dans le quotidien, on est surtout inquiet pour la population. Est-ce que demain, on sera capable de secourir tout le monde en tout point du département et dans des délais qui sont corrects?
3: Pour la seule Savoie, il manque plus d'une vingtaine de sapeurs-pompiers professionnels.
2: Les 9 syndicats représentatifs des services d'incendie et de secours sont reçus ce midi par le ministre de l'Intérieur à Paris.
1: Le mercure qui voit rouge ce jeudi pour ce qui est de la météo, avec une flambée des températures qui concerne quasiment tout le pays. Cette nuit, la nuit a été caniculaire. Et les températures au lever du jour, toutes quasiment au-dessus des 20 degrés. 24 à Toulouse ce matin, 20 attendu à Limoges en milieu de matinée, 23 à La Rochelle. Pour trouver un petit peu de fraîcheur, il faut aller dans le nord et dans le nord-est, 19 à Lille ce matin, 16 à Charleville-Mézières. Puis dans le courant de l'après-midi, sans surprise, le thermomètre va s'emballer, flirter avec les 40 degrés. 40 degrés à Bordeaux ainsi qu'à Toulouse, 38 dans la capitale, 39 à Orléans. Tandis que sur le pourtour méditerranéen, le mercure affichera lui 35 à Perpignan et 37 à Montpellier. Comment ça se passe chez vous? Vous nous le dites et vous nous l'écrivez sur la page Facebook d'ICI. On salue Christian qui nous écoute depuis Morzine en Haute-Savoie. Chez lui, il fait 18 degrés. Il nous a envoyé une photo du col de Joux plane. Merci à vous, Christian. Marie-Pierre, elle vit à Socoa. C'est au Pays Basque. Il fait 23 degrés ce matin. Enfin, Michel vit à Navilly. Dans le 71, 21 degrés. Bonne journée à Kevin aussi, qui nous a envoyé « C'est ma journée, je suis gaucher ». Bah, bonne journée à tous les gauchers. Si vous êtes droitier, ça passe aussi également. Tous les matins, on fait la météo ensemble, ici.
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1: Voici Daniel Balavoine ce jeudi. On se réveille ensemble ici. Il est 5h35.

0: Merci d'avoir choisi ici pour bien démarrer cette journée de jeudi. On est ravis de vous savoir des nôtres. Il est 5h39.
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0: Et tous les matins, on fait la chasse aux arnaques. Ce jeudi, Valentine, il sera question d'un mail qui tente de nous effrayer.
2: Oui, l'auteur de ce mail menace d'effacer toutes nos photos si l'on n'augmente pas notre espace de stockage. Contre de l'argent, bien sûr. C'est pas vrai. Avec Audrazo, c'est dans un instant.
0: Et pour la musique, ces prochaines minutes, on sera en bonne compagnie. That's me in the corner. Le groupe REM au grand complet, Losing My Religion, dans un instant. Pour l'heure, il est 6h20, nous accueillons Sylvain. Bonjour Sylvain.
2: Bonjour Sylvain.
3: Bonjour.
0: Sylvain, vous habitez l'Orne, vous habitez où précisément dans l'Orne?
3: Eh bien j'habite dans l'Orne, exactement à Saint-Domer-les-Forges, qui se situe Domfront en Poiré. C'est à une quinzaine de kilomètres de Bagnoles de l'Orne.
0: Bon, à présent, on sait où vous trouvez, si on vous cherche. Ce matin, voilà. C'est le lendemain de l'éclipse. Vous êtes, vous, agriculteur. Vous étiez où précisément et avec qui? J'ai l'impression d'être commissaire de police, mais comment...
3: Alors, j'étais avec, on a sauté l'anniversaire, un copain, ma fille.
0: D'accord.
3: Qui a eu 25 ans hier, et puis hier soir. Et puis, on avait des lunettes de protection de ici Normandie.
0: Bravo.
3: En plus, que j'avais gagné il y a 6 semaines.
0: D'accord. Et alors, elle était comment? Racontez-moi, parce que moi, je ne l'ai pas vue, l'éclipse. Ça vous a fait quel effet?
3: Ah oui, alors l'éclipse, c'est-à-dire, c'est la Terre avec la Lune.
0: Non,
2: c'est pas ça, Sylvain. C'est que Johan, il vit dans une grotte.
0: Exactement.
3: Un croissant.
0: Ok, ça d'accord. J'ai vu tout ça, les tutos, les infos, tout ça. Mais vous, qu'est-ce que vous avez ressenti au moment où vous avez chaussé les lunettes et vu ce phénomène, cet événement qui a lieu une fois tous les 30 ans? Qu'est-ce que ça vous a fait?
3: Oui. C'était impressionnant.
0: Bon, d'accord.
2: C'est plus simple comme ça.
3: Vous voyez qu'il commençait à faire nuit.
0: Bah oui. Et vous aviez vu la précédente en 99?
3: Je me souviens pas trop.
0: Bon, ben voilà, donc elle était plus impressionnante, celle-ci. Vous avez fait quoi, vous, Valentine, pour l'éclipse hier?
2: Moi aussi, j'ai regardé l'éclipse, mais avec ma voisine, Arlette, 96 ans, je l'embrasse.
0: Bon, elle aussi, elle a trouvé ça exceptionnel.
2: Ah oui. Bon. C'est vrai qu'elle aussi, elle se souvenait pas de 99. Ça faisait du bien de la revoir.
0: Sylvain.
3: Oui, je vous écoute.
0: On se rappelle dans 30 ans pour débriefer la prochaine éclipse.
2: La prochaine, elle est prévue en 2080.
0: Bon, alors, on se rappelle en 2080. En attendant, on va vous envoyer le pack été d'ici. Vous allez voir, c'est un sac aux couleurs de votre radio locale avec plein de surprises. Et puis, on se dit à bientôt ici.
3: Eh bien, je vous remercie.
0: Et à bientôt. Et ben voilà.
3: Merci. Bon courage à vous.
0: Allez, bonne journée à vous. Vous êtes agriculteur dans l'Orne. Et on vous dit à très bientôt. On se réveille comme ça tous les matins sur votre radio locale dans un instant. C'est pas vrai, votre rendez-vous anti-arnaque.
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0: 5h42 chaque matin ici, c'est pas vrai votre rendez-vous anti-arnaque. Audrazo, ce matin, focus sur un mail que beaucoup ont déjà reçu et qui menace de supprimer toutes nos photos. Attention, évidemment, c'est un mensonge.
6: Nous avons bloqué votre compte. Voilà le mail qu'a reçu une auditrice. Vos photos et vidéos seront supprimées. Forcément, quand elle a lu ça, Monique a eu quelques sueurs froides. On lui dit que son espace de stockage est saturé. Mais l'adresse qui lui écrit ça est tellement fantaisiste. Et elle prend, me dit-elle, tellement peu de photos qu'elle n'y a pas cru bien longtemps. Alors, qui est l'expéditeur de ce message? C'est pas très clair. Tout en haut, il est question du service client Orange. Mais le mail mentionne aussi le centre d'assistance client Microsoft. C'est pas du tout la même chose. Et en fait, évidemment, ce n'est aucun des deux. Vous êtes plusieurs à m'alerter sur ces mails mensongers. Laurence, elle, a reçu avertissement final. Votre boîte mail a atteint 96% de sa capacité de stockage. Et on lui dit qu'elle ne pourra bientôt plus envoyer ou recevoir de messages. Laurence, elle aussi, a flairé l'arnaque.
0: Et évidemment, comme d'hab, l'arnaque consiste à nous soutirer quelques sous.
6: Voilà, nos deux auditrices, on les incite en fait à cliquer sur un bouton pour obtenir plus d'espace de stockage. C'est écrit, c'est payant bien sûr, le site est frauduleux bien sûr, et cerise sur le gâteau, il tente aussi de récupérer vos identifiants et vos mots de passe. Là encore, pour en avoir le cœur net, petit coup d'œil toujours à l'adresse de l'expéditeur, l'adresse qui vous écrit. Dans le cas de Laurence, ça m'a fait sourire, j'avoue, c'est l'adresse d'une entreprise allemande qui fait du pain d'épices. Voilà, bon, c'est moins drôle pour l'entreprise qui, de toute évidence, s'est fait pirater sa boîte mail.
0: À demain, Aude Razeau, et en attendant, pour retrouver tous les liens utiles de C'est pas vrai, ici.fr, à l'onglet arnaque. Il est 5h44 ce matin, Benoît Prospero a décidé de se poser une question. Pourquoi urine-t-on ?
2: Ah bah oui, tiens, c'est une bonne question.
0: On apprend des choses le matin ici. Le monde merveilleux du vivant s'apprête à débarquer dans vos oreilles.
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0: Ici, on est ensemble. À l'instant, c'était Benabar. Dès le matin, on ouvre grand les oreilles pour mieux écouter la nature. À 5h46, aujourd'hui, dans le monde merveilleux du vivant, un épisode un peu inattendu, puisque Benoît Prospero, vous nous proposez trois choses à savoir sur l'urine. Bonjour Benoît.
1: Eh ben oui, bonjour à toutes et tous. Dans ce thème du vivant, on doit aussi parler de ce mode d'excrétion essentiel. Au programme substances, eau et plantes. D'abord, première chose à savoir, le corps humain excrète deux fois plus de substances par l'urine que par les matières fécales. Alors oui, c'est contre-intuitif pour beaucoup de personnes, parce que l'aspect solide donne l'impression inverse. Or, le popo, les amis, bien que solide, est constitué d'environ 75% d'eau et contient surtout des résidus non digestibles. Et si on regarde de plus près, eh bien, on voit que la majorité des nutriments absorbés passent directement dans le sang. Ah bah oui, mais le problème, c'est que l'organisme produit des déchets et doit réguler en permanence ses niveaux en minéraux. Alors, il se passe quoi ? Eh bien, ce sont les reins qui s'en chargent en filtrant le sang et en éliminant ses composés dans les urines.
0: Et c'est donc pour cette raison, Benoît, que l'urine concentre la majeure partie des nutriments ingérés.
1: Azote, phosphore, potassium, etc. Vous avez tout compris. Et alors, deuxième chose à savoir, l'expression, vous savez, je bois donc j'urine. Eh bien, en fait, elle est fausse. Il faudrait dire j'urine donc je bois. Explication. Lorsque l'on boit trop de liquide, le corps évacue l'eau en excès via les urines qui sont alors très claires. Et ça, ça peut donner l'impression qu'on urine parce qu'on a bu. Eh bien, en fait, c'est l'inverse qui se passe. Comme le corps excrète principalement des molécules sous forme dissoute dans l'urine, on a besoin de boire pour pouvoir uriner, c'est-à-dire pour évacuer ces fameuses molécules.
0: Mais alors, pourquoi a-t-on besoin de boire de l'eau ?
1: Eh bien donc, pour pouvoir uriner et non l'inverse. Et enfin, troisième chose à savoir, nom d'un hippocampe en pullover, les plantes mangent de l'urine. Ah ben oui, c'est comme ça. Ben oui, alors pourquoi ? Eh bien parce que la physiologie des plantes est exactement l'inverse que celle des êtres humains et des animaux en général. Alors que les humains mangent l'azote sous forme de protéines et l'excrètent sous forme d'urée, les plantes mangent de l'urée ou des molécules très proches et fabriquent des protéines avec. Et c'est ainsi que l'humanité a très largement utiliser l'urine humaine comme matière fertilisante en agriculture pour boucler la boucle des nutriments. Et si cette économie circulaire a quasiment disparu avec l'avènement du tout à l'égout et des engrais de synthèse, eh bien sachez qu'elle redécolle aujourd'hui en France à travers de multiples initiatives. Le monde vivant est merveilleux, préservons-le. Et un grand merci à Fabien Esculier, auteur du livre « Une autre histoire des excréments » publié chez Actes Sud.
0: Merci Benoît Prospero et à demain.
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0: À 5h49 ce matin, décidément, on tâche de tout comprendre sur les mécanismes mystérieux et complexes du corps humain. À la une de la presse à présent, parlons de transpiration.
3: Oui, avec le hors-série de 60 millions de consommateurs qui consacre un dossier sur les solutions pour combattre efficacement la transpiration. Notre invitée ce matin, c'est la rédactrice en chef adjointe des hors-série de 60 millions de consommateurs.
0: Bonjour Sophie Kwan.
4: Bonjour.
0: Pour commencer, visiblement, on n'est pas tous égaux face aux effets de la transpiration. Une réalité évidemment plus flagrante durant l'été. Pour quelle raison d'ailleurs ?
4: Alors justement, les médecins peinent à trouver une raison de cette diversité. Certains vont transpirer énormément et d'autres quasiment pas. Heureusement, ce sont des problèmes qui peuvent se régler assez facilement.
0: Parlons du combat contre la transpiration. Pour ce qui est des pieds, le choix des chaussettes est crucial en la matière.
4: Les chaussettes, l'idéal, c'est d'investir dans des fibres naturelles. Alors hélas, c'est en général pas les moins chers. Mais le coton, la laine permettent vraiment de limiter la transpiration et il faut éviter le polyester qui fait transpirer. Autre chose importante, il faut les changer tous les jours, voire deux fois par jour pour les personnes qui transpirent le plus.
0: Et pour ceux qui décideraient, un petit peu kamikaze, de ne pas porter de chaussettes, est-ce qu'il y a des semelles à privilégier, à mettre à l'intérieur de la chaussure ?
4: À 60 millions de consommateurs, on ne privilégie pas du tout les semelles, mais plutôt des solutions qui seront à base de poudre, qui permettront d'aspirer la transpiration, puisque c'est l'humidité dans laquelle va proliférer les bactéries qui va être le plus problématique dans la question des odeurs. Donc les semelles, non. En revanche, surtout si on les pieds nus dans ses chaussures, changer de chaussures tous les jours, les alterner, les laisser sécher de manière à ce que l'humidité disparaisse, et puis utiliser des poudres type talc, où on peut également trouver des solutions maison pour limiter la transpiration au niveau des orteils.
0: Alors justement, dans ce dossier spécial, dans le hors-série, vous partagez quelques solutions maison faciles à appliquer pour combattre la transpiration. Quelles sont-elles, ces solutions ?
4: Des solutions faciles et ergonomique. Alors, la première, c'est de se faire régulièrement un bain de pied anti-transpiration avec ce qu'on appelle du sel d'Epsom. Rien à voir avec le sel de cuisine. Le sel d'Epsom est à base de magnésium. Vous mettez 3 à 4 cuillères à soupe de sel dans une bassine d'eau tiède. Vous laissez vos pieds 15 minutes. Vous essuyez bien. Et ça, ça va être une première méthode pour limiter la transpiration. L'autre est de faire une petite pâte avec un peu de bicarbonate de soude et de l'eau. Vous la mettez entre les orteils et vous la laissez 2 à 3 minutes. Puis vous rincez bien parce que le bicarbonate peut être irritant. Et là encore, ça va vous aider à limiter la transpiration.
0: Transpiration, tout ce qui marche, c'est un dossier à retrouver dans le hors-série de 60 millions de consommateurs spécial jambes et pieds, actuellement en kiosque. Merci d'avoir été des nôtres ce matin, Sophie.
4: Merci Johan, bonne journée.
0: À suivre dans ces tendances ce matin, le ghosting, phénomène des plus désagréables, facilité par nos nouveaux outils de communication et puis aussi un peu par notre incapacité à savoir prendre nos responsabilités. C'est tendance avec Muriel Jordan qui arrive juste après REM. Bon réveil, il est 5h05.

0: Bon réveil, avant de retrouver le journal de 6h, ici l'info locale et puis toute l'équipe d'ici matin sur votre radio. Muriel Jordan est arrivée, elle décrypte pour nous un phénomène de société chaque matin. Muriel, aujourd'hui on va se pencher sur une pratique qui consiste à ne plus répondre.
1: Ouais, vous avez vu ça, il y a de plus en plus de gens qui pratiquent le ghosting. Vous savez cette attitude qui consiste à disparaître du jour au lendemain, paf, comme ça, sans prévenir. Le silence absolu, un comportement considéré comme toxique et lâche et qui touche aussi le monde du boulot, hein. Plein de gens motivés se prennent des vents de la part de l'entreprise pour laquelle ils postulent et vice-versa, parce qu'il paraît que de jeunes trentenaires qui cherchent du boulot ne donnent plus suite à l'employeur potentiellement intéressé.
0: Donc Muriel, le ghosting, c'est un fléau aussi bien dans la relation amicale qu'amoureuse et même professionnelle.
1: Oui, et qui est toujours très mal vécu par ceux et celles qui le subissent. Parce que quand l'autre ne donne plus de nouvelles, le problème, c'est qu'on n'a aucune info nécessaire pour décrypter cette situation et la comprendre. Surtout, n'allez pas croire que seuls les jeunes savent ce que signifie le mot ghoster. Madame, quel âge avez-vous ?
2: 72 ans.
1: Alors, ça veut dire quoi, ghoster ?
2: Ghoster, ça veut dire qu'on a plus, on enlève tout contact avec la personne avec qui on a des liens sur Facebook. Je l'ai entendu à la télé une fois, j'ai compris ce que ça voulait dire.
1: Elle a raison, hein. Le ghosting, on en parle vachement dans les médias.
3: Souvent, on peut couper le portable ou mettre en mode avion ou bloquer les numéros.
4: Ce cabinet de recrutement constate une augmentation du phénomène de ghosting. Les candidats ne donnent plus de nouvelles au cours du processus de recrutement.
1: Pour les besoins de cette enquête, je pars vous interroger sur le ghosting qu'on pourrait traduire par fantomiser quelqu'un. Sur mon chemin, je croise quelques gens qui confient avoir déjà ignoré volontairement quelqu'un après un rencard raté, par exemple.
5: Ouais, ça m'est déjà arrivé. Et une odeur corporelle dérangeante au restaurant. Et du coup, je me projetais pas d'aller plus loin. C'était vraiment pas possible.
6: Est-ce que ça vous est déjà arrivé de ne pas rappeler quelqu'un après un rendez-vous ?
5: Oui.
6: Comment vous faites dans ces cas-là ? Alors, vous ignorez les SMS, comment ça se passe ?
7: Un peu de la lâcheté, ouais, de l'ignorance, plutôt que dire clairement les choses, ouais, je pense.
6: Est-ce qu'à un moment, vous culpabilisez un peu ?
7: Pas du tout.
1: Ils n'ont pas l'air d'être désolés, hein. Ça rappellerait presque le responsable mais pas coupable de 1992, prononcé par l'ancienne ministre des Affaires sociales, Georgina Dufoy.
8: Cette responsabilité, elle est très directement sur mes épaules aujourd'hui. Donc je me sens tout à fait responsable. Pour autant, je ne me sens pas coupable.
1: J'espère que vous n'allez jamais sortir cette phrase si vous décidez de ne jamais vous pointer à un rendez-vous, hein. Bref, le ghosting, c'est une tendance dont on se passerait bien parce qu'elle peut faire des dégâts psychologiques, sauf si c'est un moyen de se protéger face à des relations toxiques ou menaçantes. Bon, je vous laisse parce que moi, ce soir, j'ai un date avec Casper le fantôme. Je sais pas trop ce que ça va donner, cette histoire.
0: À demain, Muriel Jordan. 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Bonne journée.
9: Bonne journée, mon Johan. Et évidemment, on se retrouve demain matin dès 5h. Bonjour, la compagnie du jeudi. 05 53 53 82 82. Mais qu'est-ce que c'est ? C'est un numéro de téléphone. Et c'est Audrey qui vous accueille ce matin. Thomas, pour l'info, ça va Thomas Bonnet ?
10: Ça va, Carole Micot. Bonjour à tous.
9: Elle va bien. Thierry dans le cockpit, ici Périgord. Venez voir un jour le cockpit de Thierry. Il est énorme. Et puis, la team, évidemment, on tient le bon bout, car demain, c'est...
11: le week-end.
9: Yeah. C'était comment l'éclipse ? Vous avez aimé ?
11: Génial.
9: C'est vrai ?
11: Ah ouais.
9: Vous étiez bien accompagné surtout.
11: Oh oui.
9: Dites-le nous sur la page Facebook. Et attention, nous allons vivre la plus chaude de la semaine. On en parle dans quelques instants dans votre journal d'information.
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9: Bonjour, bonjour à tous. Bon réveil, jeudi 13 août. Il est 6h. Et dans le journal Thomas, le pic de la canicule attendu aujourd'hui en Dordogne.
10: Le département toujours placé en vigilance orange. On va dépasser les 40 degrés par endroit dans l'après-midi. C'est particulièrement difficile à vivre dans des logements mal isolés. Avec le témoignage d'Angélique ce matin. Sur l'antenne d'ici Périgord, elle est épuisée par la succession des vagues de chaleur dans son HLM Périgord Habitat de Montpont. Alexandre Alves a pu constater les conditions très difficiles dans lesquelles elle vit.
13: Angélique est assise dans son canapé en train de regarder sa télé avec son thermomètre posé juste à côté.
14: Pour le moment, à l'extérieur, j'ai du 36,9 et dans la maison, j'ai du 29,6. Ouais. C'est chaud quand même.
15: Et vous m'avez dit que vous êtes monté jusqu'à combien ici ?
14: 43 degrés. Oui, oui. Ah oui, c'est terrible. Je peux plus la chaleur. J'arrive plus à gérer la chaleur. C'est trop dur. Vraiment.
13: Ça fait 6 ans qu'elle habite ici au premier étage. elle n'avait jamais eu aussi chaud.
14: Si, ouais, celle-ci, c'est quand même la pire parce que ça dure dans le temps, en fait. Depuis mois de mai, c'est ça le pire, quoi. Ah ouais, c'est vraiment pénible, ouais. Et là, je vais encore atteindre les 30 degrés, voire plus.
13: Dans son 3 pièces, elle n'a pas la clim, alors elle a mis des ventilateurs de partout.
14: Mais donc, deux dans la chambre et un dans le salon, quoi. Du matin au soir, hein. La nuit, tout le temps, dans chaque pièce. On n'a pas le choix. Ah ouais, vous voyez, regardez, je transpire juste à me lever, prendre des verres d'eau, quoi. C'est ça, mais c'est horrible.
13: Elle tire ses rideaux occultants, éteint les lumières, mais la chaleur passe quand même sous la petite porte qui amène au balcon.
14: C'est pas isolé du tout, non. Ouais. Parce que le bâtiment, il est de 1973. Donc, comme ça se fissure, il y a des fissures, des choses comme ça. Là, vous voyez, regardez, quand vous fermez juste la porte, vous voyez une différence. Là, c'est serré. Et vous voyez, en bas, c'est écarté. Vous voyez, c'est même pas droit. Donc, c'est ça qui est compliqué aussi, quoi.
13: Elle part prendre une douche. C'est ce qu'elle fait 3 ou 4 fois par jour quand elle a trop chaud.
10: Chaleur et sécheresse qui compliquent aussi la vie des agriculteurs. Dans l'info d'ici à 6h30, reportage avec les cultivateurs de maïs dont la récolte est clairement compromise cette année. Une collision entre deux motos hier à Beaumontois en Périgord. Deux amis en deux roues qui se suivaient. Le premier a ralenti avant de tourner, le second n'a pas réussi à l'éviter. Ils avaient des griffures à l'arrivée des secours et ont passé des examens à l'hôpital de Bergerac. Le trafic des trains interrompu hier en fin de journée entre Sarlat et Bergerac. La chute d'un arbre sur les voies a bloqué le passage des trains vers 18h. Tout est rentré dans l'ordre vers 21h.
16: Ici Périgord, il est 6h03. Une soixantaine de personnes réunies pour la Palestine à Périgueux hier.
10: Manifestation devant le tribunal à l'appel de l'association Dordogne-Palestine. Après 3 ans de guerre entre le Hamas et Israël, il faut continuer de soutenir le peuple palestinien, selon Jacques, un membre de l'association présent hier.
17: Mais ça sert, tant qu'il n'y aura pas une mobilisation importante des populations, on ne voit pas comment les gouvernements pourraient changer d'attitude. Et donc il faut qu'on soit de plus en plus nombreux à dire le 2 poids 2 mesures, ça suffit. La Russie, dès qu'elle a envahi l'Ukraine, il y a eu des sanctions tout à fait légitimes. Le gouvernement israélien continue, il n'y a aucun début de sanctions. Et donc on dit ça suffit, il faut vraiment qu'on fasse pression sur nos gouvernements. Et c'est pour ça qu'on appelle la population. Alors bon, c'est en plein mois d'août, il fait chaud, il n'y a pas beaucoup de monde, mais on pense qu'il faut quand même faire des initiatives. Moins on en fera, moins il y aura de pression pour défendre cette cause et défendre ce peuple.
10: Propos recueillis sur place par notre journaliste Margot Croison.
16: Thomas, hier, la Dordogne avait les yeux tournés vers le ciel.
10: Pour admirer ce spectacle complètement fou de la lune cachant le soleil, il y avait 1 millier de personnes en haut de la Bastide de Dôme pour observer le phénomène. Eric en a bien profité, mais il a trouvé cette éclipse moins impressionnante quand même que celle de 1999.
18: Personnellement, j'ai préféré celle de 99, dont j'ai un très bon souvenir sur le fait qu'elle était totale et qu'on pouvait quasiment voir la pénombre. C'était sombre, je dirais pas nuit, mais très sombre, parce que là, c'était plus subtil. Même sans les lunettes, le soleil était d'une intensité encore très forte. Et bien, 4% de soleil, c'est énorme, en fait.
19: Oui, c'est
18: parce
19: vrai.
18: Que la puissance de celui-ci peut nous donner beaucoup, beaucoup de lumière encore. Mais il y a une couleur et une atmosphère singulière qu'on n'a pas l'habitude de voir et qui fait qu'on n'oubliera sans doute pas ce moment-là d'aujourd'hui aussi.
10: Tiens, envoyez-nous vos photos et vidéos de l'éclipse. Nous, on vous a mis les nôtres sur notre site internet ici.fr et nos réseaux sociaux. 38e trophée cycliste des châteaux hier en Dordogne. C'est le périgourdin Gabriel Payancé qui s'impose dans un décor somptueux entre le château de Castelnau-la-Chapelle et celui des Milandes. Et puis lui aussi veut aller chercher la plus haute marche du podium, l'athlète Pierre Boudy, formé à Trélissac. Début de ses championnats d'Europe d'athlétisme à Birmingham en Angleterre. On lisse dès 12h30 sur les séries du 3000 mètres steeple.
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10: On entre dans le dur de la canicule.
16: Absolument, la nuit a été chaude hein, pour certains. 19-22 degrés actuellement sur la région, 17 degrés vers Sarlat, 20 degrés à Périgueux. Le soleil, du soleil tout au long de la journée, mais des températures qui frôleront les 40-41 degrés. Aujourd'hui, il faut boire de l'eau, il faut éviter de sortir, il faut éviter de faire des efforts physiques aux heures les plus chaudes, entre 11h et 19h. Garder son logement au frais en fermant les volets le jour et prendre, et ça j'y tiens beaucoup, des nouvelles des personnes les plus fragiles, Thomas. N'hésitez pas à m'appeler.
10: Oh non, quand même. Tout va bien pour vous, Carole.
16: Allez, côté route, comment ça roule pour l'instant? Écoutez, pas de soucis particuliers. En revanche, il y a déjà des retards annoncés en gare de Périgueux pour Limoges, Bénédictin. Le train de 7h partira avec 5 minutes de retard, comme celui qui ira à Bordeaux-Saint-Jean dès 7h04. Là aussi, il accuse un retard de 5 minutes. N'hésitez pas à vous renseigner, évidemment, en gare avant de prendre votre train.
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16: Faut pas le rater le train. Oh, je sais que c'est une de vos chansons préférées, ça J'adore. Se voit. Bonjour, ça va ce matin? Soyez prudents évidemment, avec ces grosses chaleurs qui arrivent. Et prenez soin de vous, de votre voisin. Celui qui chantera peut-être « Sauvez-moi ». Jeanne Masse.

0: Sauvez-moi, je l'entends crier, je l'entends chanter aussi. Thomas Bonnet, tout va bien?
1: Ah oui.
0: Il y a deux minutes, j'étais à deux doigts de vous sauver. Sauver quoi? La vie, bien sûr.
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0: Oui.
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0: Et Thierry qui réalise. Et Thomas aussi. Et la vie, les amis. Le temps. Pourquoi est-ce que je vous mets ça aujourd'hui, les gars?
1: Vous allez nous l'expliquer.
0: Thierry, une idée? Parce que nous fêtons les Hippolytes.
1: Ah.
0: Et c'était qui le copain de Casimir?
1: Hippolyte.
0: C'était Hippolyte, bien sûr. Voici venu le temps. Ça, vous l'aurez toute la journée. La tête dans les étoiles, on l'avait hier. Catherine Viguier, avant 6h30, criera d'une seule voix. Sacré natif du Lion. C'est pas mal, quand même. Avant 6h30 aussi, les rencontres ici Périgord, le matin pour mieux connaître Ludo, ses voyages, son Texas et la musique. Des frisés et des scaroles. Vous pensez que je parle de quoi, Thomas?
1: Aucune idée.
0: De salade.
1: Ah.
0: La salade frisée et la scarole.
1: Ah.
0: Ce sont des salades. Ah, ne me racontez pas de salade ce matin, s'il vous plaît. Ça vous tente, conseil à suivre, parce que c'est le moment de les semer, ces fameuses salades. Et c'est Jean-Louis qui nous donnera ses conseils.
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0: Alors c'est vrai qu'avec ces chaleurs, on attend 40 degrés aujourd'hui sur la Dordogne. On se régale de salade maison, de salade fraîcheur. Jean-Louis, notre expert jardin, et Julien, c'est l'occasion évidemment d'en planter pour cet automne. Et c'est maintenant qu'il faut semer, messieurs.
6: Du potager à l'assiette, rien de plus simple, grâce au conseil de Jean-Louis. Et vous le savez, Jean-Louis, en automne et en hiver, on est beaucoup à se régaler de salades frisées ou de scaroles bien garnies avec du crouton, voire du gésier, qu'on apprécie tout particulièrement ici en Dordogne. Mais ces salades, justement, les frisées, les scaroles, on les sème quand?
7: Ah bah, je déclare la saison des semis de scaroles et frisées ouverte. Autant dire qu'on peut commencer maintenant. On va échelonner les semis et les repiquages jusqu'à la mi-octobre. Il y a pléthore de variétés et il y a toujours une variété bonne à semer de maintenant jusqu'à la mi-octobre. Mais attention, le soleil est l'ennemi de ces petites graines délicates.
6: Et est-ce qu'on procède pareil pour les frisées et les scaroles?
7: Oui, exactement pareil. Une belle préparation de terre, une terre bien fine, le semis, alors éventuellement avec un arrosage copieux avant, moi je préfère. Un arrosage copieux après, c'est pas mal, mais on peut aussi enfouir la graine sous une épaisse couche de terre, c'est moins intéressant. Il faut absolument que cette jolie graine soit couverte. Alors nos cajots sont encore là, on en a eu beaucoup cet été, les branches de fougère marchent bien, ou on a un vieux voile d'hivernage qui traîne, eh ben on le pose par-dessus, ce sera suffisant pour que les 4-5 premiers jours, qui est vraiment la période de germination optimum, la graine soit vraiment bien protégée. Quand vous les repiquez, dans 3 à 4 semaines, ça va dépendre un peu de la météo, n'oubliez pas qu'il faut 50 cm entre chaque plant. Vous pouvez aussi finir les sachets avec le mesclun, on en avait parlé précédemment, avec de la chicorée rouge, tout marchera de la même façon. Pensez, quand l'automne va arriver, à couvrir vos frisées et certaines scaroles, ou à les lier, c'est-à-dire empêcher les feuilles de voir la lumière pour qu'elles blanchissent, et du coup avoir de très belles salades, jaunes, blanches, dorées, qui iront très bien avec ce que vous aviez prévu au début, croûtons et gésier.
6: Merci Jean-Louis, et si je retiens un conseil, donc, quand on plante les frisées et les scaroles, on fait attention, le premier ennemi, c'est le soleil.
7: Ah, toujours, toutes ces graines d'été sont à protéger, et particulièrement les frisées et les scaroles.
0: Bon, bah merci messieurs. Petite recette rapide, frisée au lardon, avec son œuf poché, une bonne vinaigrette bien relevée, ce sera un délice pour ce soir. À tout de suite, cher Jean-Louis, cher Julien, à au jardin, bien évidemment, et pour les gens d'ici, à tout de suite.

0: Robbie Williams, Sissi Périgord, ça s'appelle Suprême. Bon, ok. Vous allez dire, elle ne pense qu'à la popote, celle-ci. Vous avez bien raison, mais un bon suprême de poulet, avec de la crème d'isigny, avec des petits champignons qui mijotent comme ça, oh là là. Rien que d'y penser, j'ai les poils. J'ai les poils aussi, en regardant vos photos ce matin sur la page Facebook. Ici Périgord, coucou Thomas. Thomas, il est au lardant. Il fait 20 degrés actuellement. Et un petit vent, vous avez pris une très jolie photo de l'éclipse hier sur les hauteurs de Saint-Amand-de-Colly. On vous souhaite une belle journée. Belle journée également à Patrick, en cette journée, nous fêtons les Hippolytes à l'Ambra Bergerac, 20 degrés sous un ciel étoilé. Et aujourd'hui, nous dit Patrick, c'est la journée internationale des gauchers, de ceux, c'est celles qui écrivent, qui font tout plein de trucs de la main gauche. Et d'ailleurs, il nous propose de réfléchir à cette chose, notre ami Patrick. Un patron dit souvent, je vous présente mon bras droit. Mais pourquoi il ne présente jamais son bras gauche? Les patrons seraient-ils manchots, nous demande Patrick. En tout cas, je trouve ça plutôt rigolo, le bras droit. Le bras gauche. Nous, on souhaite une belle journée, cher Patrick, à Bergerac. Et puis, on a de belles photos également, d'Isa. Il fait 19 degrés ce matin sur les hauteurs de Pona, avec un ciel très clair.
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0: Et à 6h21, c'est le moment de la rencontre, comme chaque matin, le meilleur des gens d'ici avec Ludo ce matin. C'est le rocker de la bande, il découvre la musique à 10 ans, guitare de son papa, scène d'Amérique latine, rock en Dordogne, parcours riche, passion, transmission, voyage.
2: Bonjour, je m'appelle Ludo, je suis musicien de rock, mais pas seulement, et je suis imprégné de musique depuis l'âge de 10 ans, commence à faire pas mal de temps maintenant. Je suis directeur musical donc du Rock XL24, qui est le plus gros groupe de rock de Dordogne.
3: Bonjour Ludo, vos parents sont périgourdins, mais vous êtes né à Paris, vous avez grandi dans les Vosges, on bougeait beaucoup dans votre famille?
2: Oui, mon père bougeait beaucoup, il a voyagé dans le monde entier pendant plus de 20 ans, oui. J'avais ça dans le sang, je pense.
3: Vos parents sont musiciens?
2: Pas du tout. Mon père gratouille un petit peu de guitare. C'est comme ça que j'ai commencé à l'âge de 10 ans, en trouvant une guitare dans le grenier de chez mes parents. Et puis, je m'y suis mis tout naturellement. J'ai commencé à prendre des cours et j'ai jamais arrêté de jouer depuis. J'ai une formation autodidacte et aussi très académique. Et mon père est amateur de musique. Je suis assez éclectique dans mes goûts. Mis à part le rap, où je suis passé complètement à côté, je crois, alors que c'est pas générationnel, pour moi j'étais vraiment dedans, mais c'était plutôt le rock. Je pense que dans mon enfance, des groupes comme les Pink Floyd, par exemple, m'ont marqué.
3: Dans votre parcours, il y a la musique, et puis il y a aussi les voyages. Qu'est-ce que vous êtes allé faire en Amérique latine pendant 7 ans?
2: C'était un projet familial au départ, avec mon ex-femme et mes enfants. On voulait leur proposer un autre style de vie, une autre culture, une autre façon de voir les choses, une autre éducation, et donc on est parti en Amérique latine. Moi, je suis tombé amoureux de cette région, j'ai passé 3 ans au Costa Rica, 4 ans au Panama. Une aventure de vie, mes enfants, je crois d'ailleurs, on a obtenu l'objectif qu'on souhaitait, parce que ils sont tous les deux trilingues, et puis ils ont une ouverture sur le monde et sur la vie qu'on voulait leur inculquer, et ça a fonctionné.
3: Comment vous avez intégré l'aventure du Rock XL24, qui, on peut le dire, est le plus grand groupe de rock périgourdin?
2: Oui, dans les fêtes, c'est le plus grand. Ça a commencé il y a 4 ans maintenant, où j'étais professeur à IMR, l'Institut des musiques rock de Périgueux, qui n'existe plus depuis d'ailleurs. À l'époque, le Rocking 24, qui venait d'être créé, cherchait un directeur musical et directeur artistique pour pouvoir un peu coordonner tout ce qui était d'ordre musical dans le groupe, parce que vous voyez bien que ça allait poser un problème. Quand on joue à plus de 5 ou 6, ça commence à être un problème, donc à 40 ou 50, je vous dis pas. Ils se sont adressés à IMR parce que c'était la plus grande école de musique de Dordogne. Moi, j'ai répondu présent, ma posé le poste, je l'ai tout de suite accepté, pour l'aventure humaine en premier. Les gens qui jouent dans le Rock XL24 sont des gens qui se connaissent un petit peu déjà. Il y a des gens qui sont complètement amateurs. Ils savent très bien, en jouant dans ce groupe, qu'on va pas jouer dans du rock de niche, on va jouer dans du rock pluraliste, dans du rock familial, du rock qui est inscrit dans l'inconscient collectif. Les discussions tournent toujours autour de morceaux qui sont plutôt populaires.
3: C'est quoi votre plus beau souvenir de scène?
2: Complètement à titre personnel, pour moi, il y a eu un basculement quand je jouais en Amérique latine. Un jour, j'étais de passage dans une petite ville, j'ai proposé de jouer dans un bar. J'ai topé la main du propriétaire qui était texan, et j'étais tout seul, guitare, un micro.

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0: Voilà l'été, voilà l'horoscope de Catherine Viguier. Catherine, on parle de l'actu d'hier.
7: Et de Mars au Cancer donc à présent.
8: Bélier, votre enfance pourrait être sujet à réflexion, ça vous donne des ailes pour agir autrement aujourd'hui.
7: Taureau, quelque chose se joue avec la fratrie, un voyage, des études, une conversation.
8: Gémeaux, l'argent, votre trésorerie sont sujets à discussion, c'est à vous de jouer.
7: Cancer, eh bien, vous avez le vent en poupe, afin de parvenir à vos fins avec succès, maîtrisez tout de même vos émotions.
8: Lion, votre sexe à pile opère et puis un grand projet verra le jour prochainement.
7: Vierge, vous avez des amis, des alliés et l'envie de participer à quelque chose de collectif.
8: Balance, vous êtes regonflé d'énergie pour votre carrière et pour tout rôle de responsabilité.
7: Scorpion, Mars en signe ami développe votre idéalisme, vos convictions et votre envie de parcourir le monde.
8: Sagittaire, vos désirs sont puissants, mis au service de vos gains, de votre bien-être et de votre sensualité.
7: Capricorne, vous allez vous impliquer pleinement pour vos partenaires amoureux et professionnels.
8: Verseau, vous êtes super efficace, mais gare à ne pas vous épuiser.
7: Poisson,

0: vous enthousiasmer pour vos amours, vos enfants, avec l'envie de vous distraire aussi. Et pour nous tous, on ne confond pas passion et colère.
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2: Bon réveil, bonjour, l'info d'ici après 6h30, une nouvelle journée brûlante en Dordogne, Thomas.
3: Le département toujours placé en vigilance orange, tout le monde souffre, même les cultures. Le maïs est particulièrement touché, on ira le constater dans une parcelle avec un agriculteur écœuré.
2: On attend 40 degrés sur la région, mais il est 6h30, toute l'actu en France et dans le monde, 90 secondes, Valentine Letès.
4: L'embrasement dans les casernes, les 9 syndicats de sapeurs-pompiers professionnels appellent à la grève ce jeudi, exténués par cet été inédit sur le front des incendies, mais surtout par le manque de moyens et d'effectifs. Le ministre de l'Intérieur les reçoit à midi. Quand la France brûle toujours, une centaine d'évacués à Saint-Just, près de Rennes, où 200 hectares de forêt sont en flammes, 1200 vacanciers forcés de fuir leur camping au nord du Touquet Paris-Plage à cause de plusieurs départs de feu dans les dunes, eux ont pu rentrer. 40 degrés 9 relevés hier à Saint-Lindre dans le Gard, et les températures seront encore suffocantes aujourd'hui, avec 35 à 40 degrés sur la quasi-totalité de la France. 80 départements sont en vigilance orange canicule, mais ce jeudi marque le pic de cet épisode de chaleur, précise Météo France. Trop chaud pour maintenir tous les trains entre Paris et Clermont-Ferrand. 6 voyages sont déjà supprimés aujourd'hui et il y en aura encore 7 demain, à la veille du week-end du 15 août. La faute notamment aux climatisations vieillissantes à bord des rames corail. Un petit air frais pour remplir les salles. Les niveaux de fréquentation des cinémas sont hallucinants, selon leur fédération nationale, grâce aux salles climatisées, mais aussi aux super productions à l'affiche, l'Odyssée de Christopher Nolan et le dernier Spider-Man. Et puis la saison commence de la meilleure des manières pour le Paris Saint-Germain, vainqueur hier de la Super Coupe d'Europe de foot contre les Anglais d'Aston Villa. Une victoire 2-1.
3: Merci Valentine Letès. Une nouvelle journée de canicule en Dordogne. Le département toujours placé en vigilance orange par Météo France. Les cultures sont très touchées. Vous avez forcément vu ces champs de maïs complètement brûlés par le soleil et la sécheresse. Exemple chez nous en Dordogne, au domaine de la Miranderie à Bassillac et aux Broches. Lola Salamand, vous avez rencontré pour Ici Périgord un agriculteur qui sait déjà qu'il n'y aura presque rien à sauver.
5: Sous un soleil de plomb, Serge Virgo constate les dégâts.
6: Voilà, ça c'est les feuilles basses qui sont carrément sèches, qui sont brûlées. C'est des plantes qui ont souffert, il n'y a pas mystère.
5: Difficile de ne pas céder au désespoir face à des mois de travail qui s'envolent.
6: Ah ben les épis, ils sont atrophiés. Regardez, vous voyez, il y a quelques grains sur un épi, il n'y a même pas un quart de grain par rapport à un épi normal. C'est catastrophique cette année.
5: Il l'a vu venir en plus, cette année il n'a planté que 2 hectares au lieu de 10.
6: Il faut savoir que le maïs c'était une plante qui est très gourmande en flotte. Du coup il n'a pas eu d'eau et puis l'ensoleillement, des températures à 40 voire plus, quand il a la floraison ça pète tout.
5: Il ne fera même pas de récolte en octobre.
6: On va y mettre les vaches dedans, là, on va pas s'embêter à ensiler, ça ne payera même pas la machine. Parce qu'il n'y a pas de rendement, on va faire à peine 2 bennes sur 2 hectares. Une benne à l'hectare ça vaut pas le coup.
5: Alors pour nourrir sa centaine de vaches, il va donc devoir acheter du maïs à ses voisins qui, eux, irriguent. Selon lui, c'est la seule façon de pouvoir continuer à en cultiver, mais lui ne peut pas arroser ses parcelles.
6: On est loin de la rivière et puis on n'a pas de réserve d'eau et compagnie. Il faudra avoir un étang et ainsi de suite. Je regrette bien parce qu'on avait eu un projet il y a 25 ans de ça. À l'époque, je voulais faire une réserve d'eau et pomper l'hiver dans la rivière et remplir l'hiver. Et puis ça n'a pas abouti, ce qui est dommage.
5: Cette fois-ci, c'est décidé, il arrête le maïs et n'en cultivera plus l'année prochaine.
3: 5000 euros de pertes sur le maïs et les autres récoltes de fourrage et de noix qui souffrent tout autant.
2: 6h34 dans le journal de 7h. Thomas, on remet nos lunettes spéciales éclipse.
3: Pour revivre cette incroyable chorégraphie entre la lune et le soleil hier dans le ciel de Dordogne, il y avait un millier de personnes en haut de la Bastide de Dôme. Sans doute le meilleur endroit pour profiter de ce spectacle.
2: Vous n'avez pas aimé le parking de la grande surface, vous?
3: Mais si, on y était très bien, Carole. Bon, le soleil qui va briller très fort aujourd'hui, il n'y a pas de lune pour le cacher cette fois-ci. Hein.
2: C'est ça, absolument. 37-40 degrés attendus au meilleur moment de la journée, enfin au meilleur. En tout cas, c'est vraiment une journée très très chaude qui nous attend. 19 à 22 degrés actuellement sur la région, 17 degrés vers Sarlat. Du soleil toute la journée, une journée très caliente. Demain matin, 18 à 21 degrés. Et bien évidemment, on n'oublie pas les consignes, on boit de l'eau régulièrement, on essaye d'aller dans un cinéma, un centre commercial, un musée, une grotte. Pourquoi pas une grotte pour se rafraîchir et passer au moins 2 heures par jour dans un endroit très très frais. Soyez particulièrement prudents et patients. Attention, les trains sont retardés en gare de Périgord. Périgueux à destination de Limoges Bénédicta à 7h, il ne partira qu'à 7h10. Et celui à 7h04 pour Bordeaux-Saint-Jean ne partira qu'à 7h15. Il est 6h35.
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2: Partageons nos astuces fraîcheurs sur la page Facebook Ici Périgord. Un coup de serviette mouillé, c'est pas mal, hein. Profitez des températures encore supportables du matin. Et peut-être que j'aurais dû emmener mon Thomas Bonnet sur le parking des Anges et non pas sur le parking d'un supermarché. Vous réveillez, bonjour.

0: signe des anges. Marc Lavoine, il est 7h-20, vous réveille, tout va bien.
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0: J'espère que tout va bien, évidemment, parce que nous sommes jeudi, que l'éclipse était magnifique et Audrey a bien raison. Audrey, elle vous accueille au 05 53 53 82 82. N'oublions pas que la nuit, il y a les étoiles filantes. En plus, on fait un vœu. Ezou, on regarde les étoiles et c'est magnifique. Ces fameuses perséides qui nous viennent de Persée. Avant 7h, la petite blagounette du jour et la question du jour pour les humoristes de Fred Ballard. Comment lutter contre ces phobies? Par exemple, personnellement, Thomas, pour vous donner un exemple, je déteste les miettes mouillées. Les miettes en général, les mouillées en particulier, c'est vraiment une phobie. Vous, votre phobie, ce serait quoi?
3: D'arriver à l'antenne sans avoir rien préparé et de me retrouver avoir rien dire. Horrible.
0: Ouh, ça sent le cauchemar, ça. Ça sent déjà le vécu, si j'ose dire. Pas en vrai, mais en tout cas dans une nuit de perséide, peut-être. Pierre Fabin nous dira, notre vétérinaire nous dira comment réagir quand notre chien a mordu quelqu'un. Mais évidemment, c'est l'heure de partager, comme chaque matin, un petit plaisir. Ce matin, c'est avec Issy Poitou et Jean-Jean. Il vit à Poitiers. Et qu'est-ce qu'il aime se détendre dans son jardin? Il est avec Christophe Ziri.
4: Mon jardin, c'est un bel écrin de nature et moi j'aime beaucoup, en fin de journée, après ma journée de boulot, m'asseoir sur ce banc et y manger ce que j'adore l'été, c'est-à-dire un bon melon, avec une petite boisson qui me rappelle mon papa et mon pays, puisque je suis alsacien. C'est un vin chaud que je déguste frais. Bonjour, je m'appelle Jean. Alors mon petit plaisir de l'été, il a lieu tout bêtement dans mon jardin. Mon jardin, c'est un bel écrin de nature et il a une spécificité, c'est qu'il y a quelques années, j'y ai fait un petit bassin avec des poissons en souvenir de mon père parti. Et c'était un endroit où il aimait bien se poser sur un banc. Et moi, j'aime beaucoup, en fin de journée, après ma journée de boulot, m'asseoir sur ce banc et y manger ce que j'adore l'été, c'est-à-dire un bon melon. Bien mûr, avec une petite boisson qui me rappelle mon papa et mon pays, puisque je suis alsacien. C'est un vin chaud que je déguste frais. Et l'ensemble des deux va très bien. Le bien-être, tout bêtement, parce que d'abord, ça rappelle mon passé, ça me rappelle ma région. C'est un moment où, effectivement, il fait bon, je suis au calme, c'est reposant, apaisant, et c'est tout ce que je recherche en fin de journée. Alors, c'est mon petit moment de plaisir, mais c'est pas pour autant qu'il doit pas être partagé de temps en temps. Puis c'est souvent des découvertes, parce que les gens sont parfois surpris par l'association. Mais moi, j'avoue que j'y ai pris goût.
0: Ben, je le comprends, à m'asseoir sur un banc 5 minutes avec toi, Jean, à Poitiers, où il fera comme chez nous 39 degrés aujourd'hui. À suivre, notre véto, Pierre Fabin, vétérinaire, et ses conseils quand son chien mord quelqu'un. C'est pas simple, hein, 6h41, beau réveil.
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0: C'est l'heure, évidemment, de la consultation avec notre vétérinaire Pierre Fabin, ici Périgord, comme chaque matin. Imaginez la scène, vous êtes dans la rue avec votre pépère chien, moment d'inattention, mauvaise rencontre, et c'est le drame, votre chien mord quelqu'un. Alors qu'est-ce qu'on fait? Est-ce que c'est grave? Quel risque pour l'animal et la personne mordue, Pierre?
7: Alors déjà, respirez un coup, gardez votre calme, parce que c'est souvent très émotionnel. Vous culpabilisez, c'est normal, vous avez peur pour votre chien, et la personne en face est parfois paniquée, à juste titre. Mais il faut garder la tête froide, car la morsure d'un chien, c'est un acte grave et c'est encadré par la loi. Première chose, sécurisez la situation. Éloignez votre chien, isolez-le, mettez une laisse ou une muselière si nécessaire. Et ensuite, proposez à la personne mordue de l'accompagner chez un médecin. Même une petite morsure va probablement s'infecter. Et prenez ses coordonnées, car il y aura une suite.
0: Bon, alors justement, que doit faire le propriétaire du chien après coup? Il doit évidemment prévenir quelqu'un.
7: Et oui, en cas de morsure, un chien doit obligatoirement être vu par un vétérinaire sanitaire. C'est souvent votre vétérinaire habituel, mais il faut vérifier qu'il soit habilité à faire ce qu'on appelle une surveillance mordeur. C'est 3 visites vétérinaires à 15 jours d'intervalle. Le but, s'assurer que le chien ne présente aucun signe de rage. Même si la rage a disparu en France, la procédure est obligatoire. Et si vous ne le faites pas, vous êtes en infraction. Par ailleurs, la morsure doit être signalée à la mairie, qui pourra décider de faire évaluer comportementalement votre chien par un vétérinaire. Il y aura 4 niveaux de dangerosité et selon le classement, des mesures peuvent être imposées. Port de la muselière, formation pour le maître, voire déclaration en préfecture.
0: Ok, alors est-ce que le chien peut être euthanasié si la morsure est jugée grave ?
7: Alors non, l'euthanasie, ça n'est pas du tout automatique. Elle peut être demandée en cas de danger grave avéré, mais elle reste vraiment exceptionnelle. On prend en compte le contexte. Est-ce que votre chien a mordu sans raison ? Est-ce qu'il était provoqué, blessé, effrayé ? Un chien qui mord une fois n'est pas un chien dangereux. Mais il faut réagir. Rééducation, comportementaliste. Il ne faut pas laisser passer l'incident comme si de rien n'était. Car un chien qui a mordu peut recommencer. Et puis n'oubliez pas, en cas de morsure, vous êtes responsable civilement. Votre assurance peut prendre en charge les frais médicaux de la victime, mais il faut que le chien soit déclaré sur votre contrat.
0: Pas simple, merci Pierre en tout cas pour tous ces conseils. Soyez vigilants, soyons vigilants. À demain matin. Bon réveil où vous soyez. Oh là là, qu'est-ce que j'aimais. Charline Spiteri, Texas. Ça s'appelle Summer Sun. 7h moins le quart, ça je vous l'ai déjà dit, réglez bien votre montre alors. Bon réveil, bonjour.

0: Texas avec Summerson, ici Périgord, muy muy muy caliente la journée. Et chez vous, point météo sur la page Facebook, ici Périgord, vous nous dites ce matin, chez vous qu'à Coulommiers, au Jamier, chez Jacques, eh bien il fait 20 degrés déjà. Chez Henri, il fait 23 degrés, mais où êtes-vous Henri? Encore dans vos songes, dans vos rêves, car oui, vous n'avez qu'une seule chose à rêver aujourd'hui, c'est que vous rêvez d'une chose, qu'il pleuve. Bon ben vous ne dites pas où vous habitez, mon petit Henri. 17,3 à Siorac en Périgord, chez notre ami Jackie. Bon jeudi à tous, avec un très très joli coucher de soleil à Siorac hier soir. On a notre acolyte Saint-Amand chez Patrick qui fait 16,5 degrés. Oh ben dites donc, on arrive, fait frisquet chez vous, c'est agréable. Et quelle jolie photo, celle que vous avez postée. Passez un agréable moment, dites donc Christophe Testet, vous êtes là. Les 3 plus, info pratique, c'est avec vous comme chaque matin. Bien évidemment, il y aura une offre d'emploi. Bien évidemment, on va s'intéresser à la filature de laine de Belvès ce matin. Mais si on passait un été à la ferme, Christophe?
1: Organisée par le réseau Bienvenue à la ferme, l'opération Un été à la ferme se poursuit jusqu'au 31 août en Dordogne. Elle vous propose des visites, des marchés et des repas conviviaux dans 14 exploitations participantes du département. Demain, vendredi, l'événement Vigne en plage vous attend au domaine de Grand-Genève à Pontport. Au programme de 16h à minuit, une plage de sable fin est aménagée directement au cœur des vignes. On y retrouve des structures et des jeux gonflables, un ventriglisse géant, des terrains de pétanque et un bar à cocktails. Un marché des producteurs de pays est organisé sur place pour composer son repas en plein air, suivi par un DJ set festif en soirée. L'entrée est libre.
0: Ah écoutez, ça donne envie. À Belvès, une matière venue des moutons raconte une histoire faite de machines, de gestes précis et de fils qui traversent les générations, Christophe.
1: Au cœur du Périgord noir, à Belvès, la filature de laine vous invite à découvrir un savoir-faire aussi ancien que fascinant. Dans cette ancienne filature, plongée dans l'univers de la laine, de la transformation de la fibre jusqu'au fil, en observant les machines et les gestes qui ont marqué l'histoire textile du territoire. Un lieu vivant où patrimoine industriel, artisanal et découverte se rencontrent. Une visite qui permet de comprendre comment une simple toison devient une matière douce et précieuse, tout en redécouvrant le travail des femmes et des hommes qui ont fait vivre cette activité. La filature de Belvès, c'est une plongée originale dans la mémoire du Périgord entre histoire, nature et savoir-faire, et vous propose également des ateliers créatifs. Laure de l'association Au fil du temps vous en explique le principe.
2: À la filature de laine de Belvès, en complément de sa visite et de la découverte de la transformation de la laine brute du mouton jusqu'à la bobine de fil, nous vous proposons de réaliser un petit objet en feutre. Et le principe du feutre, c'est de pouvoir accrocher des fibres de laine les unes avec les autres en frottant avec de l'eau et du savon. Et vous pourrez réaliser un petit objet avec lequel vous repartez, une jolie petite fleur.
1: Une jolie petite fleur parée de toutes les couleurs. La filature de Belvès est ouverte tous les jours de 10h à 19h et vous propose son site internet pour en savoir plus, filaturedebelvès.com.
0: J'adore votre poésie, Christophe. Dans une exploitation où la propreté est aussi essentielle que le soin apporté aux animaux, c'est l'offre d'emploi du jour, une nouvelle mission. Attends donc une personne méticuleuse.
1: Une société de négoce de bovins, installée à Cornillac-sur-l'Isle, recrute un agent de nettoyage dans le cadre d'un contrat à durée déterminée de 6 mois, à raison de 12 heures par semaine. Vous serez chargé de nettoyer et de désinfecter le bâtiment de stockage des veaux et des bovins, d'entretenir les aires d'accueil des animaux, de veiller au respect des règles d'hygiène, de sécurité et de biosécurité, et de signaler toute anomalie sur les installations. Le poste est à pourvoir les jeudis après-midi et vendredis en journée. Une opportunité pour celles et ceux qui recherchent un complément d'activité dans un environnement agricole.
0: Merci Christophe, passez une agréable journée évidemment. On vous retrouve demain matin avec grand plaisir dès 7h10. Bon réveil. Oh, les innocents. C'est jeudi. Ça nous rappelle tant de souvenirs. Les années 80. En ce temps-là, j'écoutais les innocents, pas vous. Bonne journée, bon réveil, bonjour.

0: jeudi avec les innocents. Qu'est-ce que vous faites pour vous protéger des grosses chaleurs? Dites-le nous sur la page Facebook Humour en tube, les phobies. Et à suivre toute l'actu dans moins de 3 minutes.
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0: Soufflez, respirez et souriez. On a tous des phobies, les souris, les araignées, les miettes mouillées. C'est pas, vous savez, qui nous tétanise. Alors peut-on s'en débarrasser? C'est la question posée aujourd'hui dans l'humour en tube.
5: Bienvenue au groupe d'entraide sur les phobies. Alors toi, peux-tu te présenter et nous dire quelle est ta phobie?
6: Je m'appelle Réal et j'ai la phobie des excuses.
5: Pardon?
7: C'est vrai, les groupes de parole, c'est bien, mais il faut faire gaffe à ce qu'on dit. Hein. Si on ne veut pas que ça parte en vrille, chaque phobie a ses spécificités à respecter. Et dans chaque phobique, il y a un individu mort de trouille. Donc il y a un peu de chemin à faire avant que la parole se libère.
5: Alors, et toi?
8: Moi, je m'appelle Edith et j'ai peur des silences inconfortables.
5: Ok, on va essayer de toujours garder la conversation active. Ok.
6: Je suis en retard, je m'excuse.
7: Voilà, bon, bah là, clairement, la séance est mal partie, hein. Surtout si le prochain est phobique des cris qui commence par A, hein. Oui, parce que les phobiques sont partout. Nino Rial le sait, il sonde régulièrement son public sur le sujet.
9: Phobie, du fromage. Tu pleures quand tu vois du fromage. En France, ta vie, elle est dure à toi, quand même, hein. Chaque fin de repas, ta famille, je crois que la gosse est en dépression. N'importe quelle forme de fromage? Oui, tous les fromages, le kiri. Ah ça va. Oui, c'est vrai qu'il est moins agressif, hein, le kiri.
7: Ah, c'est sûr que comparé au Munster ou au Maroilles, olfactivement, c'est nettement moins agressif, donc ça se confirme. Hein. L'humour sauve de tout. Celui qui rit devant son kiri n'a plus de phobie, donc rions un peu en attendant le dessert.
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0: Oui. Nous sommes jeudi le 13 août 2026. Good morning, la Dordogne. Hello. Il est 7h. Place au journal, Thomas Bonnet.
10: La lune a mangé le soleil hier en Dordogne. Cette impression de crépuscule, la température qui chute un peu et une atmosphère très particulière. Spectacle fabuleux, d'une ampleur inédite depuis plus d'un quart de siècle et qui a attiré un bon millier de personnes, surtout des vacanciers en haut de la Bastide de Dôme. Ici Périgord y était avec Marie-Astrid Guégan et c'était peut-être le plus bel endroit pour admirer ce ballet entre les astres.
11: Sandrine sourit tellement que ça fait remonter ses lunettes spéciales éclipse sur ses joues.
12: Ouais, j'ai plein de frissons. Ouais, bah c'est parce que c'est merveilleux, c'est tout, c'est beau. On arrive au point culminant.
13: Bravo.
12: Ah ouais, elle est passée de l'autre côté. Waouh, exceptionnel, il n'y a pas d'autre mot. On est microscopique, mais comparé à l'immensité.
13: C'est la deuxième, la prochaine on sera mort.
12: Dieu, c'est horrible.
11: Cette Normande avec son mari et ses fils se retourne, enlève ses lunettes et découvre le paysage enveloppé dans une lumière très particulière entre le jaune et le gris.
12: Ouais, beaucoup de chance de le voir dans ce beau paysage. On voit la Dordogne, la belle vallée, Dôme, enfin c'est magnifique.
11: C'est pour ça que Jérôme a choisi ce lieu depuis très longtemps.
14: Un des plus beaux spots, clairement, pour voir l'éclipse, c'était ici. Oh ouais, incontestablement.
11: Ce fan d'astronomie du Nord est au camping à Vitrac avec ses enfants. L'éclipse tombe pile pendant sa semaine de garde alternée.
14: Quand j'ai vu que ça tombait pile poil au moment où on était en vacances ici, donc j'ai dit bah c'est encore mieux parce que finalement plus on est au sud, mieux c'est. Il y a un alignement de planètes, ça tombe bien, il y en a une aussi ce soir qui s'est opéré pour nous en termes de calendrier, etc., d'organisation. On était au bon moment, au bon endroit, et je rêvais de partager ça avec mes enfants et ces choses faites.
11: Ouais. La famille première arrivée regarde la lune repartir, puis le soleil se coucher complètement avant de rentrer parmi les derniers.
10: Et on vous a mis les plus belles photos et vidéos de cette éclipse exceptionnelle en Dordogne sur ici.fr et nos réseaux sociaux. Envoyez-nous les vôtres, tiens, histoire que l'on en profite encore un peu, avant de retrouver ce spectacle vraiment qu'en 2081.
0: La Dordogne, Thomas, est toujours en vigilance orange pour la canicule aujourd'hui.
10: C'est la pire journée de la semaine, le pic de cette quatrième vague de très forte chaleur de l'été dans notre département. On va atteindre, voire dépasser les 40 degrés. Chaleur et sécheresse qui mettent en péril les cultures de maïs. Les récoltes 2026 seront les moins bonnes depuis 1980, selon le gouvernement. Mais certains agriculteurs parviennent à limiter les effets dévastateurs du réchauffement climatique. Les parcelles sont par exemple encore très vertes chez Étienne Lassaigne, agriculteur bio à Bassillac et Aubroche, grâce à des années de choix stratégiques et d'anticipation.
15: Toute la parcelle autour de nous est verte, les maïs sont beaux et il y a quand même peu de risques d'une sécheresse ou de la mort de certains maïs comme certains ont pu connaître pour des maïs qui ont vraiment souffert durant le mois de juillet. Alors il y a trois facteurs principaux. Le premier, c'est la sélection des semences qui a été effectuée, le fait qu'on est sur des variétés de population qui sont semées depuis plus de 20 ans sur le même terroir, sur la même ferme. Donc du coup avec une sélection chaque année variétale où on va sélectionner les meilleurs pieds, les pieds les plus qui ont le mieux résisté. Ensuite on a cette capacité où on est sur un sol qui est un petit peu argileux, donc avec une capacité de rétention d'eau plutôt importante. Malgré qu'elle soit moindre par rapport à des sols qui sont vraiment argileux, on a cette petite capacité-là. Et ce paysage bocager qui permet de maintenir un résidu d'humidité, surtout le matin, et préserver en tout cas la rosée du matin, lui donner au maïs la capacité de s'hydrater un petit peu quand même au lever du jour.
10: On continuera de parler de ces chaleurs étouffantes avec notre invitée à 7h45, la sage-femme coordinatrice de la Maison des Femmes de Périgueux, confrontée en période de canicule à plus de situations d'urgence sur les violences faites aux femmes. Deux blessés dans un accident de moto hier à Beaumontois, en Périgord. Deux amis qui circulaient ensemble, l'un derrière l'autre. Le premier a ralenti pour tourner, mais le second ne l'a pas vu et l'a percuté. Pris en charge par les secours pour des griffures, ils ont passé des examens à l'hôpital de Bergerac.
0: Des trains circulent à nouveau entre Sarlat et Bergerac, justement.
10: La chute d'un arbre sur les voies bloquait le trafic hier vers 18h. La circulation a pu reprendre aux alentours de 21h après l'intervention des agents de la SNCF. Une manifestation pour la Palestine à Périgueux hier. Une soixantaine de participants devant le tribunal. Ils répondaient à l'appel de l'association Dordogne-Palestine. La présidente Violette Folgado continuera à organiser ses manifestations en soutien au peuple palestinien tant que la guerre ne sera pas finie.
16: Je vous pose une question. Est-ce que le génocide est fini à Gaza ? Alors comme le génocide n'est pas fini, nous serons là. Nous voulons dire, même si nous sommes peu nombreux, même si c'est la canicule, même si la sécheresse, même si, dire au peuple palestinien, nous sommes là. On ne vous oublie pas. Et comme c'est un conflit qui date, non seulement on oublie, mais on a l'impression qu'on ne peut rien faire. Oui, on s'habitue. On a dit, il y a un cessez-le-feu depuis le mois d'octobre à Gaza. Le 6 juillet, ça faisait 300 jours. 300 jours, 300 enfants assassinés. Je veux dire, à un moment donné, les camps de réfugiés sont martyrisés. Mais je crois qu'il faut rappeler que l'histoire est faite par les peuples et non par les dirigeants.
10: Propos recueillis par notre journaliste sur place, Margot Croisin.
0: En sport, un Périgourdin au championnat d'Europe d'athlétisme aujourd'hui.
10: Pierre Boudy, formé à Trélissac, entre en lice à la mi-journée à Birmingham en Angleterre. Engagé sur les séries du 3000 mètres steeple à partir de 12h30. C'est la première fois qu'il porte les couleurs bleu-blanc-rouge chez les seniors. Ici, Périgord a pu joindre le tout juste sacré vice-champion de France de la discipline avant le début de sa compétition. Il n'a clairement pas l'intention de faire de la figure.
17: Franchement, c'est aller en finale et puis après, tout est possible. Moi, j'ai fini deuxième au France, donc ça veut dire que tout peut être possible. Il y en a qui sont plus forts que moi, mais c'est pas impossible de les battre. La preuve, Nico Daru, qui est bien plus fort que moi au niveau chronométrique, j'ai pu finir devant lui au France. Ça veut pas dire que je vais finir devant lui aux Europes, mais ça veut dire que sur une course d'un jour, tout peut être possible. Donc, moi, je vais pas mettre de barrage. J'ai envie de faire une course ambitieuse dans l'idée. J'ai pas envie de faire une course pour finir 8-10e. J'ai envie de partir avec les gars et d'être dans le coup un maximum. Donc, d'abord, passer les séries. On va pas faire une chose avant l'autre. Et ensuite, bien récupérer pour la série, la finale. Et ensuite, ouais, pas avoir de regrets et être fier de moi, quoi.
10: Course à suivre donc dès 12h30 et finale. 6 qualifications prévues dimanche. Puis 38e trophée cycliste des châteaux hier en Dordogne. C'est le périgourdin Gabriel Payancé qui s'impose dans un décor somptueux entre le château de Castelnau-la-Chapelle et celui des Milandes.
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10: On va avoir une journée brûlante, on peut le dire.
0: Caliente, moins caliente. La journée la plus chaude de la semaine.
10: Eh oui.
0: Cher Thomas, 19-22 degrés actuellement sur la région, du soleil tout au long de la journée, mais des températures, je le dis un peu avec humour, mais bon, autant le prendre comme ça, 40-41 degrés attendus aujourd'hui. Demain matin, 18-21 degrés avec des températures qui seront toujours allées autour des 38-39 degrés. Vigilance orange, ça veut dire qu'il faut boire, qu'il faut éviter de sortir, qu'il faut éviter de courir, les amis. On peut courir le matin, on peut courir le soir, mais pas dans la journée. On garde son logement au frais en fermant les volets, en tirant les rideaux et puis on passe un petit coup de fil à mamie, au voisin qui est peut-être seul. Des gestes essentiels évidemment pour la collectivité, pour le collectif, pour qu'on fasse corps tous ensemble. Sur les routes, pas de soucis majeurs à cette heure-ci, mais c'est le week-end du 15 août qui se profile à l'horizon. Ça veut dire bouchon, bison futé qui voit rouge pour demain, trafic dense sur la 89 qui va traverser le Périgord, hein, l'autoroute qui relie Bordeaux à Clermont. Du monde attendu aussi à la jonction A89, A20, à Brive, dans tous les sens de circulation, départ comme retour pour ce vendredi. Soyez patients, soyez prudents et demain, ce sera rouge en France tout au long de la journée. À cela se rajoute la canicule et ça sent pas bon comme on dit. Alors partez à la fraîche et pourquoi pas la nuit.
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0: En tout cas, à 7h08, merci pour votre fidélité à Ici Périgord, première radio de proximité en Dordogne. Comment ça? Dites-moi pas que c'est pas vrai.
7: Youpi.
0: Bravo. Merci à vous, auditeurs d'Ici Périgord. Et dites donc, c'est pas le moment de débrancher. Oh, bon, non, facile. Mais bon, France Gall aussi.

0: Des branches avec France Gall à 7h12. Quel temps fait-il chez vous, chez Tita, à Lille? Il fait 22,5 degrés et le temps est clair avec une humidité à 65%. C'est beaucoup, je sais pas. Restez au frais et buvez plus souvent, nous dit Tita. Et vous avez bien raison, les petits conseils comme ça, ça fait toujours plaisir. Good morning, ma petite Colette. Et puis Jean-Luc, il est à Fonroc, 19 degrés actuellement, avec un ciel très clair. Il nous souhaite une belle journée. Vous aussi, belle journée.
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0: 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Nous sommes jeudi 13 août, et avant 7h30, nous irons guincher à la guinguette de Neuvik. Nous ferons du canoë également, Loc Express. Vous savez, c'est pour mieux connaître l'occitan en une minute autour du mot bradas. Et pour tout vous dire, j'adore prononcer ce mot bradas ou bradas. Et puis évidemment, on va jouer ensemble. 05 53 53 82 82. Elle est prête, Audrey, à vous accueillir. Le jeu de la grotte avant 8h, une épreuve, une minute, barbatruc, et une carte carburant de 50 euros pour vous aider dans vos déplacements. C'est le cadeau que nous vous offrons ce matin. Une épreuve, une minute pour sortir de la grotte et repartir haut et fier avec votre carte carburant de 50 euros. C'est le cadeau que nous vous offrons. 05 53 53 82 82. N'hésitez pas à nous appeler tout de suite, à vous inscrire et on joue ensemble. Mais dans un instant, mon œil dans le rétro avec Gérald Roux. Il reviendra sur la folie PSG, c'était en mai dernier.
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0: Ici Périgord, il est 7h15, l'heure de retrouver mon œil dans le rétro avec Gérald Roux. Vous savez que tout cet été, on se retourne sur ce qui nous a marqué depuis le début de l'année. Ce matin, merci mon Gérald, le sacre du PSG, c'était en Ligue des Champions en mai dernier.
12: Les invincibles, légendaires, la presse n'a pas lésiné sur les adjectifs et superlatifs au lendemain de la victoire des footballeurs parisiens face à Arsenal le 30 mai dernier. C'est vrai qu'un deuxième titre consécutif en Ligue des Champions, on n'avait jamais vu ça en France, un événement. Le PSG se rapproche un peu plus des trois clubs européens mythiques qui ont enchaîné trois titres d'affilée dans la coupe aux grandes oreilles, le Real Madrid, le Bayern Munich et l'Ajax Amsterdam. Les fans parisiens se prennent à rêver pour l'an prochain. Cette année, le deuxième titre du PSG a été arraché au tir au but. Il n'avait rien à voir avec le feu d'artifice historique de 2025, quand les Parisiens ont écrasé l'Inter Milan 5-0. Mais bon, les supporters savourent en se disant que leur équipe, à défaut de flamboyance, a fait preuve d'une grande solidité en ne craquant pas dans les moments les plus délicats du match. Les femmes peuvent aussi savourer ce nouveau sacre en repensant à toutes les fois où leur club échouait en Ligue des Champions, même quand il alignait des monuments comme Mbappé, Messi et Neymar. Neymar. Depuis deux ans, la force du collectif, construit par l'entraîneur Luis Enrique, a mis tout le monde d'accord. En cette fin mai, il y avait donc de quoi savourer la victoire dans une belle unanimité. Sauf que la fête a été gâchée par de nouveaux débordements, plus nombreux que l'an dernier. À Paris, deux personnes sont mortes dans la Seine, une sur le périphérique. Il y a eu des tirs de mortier, parfois en direction des forces de l'ordre, et des actes de vandalisme à Paris et en province. La classe politique s'est rapidement emparée du sujet en reprenant ses thèmes favoris, à droite comme à gauche, ce qui a ajouté une couche de crispation dans une société française déjà divisée, qui avait là une bonne occasion de se rassembler. Dommage.
0: Allez, le PSG qui n'en finit pas de nous régaler, le PSG vainqueur de la Supercoupe de l'UEFA, c'était hier soir face à Aston Villa, 2-1. Je n'ai qu'un mot à dire, Gérald. Youhou. 7h18, beau réveil avec les Beatles. Here comes the sun.

0: drôlement agréable de se réveiller avec Issy Périgord et les Beatles. Here Come the Sun, 7h21.
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0: La salle est que d'ici, même l'été, le rendez-vous de celles et ceux qui font vivre la Dordogne à travers du tourisme, à travers de belles idées. Alors comment allier canot et guinguette? Comment allier plaisir de l'eau et plaisir de boire un verre entre amis au bord de l'eau? Direction Neuvic, route de la plage, la bien nommée. Bonjour Jules.
3: Bonjour.
0: Envoyez-nous une carte postale de ce qui vous entoure. Envoyez-nous de la fraîcheur de la guinguette de Neuvic.
3: Eh bien, entre canoë et kayak et guinguette à Neuvic, bah, on manque de rien. On n'a pas trop chaud et on n'a pas trop soif.
0: Alors, on peut faire quoi à la guinguette? L'idée, il y a la guinguette, ça fonctionne de dingue. C'est vraiment the place to be à Neuvic, si on veut passer un bon moment. Pourquoi il faut aller à la guinguette de Neuvic?
3: La question, c'est pas pourquoi, mais comment il faut y aller. Moi, je pense qu'il faut y aller en kayak.
0: Ah, belle idée!
3: Vous pouvez partir depuis le canoë-kayak de Neuvic. Vous descendez en kayak et vous arrivez à la guinguette de Neuvic où vous pouvez manger, boire un coup ensemble. C'est super convivial, familial. Et en général, le vendredi soir, il y a des soirées animées, concerts, DJ, activités.
0: C'est génial. C'est vrai que la guinguette de Neuvic est carrément les pieds dans l'eau. Votre truc, on l'a compris, vous, Jules, c'est le canoë. Vous avez eu envie donc de proposer du canoë et la guinguette. Tout ça ensemble, comme qui dirait, un package pour attirer un autre public, que les amateurs de guinguette fassent du canoë et que les amateurs de canoë fassent de la guinguette.
3: Ouais, je dirais même plutôt pour proposer une activité avec les locaux, en fait, tout simplement. Quand on a le canoë-kayak au bord de l'île, c'est un peu évident, mais une guinguette au bord de l'île, c'est pas partout qu'on a ça, et je me suis dit que c'était impossible de pas en profiter.
0: Alors concrètement, ça se passe comment? On fait combien de kilomètres en canoë avant de se restaurer à la guinguette?
3: Alors concrètement, on se donne rendez-vous à la guinguette. Ouais. Nous, on vient vous chercher là-bas. Mmh. Et ensuite, on vous remonte au club, là où vous embarquez avec gilet, pagaie et bateau. Et vous descendez pendant 1h15, 1h30 jusqu'à la guinguette.
0: Ah,
3: et
0: oui.
3: Après, à la guinguette, vous êtes libre de faire ce que vous voulez.
0: Ah, quand vous dites on descend, on est dans son canoë, faut être un chouï sportif quand même, sinon on a des gros bras ou pas, ou on peut vraiment se laisser porter?
3: Alors, si c'est porté par le courant, non, parce qu'il est très très faible là en été, mais c'est pas très compliqué de descendre pendant 1h, 1h15, c'est vraiment un rythme très cool.
0: D'accord, ok, bon, bah ça c'est cool. C'est vraiment une activité économique, il fallait se diversifier d'autres et trouver d'autres activités?
3: Non, pas spécialement, mais c'est toujours sympa de pouvoir proposer des nouvelles choses, et en particulier proposer des choses avec les locaux. Moi, j'ai trouvé ça super important de travailler avec les gens qui sont proches de nous, localement, même si rien ne m'empêche de vouloir aussi travailler avec les gens qui seraient plus loin. Là, en l'occurrence, ils étaient prêts, et on en profite.
0: Évidemment, et vous avez bien eu raison, Jules. En tout cas, on vous retrouve à la guinguette de Neuvic, avec les canoës. N'hésitez pas à aller directement là-bas. Bonne journée, à bientôt.
3: Merci, bonne journée à vous,
0: au revoir. Au revoir, et à tout de suite, évidemment, sur la page ici.fr et sur l'appli ici.

0: Jean Schultes avec Confidence pour Confidence, à suivre Loc Express et Confidence pour Confidence, le mot bradas. Mais qu'est-ce que j'aime ce mot, qu'est-ce que j'aime le prononcer. Bradas, bradas, bradas. C'est en occitan et on en saura plus dans quelques instants. 05 53 53 82 82, on avance, c'est une évidence, on n'a pas assez d'essence, alors on vous offre une carte carburant de 50 euros. C'est à suivre, bonne journée, toute l'actu dans moins de 2 minutes, tiens.
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0: Prenez le temps d'apprendre l'occitan avec Laurent Labadie, top chrono. Laurent, le mot bradas.
4: Un mot magique en occitan aujourd'hui, c'est le mot bradas. Traiter quelqu'un de bradas, de que vous dire? Ça veut dire que la personne est maladroite et désordonnée dans ses gestes. Elle est bradas. Pas très précise, un peu à l'emporte-pièce. Ce mot vient de l'occitan bradocha, qui signifie secouer. À la personne bradas, on ne lui demande pas de faire les finitions, on lui demande de prendre la masse et de péter les murs. Allez, lâche-toi une bonne bradochade. Après le ou la bradas, c'est aussi le ou la cinglée. L'autre bradas, là, moi, je la fréquente plus. Hein. Bradas, le gars, quoi. On peut parler aussi des volets qui claquent la nuit. Je les ai entendus bradasser toute la nuit. Et on aurait pu les fermer. Et enfin, quand on glisse l'oreille dans une bétonnière avec des cailloux, oh là là, colis bradache qui dégime. Ça y brasse là-dedans. C'est comme ma tête parfois. Colis bradache, pas mal. Allez, adieu.
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0: Allez, préparons-nous, préparez-vous à vivre encore une journée difficile sur le plan de la canicule. On y revient dans l'info d'ici à suivre, Thomas.
5: Le pic est attendu aujourd'hui, les 40 degrés seront atteints. Le département est toujours en vigilance orange et ça cause des situations presque invivables dans certains appartements. Vous entendrez l'épuisement d'Angélique qui vit

0: à Montpont.
1: Mais pour l'heure, il est 7h30, c'est le 90 secondes, le tour du monde de l'actu avec vous, Valentine Letesse.
2: Vous avez sûrement eu du mal à dormir au cours de cette nouvelle nuit tropicale. 27,5 degrés relevés à Nice à 5h ce matin, 24 à Lyon. 80 départements sont en vigilance orange canicule. Les températures dépasseront encore les 35 degrés sur la quasi-totalité de la France ce jeudi. De quoi nourrir les incendies. Et désormais, c'est le nord qui brûle. Et ces dunes au nord du Touquet Paris-Plage, où 1200 vacanciers ont dû quitter leur camping hier. Près de Rennes, 200 hectares de forêt sont en feu à Saint-Just. La flamme de nos pompiers est-elle en train de s'éteindre? Les 9 syndicats de la profession appellent à la grève dans les casernes ce jeudi pour dénoncer le manque d'hommes et de moyens au cours d'un été inédit sur le front des incendies. Aucune victime française à déplorer en Colombie. Le premier secrétaire de l'ambassade de France l'affirme 3 jours après un tremblement de terre de magnitude 7,4 dans le pays. 230 morts selon le dernier bilan. La saison n'a pas encore commencé que le Paris Saint-Germain décroche déjà son premier trophée. Vainqueur de la Super Coupe d'Europe de foot hier soir, les Parisiens ont battu les Anglais d'Aston Villa 2-1. Des Français d'argent au championnat d'Europe d'athlétisme. Juste Kouaou Maté a terminé deuxième du 110 mètres haies hier. Seconde place également pour le sprinteur Mohamed Abdallah Kunta sur le 400 mètres. Et puis si vous avez manqué l'éclipse hier, les plus belles photos de ce baiser entre la lune et le soleil sont à voir sur ici.fr.
0: Merci Valentine Letesse. Le pic de la canicule attendu aujourd'hui en Dordogne, le département toujours placé en vigilance orange. On va dépasser les 40 degrés par endroit dans l'après-midi. C'est particulièrement difficile à vivre dans des logements mal isolés. Témoignage ce matin d'Angélique sur l'antenne d'ici Périgord. Elle est épuisée par la succession des vagues de chaleur dans son HLM Périgord Habitat de Montpont. Alexandre Alves a pu constater les conditions très difficiles dans lesquelles elle vit en ce moment.
3: Angélique est assise dans son canapé en train de regarder sa télé avec son thermomètre posé juste à côté.
4: Pour le moment, à l'extérieur, j'ai du 36,9 et dans la maison, j'ai du 29,6. Ouais. C'est chaud quand même.
5: Et vous m'avez dit que vous êtes monté jusqu'à combien ici?
4: 43 degrés. Oui, oui. Ah oui, c'est terrible. Je peux plus la chaleur. J'arrive plus à gérer la chaleur. C'est trop dur. Vraiment.
3: Ça fait 6 ans qu'elle habite ici au premier étage. Elle n'avait jamais eu aussi chaud.
4: Si, ouais, celle-ci, c'est quand même la pire parce que ça dure dans le temps, en fait. Depuis mois de mai, c'est ça le pire, quoi. Ah ouais, c'est vraiment pénible, ouais. Et là, je vais encore atteindre les 30 degrés, voire plus.
3: Dans son 3 pièces, elle n'a pas la clim, alors elle a mis des ventilateurs de partout.
4: Mais donc, 2 dans la chambre et 1 dans le salon, quoi. Du matin au soir, hein. La nuit, tout le temps, dans chaque pièce. On n'a pas le choix. Ah ouais, vous voyez, regardez, je transpire juste à me lever, prendre des verres d'eau, quoi. C'est ça, mais c'est horrible.
3: Elle tire ses rideaux occultants, éteint les lumières, mais la chaleur passe quand même sous la petite porte qui amène au balcon.
4: C'est pas isolé du tout, non. Ouais. Parce que le bâtiment, il est de 1973. Donc, comme ça se fissure, il y a des fissures, des choses comme ça. Là, vous voyez, regardez, quand vous fermez juste la porte, vous voyez une différence. Là, c'est serré. Et vous voyez, en bas, c'est écarté, vous voyez. C'est même pas droit. Donc, c'est ça qui est compliqué aussi, quoi.
3: Elle part prendre une douche. C'est ce qu'elle fait 3 ou 4 fois par jour quand elle a trop chaud.
0: Et on parlera aussi de la chaleur et de ses conséquences sur les violences faites aux femmes avec notre invité à 7h45, ici Périgord. Reçoit ce matin la sage-femme coordinatrice de la Maison des Femmes de Périgueux.
6: Et dans le journal de 8h, Thomas, la chaleur inquiète également les agriculteurs.
0: Les récoltes de maïs seront très mauvaises cette année. On a pu le constater dans une exploitation de Bassillac et Aubroche. Parce qu'il fait effectivement encore très très très chaud aujourd'hui.
6: 19-22 degrés en moyenne sur la région actuellement, 17 degrés vers Sarlat. Du soleil tout au long de la journée, des températures très chaudes, 37-40 voire 41 degrés attendus pour aujourd'hui. Demain matin, 18-21 degrés, ça baisse un chouille, mais quand même, on sera au-dessus des 35, 36, 37, 38 voire 39 degrés attendus sur la Dordogne. Sur les routes, ça roule plutôt pas mal, c'est en gare évidemment de Périgueux que c'est un peu plus compliqué ce matin. Bon, 5 minutes de retard pour le train au départ de Périgueux pour Bordeaux-Saint-Jean à 7h31 et pareil pour le train de 7h44 pour aller à Mussidan. Alors voilà, soyez patients, n'oubliez pas une gourde remplie d'eau et ne partez pas et ne sortez pas aux heures les plus chaudes. Essayez de rester au frais le plus longtemps possible.
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6: Bon, c'est vrai qu'on espère. J'espère que votre nuit a été douce, torride, mais pas chaude, pas trop chaude quand même. Passez un agréable moment avec ici Périgord. Venez, suivez-nous, on est pas mal, non ?
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0: Louise Attaque, je t'emmène au vent, 7h38.
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0: Bienvenue en Dordogne, la vie est si jolie. Welcome to the city. Ça me donne envie de chanter. Merci de nous rejoindre ce jeudi sur la page Facebook Ici Périgord. Partagez vos coins de fraîcheur, vos températures, la canicule, la journée la plus chaude de la semaine. Soyons prudents et prenons soin des uns des autres. Avant 8h, les champions, les championnes de demain seront dans l'œil d'Olivia Leray. Leçon d'histoire avant 8h avec Stéphane Bern et Clovis. Pour l'amour d'une femme, mais on continue de parler des fortes chaleurs avec votre invité ce matin, Thomas.
3: Nous recevons à 7h45 la sage-femme coordinatrice de la Maison des Femmes de Périgueux qui nous dira que la canicule rend les femmes victimes de violences encore plus vulnérables.
0: Mais pour l'heure, on joue... Et oui, c'est le jeu de l'été, on sort de la grotte. Et qui trouve-t-on à l'entrée de la grotte? Eh bien, c'est Nathalie Achancelade. Bonjour Nathalie.
4: Bonjour Carole.
0: Comment ça va ce matin?
4: Bien.
0: Bon bah dites donc Nathalie, comme chaque jour, moi je veux la petite carte postale de Chancelade. Racontez-moi ce qu'il y a autour de vous, décrivez-moi votre village de Chancelade.
4: Ah ben moi en face de moi j'ai une petite maison avec un grand sapin.
0: Ouais.
4: Et puis de l'autre côté il y a des petites maisons roses, grises, voilà.
0: Oh c'est tout coloré, donnez-moi envie de venir à Chancelade passer un moment.
4: Ah ben on va avoir... un concert vendredi, je pense, avec, je ne sais plus son nom, mais une jeune demoiselle.
0: Ouais.
4: Et il est marché de l'été.
0: Parfait. Voilà. Le prochain marché, c'est quand?
4: Je ne sais plus. Je ne sais pas si c'est vendredi ou...
0: Bah, peut-être avec le concert et la jeune fille, si j'ose dire.
4: Oui,
0: ça.
4: Je pense.
0: Hein, ça doit être vendredi, pour le 14 août, juste avant le 15. Bon, Nathalie, ça tombe sur vous, mais on va jouer au jeu du bon prix. Vous allez voir, ça va être simple. Je vous propose quelque chose à acheter. Vous me proposez des prix et je vous dis plus ou moins jusqu'à ce que vous tombiez sur le prix correct. Comme on est à l'heure du petit-déj, évidemment, sur la table du petit-déjeuner ici Périgord, il se passe plein de choses. Et bien évidemment, il y a des choses au chocolat, rien que du chocolat. Vous allez devoir trouver les prix, d'accord?
4: Oui.
0: Top chrono, c'est parti pour gagner, pour repartir avec 50 euros de carte carburant. Le prix moyen d'un éclair au chocolat en boulangerie.
4: 2,80 €.
0: Prix moyen d'une chocolatine en boulangerie.
4: 1,50 €.
0: Waouh, dis donc, mais c'est le deuxième prix impeccable. Prix moyen d'un chocolat chaud au café à Périgueux. Chocolat chaud, hein.
4: 4,80 €.
0: Moins.
4: 3,80 €.
0: Plus.
4: 4 €.
0: Waouh, bravo. Mais super. Ah yeah. Évidemment, vous êtes tombé, mais pile poil du premier coup pour l'éclair au chocolat, pour la chocolatine. Bon, on a eu un petit peu plus de mal avec le chocolat chaud, mais ça y est, c'est pour vous la carte carburant de 50 euros.
4: C'est bien pour partir en vacances demain.
0: Oh, génial. Attention sur la route, vous partez où, Nathalie?
4: À Biscarrosse, pour leur donner un bon coup de main.
0: Oh, et oui, le tourisme là-bas, évidemment, a besoin de nous, a besoin de vous. Vous passez une bonne semaine là-bas?
4: Oui, jusqu'au 22.
0: Oh, génial. Profitez-en, Nathalie. Sacré coup de main avec cette carte carburant offerte par ici Périgord. On est ravis de vous faire plaisir et que vous partiez en vacances avec la main un peu plus légère pour donner peut-être un petit peu plus dans les restos, les bars, les commerçants de Biscarrosse. À bientôt.
4: Merci beaucoup.
0: Au revoir.
4: Et la radio préférée, c'est ici Périgord.
0: Mais évidemment, c'est la première radio de proximité de Dordogne, Nathalie. Merci, à bientôt.
4: Bonne
0: Ciao.
4: Journée, Carole.
0: Au revoir. 7h42.
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0: 7h43, dites donc que le temps passe vite. On a joué évidemment à la grotte. Nous jouerons ensemble tout à l'heure avec l'info insolite. D'autres cadeaux à gagner tout au long de la journée. Ici, Périgord n'est pas la première radio de proximité. Parce que, évidemment, sans vous, nous avons besoin de vous chaque jour. On est combien ? 61 800 ? 65 800 ? Allez, on va passer les 70 000, il n'y a pas de raison. Passez un agréable moment, évidemment, avec ici Périgord. C'est l'invité, c'est l'heure de l'invité d'ici Périgord. Thomas, vous recevez ce matin la sage-femme, coordinatrice de la Maison des Femmes de Périgueux.
3: Bonjour Marie.
5: Bonjour.
3: Le pic de la canicule est prévu aujourd'hui avec 41 degrés. Le département est toujours en vigilance orange. Pourquoi ces très fortes chaleurs représentent-elles un danger supplémentaire pour les femmes victimes de violences ?
5: En fait, il y a beaucoup de facteurs favorisants hein, lors des canicules. Bon, déjà en période estivale, il y a beaucoup moins de ressources hein, sur le territoire. On a certaines associations qui sont fermées, on a des partenaires sociaux qui sont en congé et le défaut des fois de remplaçants en médecine libérale. Et c'est vrai que nous, on est quand même ouvert tout l'été, 5 jours sur 7. Après, la canicule, de toute façon, potentialise les effets nocifs hein, sur la santé mentale.
3: Pourquoi ?
5: Donc, oui, beaucoup sur les violences intrafamiliales.
3: Parce qu'on s'enferme chez nous pour se protéger de la chaleur, ça crée des situations de huis clos ?
5: Oui, tout à fait. L'enfermement, il est assimilable au confinement. C'est un isolement social, professionnel, scolaire. Et donc, moins de possibilités de pouvoir partager des choses ou de les communiquer. Et puis souvent, il y a la présence de l'auteur aussi au domicile.
3: Quand les femmes victimes de violences se retrouvent dans ces situations, qu'est-ce que ça peut donner ? Est-ce que vous avez des exemples ?
5: En fait, nous, en tous les cas, ce qu'on constate, hein, c'est que notre fil actif est la même hein, sur à peu près le nombre de nouvelles venues par semaine dans notre structure, à peu près 8 à 10 nouvelles personnes venues. Mais par contre, les situations d'urgence du départ du domicile hein, sont beaucoup plus importantes. Elles sont pratiquement multipliées par 4. On a beaucoup plus de demandes de mise à l'abri.
3: C'est quoi une situation d'urgence très concrètement ?
5: En fait, c'est qu'il faut partir de la maison parce qu'il y a eu des violences psychologiques, y compris. Alors aussi, peut-être ce que j'ai oublié de dire, c'est qu'il y a aussi des enfants qui sont à la maison. On se retrouve dans un habitat qui est plus petit. Alors c'est potentialisé hein, quand il n'y a pas, par exemple, de jardin ou qu'en plus, le logement n'est pas très bien isolé et que la chaleur est assez importante. Donc toute l'irritabilité, tout ce qui est impact direct sur la santé mentale, le stress, l'anxiété, ça augmente et on a des passages à l'acte.
3: Les enfants sont les victimes collatérales des violences faites aux femmes ou ils en souffrent autant que leur mère ?
5: Alors en fait, on parle plus de co-victimes maintenant pour les enfants, on parle de victimes. Puisqu'on sait que les retentissements psychologiques sont très importants et que malheureusement, un pourcentage important de ces enfants victimes au quotidien pourront devenir ou auteurs ou même victimes.
0: On a un petit peu de soucis avec votre téléphone, Marie.
5: Oui, pardon.
0: Oui, je vous en prie.
3: Marie, je voulais vous demander, dans ces périodes, est-ce que c'est à nous, l'entourage aussi, d'être plus attentif que d'habitude ?
5: Alors oui, je pense que quand il y a des enfants au domicile hein, pendant les vacances, c'est vrai que c'est bien hein, qu'ils puissent aller dans des structures extérieures, des centres de loisirs, mais qu'ils aillent aussi potentiellement chez les grands-parents, des amis ou en tous les cas, que les journées se passent à l'extérieur dans des endroits où on est mieux et puis soit éloigné. Après, c'est tout simplement indiquer à ces personnes. Bah, alors déjà, moi, je vais le dire aussi au téléphone, c'est important, le site 24 hein, qui est très bien structuré et qui permet de bien développer, voir ce que c'est toutes les violences, toutes sortes de violences et surtout orienter les gens vers un espace de parole, voire un espace où il y a besoin d'aide pour une aide plus urgente.
3: Merci beaucoup, Marie, d'avoir répondu à nos questions. Vous êtes la sage-femme coordinatrice de la Maison des femmes de Périgueux.
0: Il est 7h48.

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1: Faut que tu m'aimes, Stilto, 7h51. Périgord, retenez bien son nom. Nouvelle chronique. Hein. Ici, c'est l'été. On parle de sport avec vous, Olivia Leray. Vous mettez en lumière les sportifs qui compteront dans les années à venir, nos champions de demain. Et ce matin, Olivia, on prend la vague avec
2: Tia Zebrowski. Elle n'a que 15 ans. Et depuis le mois d'avril, elle est dans le monde des grandes du surf, sur le CT, le Championship Tour, là où les toutes meilleures s'affrontent sur les plus belles vagues de la planète. C'est tout simplement la plus jeune femme de l'histoire à y arriver. Comment aurait-il pu en être autrement quand on a grandi entre les Landes et Tahiti, dans une famille où l'effort n'est jamais loin de la joie ? Gary, le papa, et Caroline, la maman, sont d'anciens snowboarders professionnels, tous les deux en équipe de France. Papa a même été 6e aux Jeux Olympiques de Turin. Il est aujourd'hui prof de surf. Maman est reconvertie en prof de yoga et coach mental de Tia. Ils la suivent et l'accompagnent absolument partout. Depuis sa première compétition à 8 ans, quand elle avait déjà ses longs cheveux bouclés et blondis sur les pointes par le soleil, elle savait déjà qu'elle voulait être championne du monde. Aujourd'hui, elle surfe avec les femmes qu'elle regardait à la télé il y a encore quelques années. Tout ça a un prix et Tia, elle le sait bien. Une vie de moine, ou quasi. De l'exigence, du travail, de l'entraînement, des heures passées dans les avions et très peu de temps pour les amis et les aspects normaux de l'adolescence. Pour les études, c'est à distance, tout simplement. Elle a pris un chemin différent et elle le sait. Tant qu'elle s'amuse, bah ça lui va. Pour sa première saison dans l'élite mondiale, Tia a choisi le numéro 78 sur son lycra. Le 7 pour le mana tahitien, vous savez, cette énergie qui vient de l'océan. Et le 8 pour l'infini, la joie du surf et l'énergie à l'infini. C'est ça, Tia Zebrowski.
1: Tia, Olivia, le surf et les plages paradisiaques de Tahiti. Merci Olivia. Et on se retrouve demain. Quant à vous, il faut se réveiller, mes seigneurs. Car oui, il est l'heure de se réveiller. Et peut-être de trouver un homme ou une femme. Pourquoi attendre minuit ? C'est Abba à la radio. Bonne journée, bon réveil, bonjour.

0: Ça ne vous donnerait pas envie de danser, de vous lever? Ah bah
1: aussi.
0: Oh si, hein. Give me, non, non, non. A Man After Midnight, à suivre toute l'info ici Périgord dans moins de 3 minutes. Et Stéphane Bern, quand l'amour se mêle à la politique.
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0: Ici Périgord, allez où les amis, on prend notre leçon quotidienne d'histoire et ce matin avec vous Stéphane Bern, on voyage au temps de Clovis et des Alamans.
4: Derrière chaque grand homme se cache une femme et ce n'est pas ce bon vieux Clovis qui vous dira le contraire. Nous sommes autour de l'an 500 et l'évêque de Reims baptise Clovis le roi des Francs. Ancien païen, il embrasse le monothéisme et devient ainsi le premier roi chrétien.
5: Amen.
4: Un moment fondateur dans la mythologie nationale, que l'on doit en fait à une femme, Clotilde, son épouse. Clotilde et Clovis...
6: Belle comme le jour.
4: Clo-clo, quoi. Donc, Clotilde, elle-même chrétienne et fervente croyante, aurait exercé une influence sur son mari pour qu'il se convertisse. Plus précisément, c'est durant une guerre que Clovis serait laissé convaincre. Lors de la bataille de Tolbiac, le roi et ses troupes sont en grande difficulté. Il commence par prier ses anciens dieux qu'ils ne lui viennent pas en aide. Alors désespéré, il implore en dernier recours... Le dieu chrétien de Clotilde et le supplie de lui accorder la victoire. En échange de quoi, il promet de se faire baptiser s'il gagne.
7: Quand on est joueur, on joue.
4: En gros, le tout premier pari sportif de l'histoire de France. Contre toute attente, la tribu ennemie des Alamans se met à fuir et leur chef se fait tuer. Clovis tient sa promesse et se fait baptiser. Certains historiens y voient une évolution spirituelle sincère, d'autres un acte politique opportuniste pour obtenir le soutien des élites gallo-romaines. Quoi qu'il en soit, ce baptême va devenir une date centrale dans le roman national français comme étant le moment où la monarchie et l'Église se rencontrent. Un véritable mariage arrangé, célébré à grands coups d'eau bénite. Clo-Clo, Clovis et Clotilde, toujours pas ? Sérieux ? Ça fait quand même 1500 ans que la blague tourne.
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0: Passez un très agréable moment avec Ici Périgord, jeudi 13 août, il fait chaud, très chaud, trop chaud, il est 8h. Le journal Thomas Bonnet. Thomas, c'est vrai, c'est une journée, une nouvelle journée de canicule en Dordogne.
8: Le département toujours placé en vigilance orange par Météo France. Impossible de s'habituer à ces températures qui vont encore atteindre les 40 degrés aujourd'hui. Les organismes souffrent et les cultures aussi. Vous avez forcément vu ces champs de maïs complètement brûlés par le soleil et la sécheresse. Les récoltes vont chuter de 35% en France par rapport à l'an dernier selon le gouvernement. Exemple chez nous en Dordogne, au domaine de la Miranderie à Basillac et Aubroche. Lola Salamand, vous avez rencontré pour Ici Périgord un agriculteur qui sait déjà qu'il n'y aura presque rien à sauver.
9: Sous un soleil de plomb, Serge Virgo constate les dégâts.
10: Voilà, ça c'est les feuilles basses qui sont carrément sèches, qui sont brûlées. Quoi. C'est des plantes qui ont souffert, il n'y a pas mystère. Quoi.
9: Difficile de ne pas céder au désespoir face à des mois de travail qui s'envolent.
10: Ah ben les épis, ils sont atrophiés. Regardez, vous voyez, Il y a quelques grains sur un épi, il n'y a même pas un quart de grain par rapport à un épi normal. Quoi. C'est catastrophique cette année.
9: Il l'a vu venir en plus, cette année il n'a planté que 2 hectares au lieu de 10.
10: Il faut savoir que le maïs c'était une plante qui est très gourmande en flotte. Du coup il n'a pas eu d'eau et puis l'ensoleillement, des températures à 40 voire plus, quand il a la floraison ça pète tout. Quoi.
9: Il ne fera même pas de récolte en octobre.
10: On va y mettre les vaches dedans, là, on va pas s'embêter à l'ensiler, ça ne payera même pas la machine. Parce qu'il n'y a pas de rendement, on va faire à peine 2 bennes sur 2 hectares. Une benne à l'hectare ça vaut pas le coup.
9: Alors pour nourrir nourrir sa centaine de vaches, il va donc devoir acheter du maïs à ses voisins qui, eux, irriguent. Selon lui, c'est la seule façon de pouvoir continuer à en cultiver, mais lui ne peut pas arroser ses parcelles.
10: On est loin de la rivière et puis on n'a pas de réserve d'eau et compagnie, quoi. Il faut avoir un étang et ainsi de suite. Je regrette bien parce qu'on avait eu un projet il y a 25 ans de ça. À l'époque, je voulais faire une réserve d'eau et pomper l'hiver dans la rivière et remplir l'hiver. Et puis ça n'a pas abouti, ce qui est dommage.
9: Cette fois-ci, c'est décidé, il arrête le maïs et n'en cultivera plus l'année prochaine.
8: Avec 5 000 euros de pertes sur le maïs et les autres récoltes de fourrage et de noix qui souffrent chez lui tout autant. Chaleur écrasante jusque dans les logements et canicule particulièrement difficile à vivre lorsque l'on habite dans une passoire thermique. C'est le cas d'Angélique qui vit dans un HLM Périgord Habitat à Montpon. Elle explique à ICI Périgord que la température peut y dépasser les 30 degrés et que son quotidien est infernal.
1: Je peux plus la chaleur. J'arrive plus à gérer la chaleur, c'est trop dur, vraiment, c'est horrible. On peut pas sortir, on peut rien faire, quoi. On regarde la télé, on prend des douches plusieurs fois dans la journée, mais c'est non, c'est horrible. Ça dépend, des fois 2-3 à l'eau froide. Si, ça fait du bien pendant un petit moment. Après, vous mettez sur le canapé devant le ventilo, ça va. Après, dès qu'on bouge, par contre, c'est une catastrophe. Ah oui, parce que là, vous voyez, je transpire, mais c'est pire que ça, hein, des fois. Je vous assure que même assise, c'est horrible, vraiment. Ah, mais même la nourriture, on mange que du frais. Hein. J'ai plus envie de faire chauffer à manger, rien. On fait des salades, de riz, de pommes de terre, enfin. Hein, j'évite le chaud. Hein. Je fais pas de machine, je fais pas rien, quoi. Je le fais le matin, les machines aussi, parce que ça chauffe, malgré tout. Et après, on bouge pas.
8: Légère baisse des températures attendues demain, plus prononcée des samedis et les jours qui suivent. En attendant, ce sont les femmes victimes de violences qui trinquent dans le huis clos des appartements pour éviter la chaleur. Elles sont placées dans une situation d'isolement comparable à celle du confinement pendant la crise Covid. Selon notre invitée tout à l'heure à 7h45, la coordinatrice de la Maison des Femmes de Périgueux sur l'antenne d'ICI Périgord qui nous disait que ces femmes victimes de violences ont plus de mal à faire savoir à l'extérieur qu'elles sont dans une situation de danger imminent. 115 mises à l'abri ont dû être réalisées par la Maison des Femmes depuis la mi-juin.
11: Ici Périgord, il est 8h03. Une collision entre deux motos hier à Beaumont-Toit en Périgord.
8: Deux amis en deux roues qui se suivaient. Le premier a ralenti avant de tourner. Le second n'a pas réussi à l'éviter. Ils avaient des griffures à l'arrivée des secours et ont passé des examens à l'hôpital de Bergerac. Le trafic des trains interrompu hier en fin de journée entre Sarlat et Bergerac. La chute d'un arbre sur les voies a bloqué le passage des trains à partir de 18h. Tout est rentré dans l'ordre vers 21h. Une soixantaine de personnes réunies pour la Palestine à Périgueux hier. Manifestation devant le tribunal à l'appel de l'association Dordogne-Palestine après 3 ans de guerre entre le Hamas et Israël. Il faut continuer de soutenir le peuple palestinien, selon Jacques. C'est un membre de l'association, il était présent hier.
12: Mais ça sert à, tant qu'il n'y aura pas une mobilisation importante des populations, on ne voit pas comment les gouvernements pourraient changer d'attitude. Et donc il faut qu'on soit de plus en plus nombreux à dire le deux poids deux mesures, ça suffit. La Russie, dès qu'elle a envahi l'Ukraine, il y a eu des sanctions tout à fait légitimes. Le gouvernement israélien continue, il n'y a aucun début de sanctions. Et donc on dit ça suffit, il faut vraiment qu'on fasse pression sur nos gouvernements. Et c'est pour ça qu'on appelle la population. Alors bon, c'est en plein mois d'août, il fait chaud, il n'y a pas beaucoup de monde, mais on pense qu'il faut quand même faire des initiatives. Moins on en fera, moins il y aura de pression pour défendre cette cause et défendre ce peuple.
8: Propos recueillis par notre journaliste Margot Croison.
11: Thomas, nous avions tous hier soir les yeux tournés vers le ciel.
8: Pour admirer sans doute le plus beau coucher le plus beau coucher de soleil du siècle en Dordogne. Ce spectacle complètement fou de la lune cachant une très grande partie du soleil pendant quelques minutes. Il y avait 1 millier de personnes en haut de la Bastide de Dôme pour observer le phénomène. Eric en a bien profité, mais il a trouvé cette éclipse quand même moins impressionnante que celle de 1999.
13: Personnellement, j'ai préféré celle de 99, dont j'ai un très bon souvenir sur le fait qu'elle était totale et qu'on pouvait quasiment voir la pénombre. C'était sombre, je dirais pas nuit, mais très sombre, parce que là, c'était plus subtil. Même sans les lunettes, le soleil était d'une intensité encore très forte. Et bien, 4% de soleil, c'est énorme, en fait.
14: Oui, c'est
13: parce que la puissance de celui-ci peut nous donner beaucoup, beaucoup de lumière encore. Mais il a une couleur et une atmosphère singulière qu'on n'a pas l'habitude de voir et qui fait qu'on n'oubliera sans doute pas ce moment-là d'aujourd'hui aussi.
8: Envoyez-vous, envoyez-nous vos photos et vidéos de l'éclipse. Nous, on vous a mis les nôtres sur notre site internet ici.fr et nos réseaux sociaux. Et puis dans l'info d'ici à 8h30, on revivra toute cette éclipse avec notamment des vacanciers ravis de pouvoir en profiter, puisque la prochaine d'une telle ampleur n'aura lieu qu'en 2081. 38e trophée cycliste des châteaux hier en Dordogne. C'est le périgourdin Gabriel Payancé qui s'impose dans un décor somptueux entre le château de Castelnau-la-Chapelle et celui des Milandes. Et puis lui aussi veut aller chercher la plus haute marche du podium. L'athlète Pierre Boudy, formé à Trélissac, débute ses championnats d'Europe d'athlétisme à Birmingham en Angleterre. En lice dès 12h30 aujourd'hui sur les séries du 3000 mètres steeple. C'est la première fois qu'il dispute cette compétition chez les seniors.
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8: Ça y est, le soleil brille et il va chauffer très fort.
11: Tout au long de la journée, ce soleil, Thomas, température maxi entre 37 et 40, voire 41 degrés attendus. Demain, 18 à 21 degrés, ça baissera un chouille autour des 39-40. Mais attention, vigilance orange aujourd'hui. Sur les routes, pas de soucis majeurs, en tout cas pour l'instant. Car ce week-end du 15 août qui se profile à l'horizon, ça veut dire pour Bison Futé, qui a le nez Bison Futé. Il voit rouge, c'est pour ça qu'il est futé. Dès demain, trafic dense sur la 89 qui traverse le Périgord et l'autoroute qui relie Bordeaux à Clermont-Ferrand. Du monde attendu aussi sur la jonction A89 à 20 à Brive. Privilégiez les départs peut-être lundi si vous le pouvez ou dimanche soir car ce sera rouge en France également samedi. Et puis tiens, petit truc astuce, si vous avez une voiture électrique, retenez la règle d'or du 20-80 pour gagner du temps. L'idéal est de recharger avant de passer sous les 20% de batterie et de l'arrêter autour des 80.
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11: Protégez-vous du soleil, s'il vous plaît. Mettez un chapeau, comme on dit par chez moi. Crème solaire et sieste, évidemment. La sieste, indispensable. Et la musique pour se faire du bien. Avec Jean-Louis Aubert. Et ça, c'est pas une illusion. Allez, passez un agréable moment. Il est 8h08.

0: Jean-Louis Aubert, juste une illusion, il est 8h12.
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0: Et si toute la team Ici Périgord est si précise, c'est pour pas que vous ratiez votre train tout simplement. Toute la team qui vous accueille, qui vous accompagne dès 6h et jusqu'à 9h, la team Ici Matin à vos côtés avant 8h30. Oh, nous serons aux côtés justement d'un rocker au grand cœur, Ludo et sa guitare. Rudrazzo, même l'été, nous dira de faire gaffe ce matin aux soi-disant photos supprimées, bien sûr. Avant 8h30, les amis, on va jouer ensemble. C'est l'info insolite. Je vous donne le début d'une info insolite. Vous devez trouver la bonne chute. Au Brésil, eh ben, y a un défenseur de football qui a marqué un but. Il est hyper content. Mais vite, très très vite, il déchante. Pourquoi, à votre avis? Parce que son but a été annulé ou parce qu'il a sauté et il est tombé dans l'escalier? 05 53 53 82 82. 05 53 53 82 82. Nous vous emmenons au Festival Amazon à Boulazac le 29 août prochain. C'est la première édition, faut vraiment les encourager. En plus, au programme, l'affiche sera géniale. Il y a des bandas, il y a des DJ, il y a le colonel Riel. Souvenez-vous le colonel Riel. Vous souvenez, il avait chanté numéro un des ventes, celui, toutes les nuits. Eh bien, il sera là pour nous ambiancer. Il y aura la banda de Bédinès, il y aura DJ Mav, il y aura Gauthier, des activités, des food trucks. On a envie vraiment de porter ce festival Amazon le 29 août prochain de 18h à 2h du matin à Boulazac. Mais dites-moi, au Brésil, tout heureux d'avoir marqué un but, un défenseur a vite déchanté, son but a été annulé ou il est tombé en sautant d'un panneau publicitaire dans un escalier? 05 53 53 82 82.
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0: Putain, un quart, ici Périgord, c'est pas vrai, le rendez-vous anti-arnaque, Thomas.
3: Focus ce matin sur un mail que beaucoup ont déjà reçu et qui menace de supprimer toutes nos photos. Audrazo, vous nous dites qu'il faut faire attention parce que c'est un mensonge.
4: Nous avons bloqué votre compte. Voilà le mail qu'a reçu une auditrice. Vos photos et vidéos seront supprimées. Forcément, quand elle a lu ça, Monique a eu quelques sueurs froides. On lui dit que son espace de stockage est saturé. Mais l'adresse qui lui écrit ça est tellement fantaisiste. Et elle prend, me dit-elle, tellement peu de photos qu'elle n'y a pas cru bien longtemps. Alors, qui est l'expéditeur de ce message? Ben, c'est pas très clair. Tout en haut, il est question du service client Orange. Mais le mail mentionne aussi le centre d'assistance client Microsoft. Ben, c'est pas du tout la même chose. Et en fait, évidemment, ce n'est aucun des deux. Vous êtes plusieurs à m'alerter sur ces mails mensongers. Laurence, elle, a reçu avertissement final. Votre boîte mail a atteint 96% de sa capacité de stockage. Et on lui dit qu'elle ne pourra bientôt plus envoyer ou recevoir de messages. Laurence, elle aussi, a flairé l'arnaque.
3: Et comme d'habitude, l'arnaque consiste à nous piquer notre argent?
4: Voilà, nos deux auditrices, on les incite en fait à cliquer sur un bouton pour obtenir plus d'espace de stockage. C'est écrit, c'est payant bien sûr, le site est frauduleux bien sûr, et cerise sur le gâteau, ils tentent aussi de récupérer vos identifiants et vos mots de passe. Là encore, pour en avoir le cœur net, petit coup d'œil toujours à l'adresse de l'expéditeur, l'adresse qui vous écrit. Dans le cas de Laurence, ça m'a fait sourire, j'avoue, c'est l'adresse d'une entreprise allemande qui fait du pain d'épices. Voilà, bon, c'est moins drôle pour l'entreprise qui, de toute évidence, s'est fait pirater sa boîte mail.
0: Mais où vont se nicher toutes ces arnaques? Merci, Aude, pour vos alertes chaque matin, ici Périgord. Où que ça ambiance, où que ça fait du bien. Petite Anastasia, j'adorais ses lunettes à l'époque et ses jolis foulards aussi. Tu danses, chérie? Oh.

0: I'm out of love avec Anastasia, presque 8h21. J'espère que tout va bien ce matin. Vous continuez à nous envoyer vos photos d'éclipse, à nous envoyer votre météo du jour, comme à Rouffignac et Saint-Sernin. Il fait 22 degrés chez Daniel actuellement. Une superbe éclipse solaire pour Daniel hier soir. Une petite capture d'écran de son film. Mais le plus beau était caché, la nature, comme si elle voulait garder ce moment pour elle. 24 degrés chez Sylvie, et cette photo est magnifique, Sylvie. Il fait 22 degrés à Bira, chez Marguise, à 5 heures, encore une journée étouffante. Et oui, c'est vrai qu'on va avoir soif, et on va avoir très très chaud. C'est superbe, c'était superbe pour Christophe, et très sympa, les gens se prêtaient les lunettes à Périgueux. C'est vrai que ça fait plaisir.
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0: C'est vrai qu'ils sont gentils, les gens d'ici, ici en Périgord, à un peu plus de 8h20. Nouvelle rencontre avec Ludo, voyage, passion, transmission. Hello Ludo.
2: Bonjour, je m'appelle Ludo, je suis musicien de rock, mais pas seulement. Et je suis imprégné de musique depuis l'âge de 10 ans, ça commence à faire pas mal de temps maintenant. Je suis directeur musical donc du Rock XL24, qui est le plus gros groupe de rock de Dordogne.
3: Bonjour Ludo, vos parents sont périgourdins, mais vous êtes né à Paris, vous avez grandi dans les Vosges. On bougeait beaucoup dans votre famille ?
2: Oui, mon père bougeait beaucoup, il a voyagé dans le monde entier pendant plus de 20 ans. Oui. J'avais ça dans le sang, je pense.
3: Vos parents sont musiciens ?
2: Pas du tout. Mon père gratouille un petit peu de guitare. C'est comme ça que j'ai commencé à l'âge de 10 ans, en trouvant une guitare dans le grenier de chez mes parents. Et puis, je m'y suis mis tout naturellement. J'ai commencé à prendre des cours et j'ai jamais arrêté de jouer depuis. J'ai une formation autodidacte et aussi très académique. Et mon père est amateur de musique. Je suis assez éclectique dans mes goûts. Mis à part le rap, où je suis passé complètement à côté, je crois. Et alors que c'est pas générationnel, pour moi, j'étais vraiment dedans, mais c'était plutôt le rock. Je pense que dans mon enfance, des groupes comme les Pink Floyd, par exemple, m'ont marqué.
3: Dans votre parcours, il y a la musique, et puis il y a aussi les voyages. Qu'est-ce que vous êtes allé faire en Amérique latine pendant 7 ans ?
2: C'était un projet familial au départ, avec mon ex-femme et mes enfants. On voulait leur proposer un autre style de vie, une autre culture, une autre façon de voir les choses. Une autre éducation. Et donc, on est parti en Amérique latine. Moi, je suis tombé amoureux de cette région. J'ai passé 3 ans au Costa Rica, 4 ans au Panama. Une aventure de vie. Mes enfants, je crois, d'ailleurs, on a obtenu l'objectif qu'on souhaitait parce que ils sont tous les deux trilingues. Et puis, ils ont une ouverture sur le monde et sur la vie qu'on voulait leur inculquer. Et ça a fonctionné.
3: Comment vous avez intégré l'aventure du Rock XL 24, qui, on peut le dire, est le plus grand groupe de rock périgourdin?
2: Oui, dans les faits, c'est le plus grand. Ça a commencé il y a 4 ans maintenant, où j'étais professeur à IMR, l'Institut des musiques rock de Périgueux, qui n'existe plus depuis d'ailleurs. À l'époque, le Rocking 24, qui venait d'être créé, cherchait un directeur musical et directeur artistique pour pouvoir un peu coordonner tout ce qui était d'ordre musical dans le groupe, parce que vous voyez bien que ça allait poser un problème. Quand on joue à plus de 5 ou 6, ça commence à être un problème, donc à 40 ou 50, je ne vous dis pas. Ils se sont adressés à IMR parce que c'était la plus grande école de musique de Dordogne. Moi, j'ai répondu présent, m'a proposé le poste, je l'ai tout de suite accepté, pour l'aventure humaine en premier. Les gens qui jouent dans le Rock XL 24 sont des gens qui se connaissent un petit peu déjà. Il y a des gens qui sont complètement amateurs. Ils savent très bien, en jouant dans ce groupe, qu'on ne va pas jouer dans du rock de niche, on va jouer dans du rock pluraliste, dans du rock familial, du rock qui est inscrit dans l'inconscient collectif. Les discussions tournent toujours autour de morceaux qui sont plutôt populaires.
3: C'est quoi votre plus beau souvenir de scène ?
2: Complètement à titre personnel, pour moi, il y a eu un basculement quand je jouais en Amérique latine. Un jour, j'étais de passage dans une petite ville, j'ai proposé de jouer dans un bar. J'ai topé la main du propriétaire qui était texan. Et j'étais tout seul, guitare, un micro. Et ce soir-là, je me suis retrouvé devant un public d'une centaine de texans, des potes à lui. Et personne ne me connaissait, évidemment. Et c'était la première fois que je jouais du blues en tant que blanc, français, devant un public américain, dans une langue qui n'est pas la mienne. Ce jour-là, j'ai fait mon plus gros cachet en pourboire. Ça a été un basculement dans ma vie d'artiste, où je me suis dit, ah d'accord, donc je suis capable de faire ça, et donc je suis légitime pour faire ça.
3: Merci Ludo.
0: Toutes les musiques qu'il aime, toutes les musiques que vous aimez, elle vient de là, elle vient d'ici Périgord. Merci Ludo, merci Julien. Et

0: Fils avec Eddy Mitchell à suivre le jeu de l'info insolite, toute l'actu dans moins de 3 minutes, va.
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0: Votre radio, Lucia, bonjour à Chancevinel.
4: Bonjour.
0: Comment ça va, Lucia ?
4: Très bien, merci.
0: Avec un petit accent du sud qui sent la cigale et la fourmi, si j'ose dire. Ah, c'est ça ? Vous êtes en vacances, oui. Ma Lucia ?
4: Non, pas du tout, je vais travailler.
0: Oh, bon, dites donc, info insolite, au Brésil, tout heureux d'avoir marqué un but, le défenseur, il a vite déchanté, pourquoi ?
4: Il est tombé dans la cage d'escalier.
0: Exactement, il a sauté d'un panneau publicitaire, il était tout heureux, tout content, et bam, il est tombé dans l'escalier menant au tunnel des vestiaires. Mais vous savez quoi ? Son but a même été annulé par la VAR juste après, donc les deux réponses étaient plutôt pas mal. Et dites donc, très bien, première édition du festival à Boulazac, le festival Amazon, le 29 août prochain, vous y serez.
4: Super.
0: Et vous allez pouvoir, et vous savez quoi, on va se remettre ça dans les oreilles. Colonel Réel.
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0: On se remet ça dans les oreilles et vous allez pouvoir évidemment applaudir le colonel Réel, qui sera notre invité la semaine prochaine d'ailleurs, tiens, dans les jours à venir, dans l'invité de 8h48. Lucia, bon courage pour le taf.
4: Merci.
0: Ok.
4: Et belle journée à vous.
0: Ben oui, sous le soleil. Attention, quelle est la première radio de proximité de Dordogne ?
4: Périgord.
0: Bonne journée, à bientôt, bon week-end. Au revoir, Lucia.
4: Au revoir.
0: Ciao.
4: Au revoir.
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0: Et pour le coup, j'étais à Chancevinel hier pour voir l'éclipse, l'info d'ici à 8h30 et on a encore Thomas les yeux tournés vers le ciel ce matin.
6: Et oui, comment oublier ces incroyables images de la Lune passant devant le Soleil en Dordogne. On va revivre ensemble les meilleurs moments de l'éclipse depuis la Bastide de Dôme qui était l'un des points de vue exceptionnels de la soirée.
0: Mais il est 8h30, c'est le 90 secondes en France et dans le monde avec vous Valentine Letès.
7: À toutes les casernes, appel à la grève des 9 syndicats de pompiers professionnels ce jeudi. Le manque de moyens et d'effectifs est devenu insupportable pour la profession au cours d'un été inédit sur le front des incendies. La preuve encore avec ces feux le long des plages du Nord. 1200 vacanciers ont évacué hier leur camping tout près du Touquet Paris Plage à cause des fumées noires dégagées par les dunes en flammes. Près de Rennes, l'incendie de Saint-Just est maîtrisé ce matin selon le maire, mais les pompiers redoutent la levée du vent.

0: et la montée des températures. 80 départements sont en vigilance orange canicule. Le pic de ce nouvel épisode brûlant selon Météo France. Des températures entre 35 et 40 degrés sont prévues aujourd'hui dans la plupart des régions. Trop chaud pour voyager sans clim. La SNCF supprime 6 trains entre Paris et Clermont-Ferrand ce jeudi. 7 suppressions demain à la veille du week-end du 15 août. La faute notamment aux climatisations vieillissantes à bord des rames corail. C'est justement l'un des grands atouts du cinéma cet été, ces salles climatisées. Les chiffres de fréquentation sont hallucinants selon la Fédération Nationale. Certains jamais vus depuis 25 ans. Portés par les succès de super productions américaines comme l'Odyssée de Christopher Nolan, mais aussi de films français, la Comédie Française notamment. Premier match et premier titre pour le Paris Saint-Germain, vainqueur hier soir de la Super Coupe d'Europe contre les Anglais d'Aston Villa, 2-1. Et ce, malgré une préparation écourtée pour cause de Coupe du Monde de foot.
1: Merci Valentine Lottès. La lune a dansé avec le soleil hier en Dordogne. Cette impression de crépuscule et la température qui chute un peu, atmosphère très particulière et spectacle fabuleux d'une ampleur inédite depuis plus d'un quart de siècle qui a attiré un bon millier de personnes, surtout des vacanciers en haut de la Bastide de Dôme. Marie-Astrid Guégan y était pour Essy Périgord, à l'endroit où peut-être ce spectacle était le plus beau pour admirer ce ballet entre les astres.
2: Sandrine sourit tellement que ça fait remonter ses lunettes spéciales Eclipse sur ses joues.
3: Ouais, j'ai plein de frissons. Ouais, bah c'est parce que c'est merveilleux, c'est tout, c'est beau. On arrive au point culminant.
4: Bravo.
3: Ah ouais, elle est passée de l'autre côté. Waouh, exceptionnel, il n'y a pas d'autre mot. On est microscopique même, comparé à l'immensité.
5: C'est la deuxième, la prochaine on sera mort.
3: C'est horrible.
2: Cette Normande avec son mari et ses fils se retourne, enlève ses lunettes et découvre le paysage enveloppé dans une lumière très particulière entre le jaune et le gris.
3: Ouais, beaucoup de chance de le voir dans ce beau paysage. On voit la Dordogne, la belle vallée, Dôme, enfin c'est magnifique.
2: C'est pour ça que Jérôme a choisi ce lieu depuis très longtemps.
6: Un des plus beaux spots, clairement, pour voir l'éclipse, c'était ici. Oh ouais, incontestablement.
2: Ce fan d'astronomie du Nord est au camping à Vitrac avec ses enfants. L'éclipse tombe pile pendant sa semaine de garde alternée.
6: Quand j'ai vu que ça tombait pile poil au moment où on était en vacances ici, donc j'ai dit c'est encore mieux parce que finalement plus on est au sud, mieux c'est. Il y a un alignement de planètes, ça tombe bien, il y en a une aussi ce soir qui s'est opéré pour nous en termes de calendrier, etc., d'organisation. On était au bon moment, au bon endroit, et je rêvais de partager ça avec mes enfants et ces choses faites.
2: Voilà. La famille première arrivée regarde la lune repartir, puis le soleil se coucher complètement avant de rentrer parmi les derniers.
1: Et on vous a évidemment mis les plus belles photos et vidéos de cette éclipse exceptionnelle en Dordogne sur ici.fr et nos réseaux sociaux.
7: Dans le journal de 9h, Thomas, on reviendra sur cette nouvelle journée de canicule en Dordogne.
1: Avec des conséquences parfois dramatiques pour les femmes victimes de violences conjugales. La maison des femmes de Périgueux est plus que jamais sur le pont. La sage-femme coordinatrice de la structure était notre invitée à 7h45. Les situations d'urgence ont été multipliées par 4 depuis le début de l'été. On va atteindre des sommets au niveau du thermomètre aujourd'hui, Carole.
7: 40, 41 degrés attendus au meilleur moment, si j'ose dire, de la journée, vers 17h. Un soleil tout au long de la journée, un soleil torride, plombant. 19 à 22 degrés actuellement sur la région. Vigilance orange, ça veut dire qu'on boit de l'eau, qu'on évite de sortir, qu'on évite les efforts physiques aux heures les plus chaudes, qu'on se tartine de crème 50 si on doit sortir, qu'on garde son logement au frais en fermant les volets le jour et en ouvrant la nuit. Et bien évidemment, et c'est presque le conseil le plus important, c'est qu'on prend des nouvelles des personnes les plus fragiles et be careful sur les routes. C'est chaud, très chaud dès demain pour les départs et retours, surtout sur l'A89 dans notre région en Dordogne, mais partout en France, où Bison Futé aura classé la journée de samedi rouge.
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7: Jeudi, ça rime avec youpi, youpi, ça rime avec jeudi, et quand je dis jeudi, je dis jeudi, et je chante avec Gold.

0: L'hymne de toute une génération. Laissez-nous chanter Gold, il est 9h moins 20.
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0: Thierry réalise Ici Matin jusqu'à 9h. Audrey vous accueille au 05 53 53 82 82. L'ai-je bien dit? Et Thomas, pour l'information, on verra avant 9h. Avec le doc Kirzek, qu'il faut prendre 5 minutes pour soi. Comment? Eh bien avec les applis de méditation. Il paraît que ça peut changer nos vacances. Julien Pelé au jardin avec Jean-Louis, notre expert. Sèmeront des frisées, des escaroles, des salades d'automne pour se régaler. Dans quelques instants, direction couleur pour un festival haut en couleur, si j'ose dire. Et puis c'est un petit plaisir que l'on partage ensemble ce matin avec Ici Poitou. Et Jean, il vit à Poitiers. Et il aime se détendre dans son jardin, n'est-ce pas, Christophe Ziri?
3: Mon jardin, c'est un bel écrin de nature et moi j'aime beaucoup, en fin de journée, après ma journée de boulot, m'asseoir sur ce banc et y manger ce que j'adore l'été, c'est-à-dire un bon melon, avec une petite boisson qui me rappelle mon papa et mon pays, puisque je suis alsacien, c'est un vin chaud que je déguste frais. Bonjour, je m'appelle Jean. Alors mon petit plaisir de l'été, il a lieu tout bêtement dans mon jardin. Mon jardin, c'est un bel écrin de nature et il a une spécificité, c'est qu'il y a quelques années, j'y ai fait un petit bassin avec des poissons en souvenir de mon père parti. Et c'était un endroit où il aimait bien se poser sur un banc. Et moi, j'aime beaucoup, en fin de journée, après ma journée de boulot, m'asseoir sur ce banc et y manger ce que j'adore l'été, c'est-à-dire un bon melon. Bien mûr, avec une petite boisson qui me rappelle mon papa et mon pays, puisque je suis alsacien, c'est un vin chaud que je déguste frais. Et l'ensemble des deux va très bien. Le bien-être, tout bêtement, parce que d'abord, ça rappelle mon passé, ça me rappelle ma région. C'est un moment où, effectivement, il fait bon, je suis au calme, c'est reposant, apaisant, et c'est tout ce que je recherche en fin de journée. Alors, c'est mon petit moment de plaisir, mais c'est pas pour autant qu'il doit pas être partagé de temps en temps. Puis c'est souvent des découvertes, parce que les gens sont parfois surpris par l'association. Mais moi, j'avoue que j'y ai pris goût.
0: Et en tout cas, vous nous avez donné envie, Jean. Un Jean d'ici, rien de mieux qu'un jardin pour se détendre. Et c'est pas Jean-Louis qui va nous contredire, c'est notre jardinier maison. Conseil à suivre, et n'en faites pas des salades, s'il vous plaît.
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0: Une idée fraîcheur pour se rafraîchir évidemment, mais pour manger à midi, c'est vrai qu'avec ces grosses chaleurs, on se régale de salade maison et fraîcheur. Jean-Louis, Julien, c'est l'occasion d'en planter pour cet automne, car c'est maintenant qu'il faut semer ces salades, messieurs.
5: Du potager à l'assiette, rien de plus simple, grâce au conseil de Jean-Louis. Et vous le savez, Jean-Louis, en automne et en hiver, on est beaucoup à se régaler de salades frisées ou de scaroles bien garnies, avec du crouton, voire du gésier, qu'on apprécie tout particulièrement ici en Dordogne. Mais ces salades, justement, les frisées, les scaroles, on les sème quand?
6: Ah bah, je déclare la saison des semis de scaroles et frisées ouverte. Autant dire qu'on peut commencer maintenant. On va échelonner les semis et les repiquages jusqu'à la mi-octobre. Il y a pléthore de variétés et il y a toujours une variété bonne à semer de maintenant jusqu'à la mi-octobre. Mais attention, le soleil est l'ennemi de ces petites graines délicates.
5: Et est-ce qu'on procède pareil pour les frisées et les scaroles?
6: Oui, exactement pareil. Une belle préparation de terre, une terre bien fine, le semis, alors éventuellement avec un arrosage copieux avant, moi je préfère. Un arrosage copieux après, c'est pas mal, mais on peut aussi enfouir la graine sous une épaisse couche de terre. C'est moins intéressant. Il faut absolument que cette jolie graine soit couverte. Alors, nos cajots sont encore là. On en a eu beaucoup cet été. Les branches de fougères marchent bien. Ou on a un vieux voile d'hivernage qui traîne. Eh ben, on le pose par-dessus. Ce sera suffisant pour que les 4-5 premiers jours, qui est vraiment la période de germination optimum, la graine soit vraiment bien protégée. Quand vous les repiquez, dans 3 à 4 semaines, ça va dépendre un peu de la météo, n'oubliez pas qu'il faut 50 cm entre chaque plant. Vous pouvez aussi finir les sachets avec le mesclun, on en avait parlé précédemment, avec de la chicorée rouge, tout marchera de la même façon. pensez, quand l'automne va arriver, à couvrir vos frisées et certaines scaroles, ou à les lier, c'est-à-dire empêcher les feuilles de voir la lumière pour qu'elles blanchissent, et du coup avoir de très belles salades, jaunes, blanches, dorées, qui iront très bien avec ce que vous aviez prévu au début, croûtons et gésiers.
5: Merci Jean-Louis, et si je retiens un conseil, donc, quand on plante les frisées et les scaroles, on fait attention, le premier ennemi, c'est le soleil.
6: Ah, toujours, toutes ces graines d'été sont à protéger, et particulièrement les frisées et les scaroles.
0: Eh ben, faites attention, parce qu'évidemment, il va cogner ce soleil. Aujourd'hui, une salade de gésier, avec une scarole, avec une frisée, et avec une petite tartine de forme de Montbrison, où vous m'aurez fait un peu griller sous le four. Avouez quand même que ça fait envie. Frisée au lardon, tout simple, aussi avec un petit œuf poché, une bonne vinaigrette bien levée. Ce sera plutôt un délice pour ce soir. Merci Jean-Louis, merci Julien. On se retrouve demain pour d'autres conseils jardin dans quelques instants. Direction couleur, hein, dans quelques instants pour ce festival. Tout couleur ou tout couleur, tiens.

0: On part avec Zazie, nouveauté de Zazie, 8h48. Et si on partait, pour la journée du week-end, parce qu'il va faire 10 degrés de moins qu'aujourd'hui, 39, 40, 41 degrés attendus. On boit de l'eau, on se rafraîchit et on part à Coulard. Et oui, c'est l'événement d'ici à Coulard ce week-end. Ce week-end, d'ailleurs, samedi, il fera aller 24, 28 degrés attendus. Bonjour Corinne Ducrot.
1: Bonjour Carole, merci de me recevoir.
0: Dites donc, samedi c'est la fête à Coulard, tout Coulard. L'idée c'est que chaque année il y a un thème. Cette année c'est le soleil des îles. Pourquoi ce choix?
1: Parce que nous aimons les îles à Coulard. On a idée de se jumeler avec une île aussi. Donc on aime particulièrement les îles. Et puis aussi parce que l'année dernière nous n'avons pas pu mener notre fête à bout.
0: Ouais.
1: Malheureusement ce festival de danse n'a pas eu lieu, il a lieu depuis 10 ans maintenant. Et l'année dernière, nous avions prévu ce thème, donc on a reconduit le thème que les gens n'ont pas pu...
0: apprécier l'année dernière.
1: Voilà, exactement.
0: C'est vraiment, j'allais dire, le village qui se réunit, les vacances, c'est tout pour la famille, autour de jeux d'activités pour tout le monde le matin, et puis l'après-midi, là c'est concerts et danse. C'est vraiment l'idée de nous faire découvrir des groupes guadeloupéens, des groupes polynésiens. Qui sont-ils? D'où viennent-ils?
1: Oui, alors Epelo, hein, c'est un groupe de musique antillaise qu'on a vu à la télé, très très réputé. Ce sont d'excellents musiciens, donc c'est Epelo. Et Eiva Tahiti, le folklore des îles du Pacifique, vu également à la télé. Mmh. Nous aurons des tableaux dansés aux couleurs des îles, magnifiques, hein, voilà.
0: Ah, est-ce qu'on pourra apprendre à danser?
1: Avec de multiples activités toute la journée et des ateliers, oui, d'initiation, peut-être je vous précède, d'initiation à la danse des îles.
0: Eh bien oui, parce que on a envie de danser comme les Tahitiens, comme les Tahitiennes. Là, je suis en train de me déhancher, ça fait pas pareil avec un cours de danse. Là, évidemment, on pourra apprécier également de danser. On pourra aussi faire notre pareo, dites donc.
1: Oui, des ateliers paréo, oui.
0: Ça va être quoi l'idée?
1: Nouage de paréo, voilà.
0: Ouais.
1: Pour apprendre à nouer le paréo.
0: Le nouer, d'accord. Oui, à le mettre soit en robe, soit autour de la taille. Enfin, il y a plein de manières de le mettre.
1: Exactement. Mmh. Il y aura aussi un marché artisanal.
0: Ça, c'est génial.
1: Un joli marché artisanal et un très beau marché gourmand, puisque nous n'avons pas moins de 9 food trucks. Jambon à la broche, des huîtres, des moules frites, des mets antillais, guyanais, des tapas, un viticulteur. Enfin, on a énormément de food trucks de qualité cette année où les gens pourront déguster un petit peu ce qu'ils voudront tout au long de la journée. La fête démarre à 10h30. Nous avons aussi du tir à l'arc.
0: Il y a plein d'activités en plus. Hein.
1: Voilà. Voilà.
0: Vous êtes bavarde,
1: les Corinne. Les couloirs ont tellement hâte, les couloirs et alentour, parce que on reçoit pas moins de 900 visiteurs sur le site habituellement. Mm-hmm. Et nous attendons cette fête avec impatience parce que je pense qu'elle a manqué. Elle a manqué à beaucoup de monde.
0: Mais ça s'entend à votre voix, ma Corinne. Mais dites donc, grand feu d'artifice, son et lumière à 22h. Est-ce que ça va fonctionner ou pas avec la sécheresse? Vous étiez à deux doigts peut-être de l'annuler. Est-ce que c'est annulé ou pas?
1: Alors absolument pas pour l'instant. Moi je suis en lien permanent avec les services de la préfecture et madame la préfète. Vous l'avez annoncé Carole en début d'émission.
0: Il sera moins chaud.
1: Il va faire moins de 10 degrés, voilà, beaucoup moins chaud. Nous avons tout mis en place à ce sujet, puisqu'il y aura des tonnes à eau avec des lances eau. Nous avons demandé aux agriculteurs qui ont participé, qui ont été extrêmement gentils, qui nous ont beaucoup aidés, qui ont déchaumé. Donc vraiment à moins de 10 degrés, je pense que ce feu d'artifice pourrait avoir lieu, mais on croise les doigts.
0: En tout cas, ce qui est sûr, c'est qu'il y aura de la musique, de l'ambiance, des danses, de la convivialité. On n'oublie pas la crème solaire, Corinne, pour nous, pour nos enfants, nos petits-enfants aussi. Zen, restons zen et à bientôt avec Ici Périgord, ok?
1: Merci beaucoup, merci, bonne journée à toutes et tous.
0: À bientôt et à ce week-end à Coulard. Au revoir Corinne, au revoir. À la fête en Dordogne. On sait faire la fête en Dordogne. On sait vous accueillir, on sait nous accueillir. Ben, c'est un beau moment. À presque 9h-5, dans un instant, Aldoc Kierzek. Zen, restons zen.

0: Police, c'est l'heure de rester zen, les amis. Il paraît qu'il faut rester zen et pourquoi pas en méditant. C'est le conseil du jour du Doc Kirzeg. Bonjour Gérald.
1: Bonjour à toutes et à tous, c'est les vacances, enfin du temps libre, mais souvent on n'arrive pas à déconnecter, on en avait parlé, on pense au boulot, on regarde son téléphone, on court après les activités. Et si on profitait de ces journées plus calmes pour s'offrir une pause mentale. On va parler aujourd'hui non pas du journal de gratitude, ça je vous avais indiqué comment on le faisait, mais plutôt des applications de méditation, avec ces petits programmes de 5 minutes seulement, parfaits pour les vacances. Et moment idéal pour instaurer une nouvelle habitude bénéfique aussi, et contrairement à ce qu'on pense, méditer ne demande pas des heures assis en tailleur. Moi je suis incapable de faire ça. Avec les bonnes applications, 5 minutes par jour suffisent pour ressentir des effets positifs sur le stress, le sommeil et l'équilibre émotionnel. Et ça, c'est scientifiquement prouvé. Des études ont montré que des séances courtes, régulières, peuvent réduire le taux de cortisol, l'hormone du stress. Ça améliore la concentration, la mémoire et ça aide à mieux réguler ses émotions. L'important, c'est la régularité. 5 minutes par jour valent mieux qu'une heure, une fois par mois. Alors, il y a plusieurs options très accessibles. Petit Bambou, c'est l'application française de référence, très pédagogique. Des séances de 5 minutes et ça va vous aider à gérer le stress ou à vous endormir. Il y a une application qui s'appelle Insight Timer. C'est l'une des plus complètes et gratuites aussi. C'est des milliers de méditations guidées, certaines seulement de 5 minutes. Et puis, il y en a une autre qui s'appelle Calm, Calm sans le E à la fin. Elle est très connue pour ses paysages sonores apaisants et ses Sleep Stories. Ses stories, ses histoires pour dormir. Toutes ces applications proposent des versions gratuites ou des essais, ce qui permet de tester sans s'engager.
0: Oui, parce qu'après, c'est payant, dites donc. On a souvent peur de ne pas réussir sa méditation. Quel conseil, Gérald, donneriez-vous pour bien démarrer sans pression, surtout en vacances?
1: Lâchez-vous la grappe, lâchez prise, c'est la clé. Il n'y a pas de bonne ou de mauvaise méditation. Allez, 3 petits conseils. On vise la régularité, pas la performance. Il n'y a rien à attendre. On se laisse porter. Ensuite, on commence vraiment petit. Avec 5 minutes, on n'a pas d'excuse. On installe une alarme pour se rappeler cette bulle de calme. C'est un cadeau qu'on se fait et on lâche prise sur le résultat. Votre esprit va vagabonder. Il y a des pensées qui passent. C'est pas très grave. Le but n'est pas de vider votre tête, mais d'apprendre à observer vos pensées sans les juger. L'application vous guidera pour revenir en douceur à votre respiration. Et si vous voulez lâcher votre téléphone, moi j'adore la box de méditation qui s'appelle Morphée. Elle est sans onde ni écran et il y a plus de 200 séances. Allez, bon été, bonne santé. À l'écoute d'ici, bien sûr.
0: Allez, 5 minutes pour ça, on peut les prendre. À demain, Gérald.
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0: Je médite, petit bambou. Oui, car le grand bambou est déjà debout, prêt à affronter le Périgord. Bonjour frère Miro, bonjour frère Thomas. Bonjour, je médite, alors méditons ensemble.
6: Ça va mieux, vous. Oh là là.
0: Je médite, laissez une Nico, Miro, méditer s'il vous plaît.
7: Ouais, je vais vous calmer tout de suite. Moi, j'ai pris une grande décision ce matin, être sympa avec vous, Carole. Ouh,
0: bah alors justement, commencez maintenant.
7: Je vous ai écouté et franchement, vous êtes réponse A, exceptionnelle, réponse B, épatante, réponse C, mon idole, ou réponse D...
0: Dis les uns, dis les autres.
7: D comme déguerpi, et déguerpi vite, avant que je change d'avis et dise la vérité.
0: Heureusement que je suis mieux que je médite.
7: Allez, petit bambou, au revoir, à demain 6h.
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7: La première radio de proximité grâce à vous, merci. Il est 9h. Les infos à Thomas Bonnet. On commence avec la canicule qui continue d'écraser la Dordogne aujourd'hui.
8: On arrive au pic de cette quatrième vague de très forte chaleur de l'été. Le thermomètre franchira parfois la barre des 40 degrés dans notre département cet après-midi. Le réflexe, c'est de rester enfermé chez soi, au frais. Une situation qui peut s'avérer dramatique pour les femmes victimes de violences qui n'ont aucun moyen alors de communiquer avec l'extérieur en cas de danger imminent. C'est ce que nous disait ce matin notre invitée Marie, la coordinatrice de la Maison des femmes de Périgueux.
9: La canicule, de toute façon, potentialise des effets nocifs hein, sur la santé mentale. L'enfermement, il est assimilable au confinement. C'est un isolement social, professionnel, scolaire. Et donc, moins de possibilités de pouvoir partager des choses ou de les communiquer. Et puis souvent, il y a la présence de l'auteur aussi au domicile. En tous les cas, ce qu'on constate, hein, c'est que notre file active est la même hein, sur à peu près le nombre de nouvelles venues par semaine. Dans notre structure, à peu près 8 à 10 nouvelles personnes venues. Mais par contre, les situations d'urgence du départ du domicile hein, sont beaucoup plus importantes. Elles sont pratiquement multipliées par 4.
8: Maison des femmes, c'est important de le rappeler, qui continue de fonctionner et d'accueillir les victimes tout au long de l'été. La Dordogne reste donc placée en vigilance orange pour la canicule, chaleur et sécheresse qui mettent en péril les cultures de maïs. Les récoltes 2026 seront les moins bonnes depuis 1980, estime le gouvernement, mais certains agriculteurs parviennent à limiter les effets dévastateurs du réchauffement climatique. Les parcelles sont encore très vertes chez Étienne Lassaigne, agriculteur bio à Bassillac et Aubroche, grâce à des années de choix stratégiques et d'anticipation.
10: Toute la parcelle autour de nous est verte, les maïs sont beaux et il y a quand même peu de risques d'une sécheresse ou de la mort de certains maïs comme certains ont pu connaître pour des maïs qui ont vraiment souffert durant le mois de juillet. Alors il y a trois facteurs principaux. Le premier, c'est la sélection des semences qui a été effectuée, le fait qu'on est sur des variétés de population qui sont semées depuis plus de 20 ans sur le même terroir, sur la même ferme. Donc du coup avec une sélection chaque année variétale où on va sélectionner les meilleurs pieds, les pieds les plus qui ont le mieux résisté. Ensuite on a cette capacité où on est sur un sol qui est un petit peu argileux, donc avec une capacité de rétention d'eau plutôt importante. Malgré qu'elle soit moindre par rapport à des sols qui sont vraiment argileux, on a cette petite capacité-là. Et ce paysage bocager qui permet de maintenir un résidu d'humidité, surtout le matin, et préserver en tout cas la rosée du matin, lui donner au maïs la capacité de s'hydrater un petit peu quand même au lever du jour.
8: Propos recueillis par notre journaliste Lola Salamon, qui s'est aussi rendue chez un autre exploitant dont les récoltes seront quasi nulles. Elle, vous avez le reportage complet et des photos sur notre site internet ici.fr.
1: Deux blessés dans un accident de moto hier à Beaumont-Toit en Périgord.
8: Deux amis qui circulaient ensemble l'un derrière l'autre. Le premier a ralenti pour tourner, mais le second ne l'a pas vu et l'a percuté. Pris en charge par les secours pour des griffures, ils ont passé des examens à l'hôpital de Bergerac. Les trains circulent à nouveau entre Sarlat et Bergerac. La chute d'un arbre sur les voies bloquait les liaisons hier vers 18h. Le trafic a pu reprendre aux alentours de 21h après l'intervention des agents de la SNCF. Une manifestation pour la Palestine à Périgueux hier matin. Une soixantaine de participants devant le tribunal, ils répondaient à l'appel de l'association Dordogne-Palestine qui dit qu'elle continuera à organiser ses manifestations en soutien au peuple palestinien tant que la guerre entre le Hamas et Israël, qui dure depuis 3 ans, ne sera pas finie.
1: Ici Périgord, 9h04, un Périgourdin au championnat d'Europe d'athlétisme aujourd'hui.
8: Pierre Boudy, formé à Trélissac, entre en lice à la mi-journée, engagé sur les séries du 3000 mètres steeple à partir de 12h30. C'est la première fois qu'il porte les couleurs bleu-blanc-rouge chez les seniors. Ici, Périgord a pu joindre le tout juste sacré vice-champion de France de la discipline avant le début de sa compétition. Il n'a clairement pas l'intention de faire de la figuration.
11: Franchement, c'est aller en finale et puis après, tout est possible. Moi, j'ai fini deuxième au France, donc ça veut dire que tout peut être possible. Il y en a qui sont plus forts que moi, mais c'est pas impossible de les battre. La première, ben Nico Daru, qui est bien plus fort que moi au niveau chronométrique. J'ai pu finir devant lui aux France. Ça veut pas dire que je vais finir devant lui aux Europes, mais ça veut dire que sur une course d'un jour, tout peut être possible. Donc, moi, je vais pas mettre de barrière. J'ai envie de faire une course ambitieuse. Dans l'idée, j'ai pas envie de faire une course pour finir 8-10e. J'ai envie de partir avec les gars et d'être dans le coup un maximum. Donc, d'abord, passer les séries. On va pas faire une chose avant l'autre. Et ensuite, bien récupérer pour la série, la finale. Et ensuite, ouais, pas avoir de regrets et être fier de moi, quoi.
8: Et finale, s'il y a, après qualification, ce sera dimanche. Enfin, 38e trophée cycliste des châteaux hier en Dordogne, entre le château de Castelnau-la-Chapelle et celui des Milandes. La course a été remportée par le périgourdin Gabriel Payancé.
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8: Il faut essayer de rester au frais le plus possible.
7: Ah oui, ce jeudi, le soleil domine toute la journée et attention aux fortes chaleurs. Comptez 39 à 40 degrés cet après-midi. Nous sommes en vigilance orange canicule. Cette nuit, température élevée, 21 à 23 degrés en général et un petit peu plus douce du côté de Sarlat avec 19 degrés. La tendance pour demain vendredi, grand soleil le matin, mais le temps tourne à l'orage dès l'après-midi. Du Périgord vert à la vallée de la Dordogne, un mercure toujours étouffant et jusqu'à 41 degrés. La nuit suivante restera agitée avec de nouvelles dégradations orageuses et des rafales de vent pouvant atteindre 65 km/h. Soyez prudents. Retour de l'info à 10h avec vous, Thomas.
8: À tout à l'heure.
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7: Vous savez ce qu'on aime ici? Les chansons qui traversent les générations, celles que les parents chantent avant de découvrir que les enfants connaissent aussi les paroles. Et bien mieux qu'eux. Voici Daniel Balavoine.

0: À suivre pour la musique toute cette heure, Louan, Chris Isaac, Garou, Francis Cabrel and the Connells, entre autres, tous vos artistes préférés, c'est ici.
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0: Entrez donc, vous êtes les bienvenus dans votre émission 100% locale et pas banale sur ici Périgord. Au programme de ce jeudi 13 juin, on éclipse l'ennui et illumine votre été de sourire avec les animations du moment au château de Fénelon, avec un bon conseil lecture et une auteure d'ici. Ce matin, mise en lumière d'Iris avec un café, s'il vous plaît, aux éditions Bouquelis. Et bien sûr, comme chaque matin, nos idées sorties du jour, direction l'Office du Tourisme, Périgord, Noir, Vallée d'Ordogne, et c'est maintenant. Oui, pourquoi attendre ? Bonjour Valérie Verniac.
3: Bonjour Sébastien.
0: Directrice adjointe de l'Office du Tourisme Périgord, Noir, Vallée d'Ordogne. Il se passe plein de choses dans votre coin. Il y a ce que l'on appelle les animations récurrentes de l'été, c'est-à-dire qui reviennent tous les étés.
3: C'est ça, donc on a le marché aux truffes d'été qui se passe à Daglan, qui a lieu chaque dimanche de l'été à 11h dans la cour de l'école maternelle. Je précise bien entendu qu'il s'agit de truffes d'été. Et puis il y a également chaque vendredi, sous la halle du village de Belvès, la halle du 15e siècle, le marché artisanal qui se tient chaque vendredi toute la journée.
0: Et l'été, on a pour habitude de le passer à la ferme, mais c'est tous les vendredis.
3: Oui, tout à fait. Le vendredi, on a trois fermes qui ouvrent leurs portes et qui permettent aux visiteurs de découvrir un petit peu leur production et le métier d'agriculteur. Nous avons la ferme de Fage à Saint-Cyprien, qui est une ferme productrice de noix et qui élève également des brebis sous les noyers. Donc les visiteurs auront la joie de pouvoir découvrir le troupeau et de voir aussi les deux chiennes de protection du troupeau qui seront en démonstration. Et puis à l'occasion de cette visite, ils pourront également déguster des produits à base de noix. La visite est gratuite et la réservation est fortement conseillée. Nous avons également la ferme de la chèvre et du chou à Meyral, qui elle est spécialisée dans les chèvres. À 17h, les personnes qui le souhaitent peuvent participer à la traite des chèvres. Ils pourront également découvrir la transformation fromagère, qui a lieu de 14h30 à 19h, et déguster les bons produits qui sont vendus dans la boutique. Et puis une dernière ferme qui se trouve à Villefranche du Périgord, qui ouvre également ses portes, c'est le domaine de Rapatel, qui propose, elle, un apéro à la ferme avec des soirées gourmandes, avec tapas, galettes et bière à la châtaigne. Là encore, il est préférable de réserver.
0: Bien, qui dit jeudi dit vendredi, qui dit vendredi dit week-end. Ah bah oui, c'est bien, ça approche. Hein. Et il y a plein d'événements, des fêtes à tire-larigot.
3: Oui, c'est pas ce qui manque effectivement. Donc on termine déjà ce soir le Festival Bach qui se tient dans l'église de Belvès. C'est le dernier concert de la saison avec le groupe Trio SR9. Donc là, c'est un concert à participation libre qui se passe à partir de 21h à l'église de Belvès. Il y a également une soirée chill à la ferme de Léo qui se tiendra ce soir également. C'est une soirée sous le signe de la convivialité, du partage et de la bonne musique avec le groupe Elia qui aura lieu à 19h30. Ne pas oublier les traditionnels marchés gourmands, dont le marché gourmand de Saint-Cybrané, qui se tiendra demain soir à partir de 19h. Et puis également pour un côté un peu plus culturel à Belvès, une projection en plein air du ballet Marie-Antoinette du Malanda, un ballet de Biarritz, un ballet qui retrace le parcours de Marie-Antoinette à Versailles jusqu'à son départ en octobre 1789.
0: On ne pourra pas tout détailler, mais il y a aussi la fête du lac à Gros-les-Jacques, la fête votive de Villefranche du Périgord, les portes ouvertes de l'aéroclub de Belvès, des marchés gourmands, des vides-greniers, un spectacle de danse et de théâtre indien aussi à Castels et Bénézac.
3: Et ça s'appelle Bénézac, oui, tout à fait, oui. Et ça qui aura lieu à 20h30 à la salle des fêtes de Fensac, directement sur la commune de Castel et Beznac.
0: Eh bien, parfait. Plein de sites touristiques et culturels qui valent le détour en Périgord Noir, Vallée d'Ordogne. Évidemment, tous les détails, vous les trouvez auprès de votre office de tourisme Périgord Noir, Vallée d'Ordogne. Il y a 6 bureaux en tout, à Dôme, Belvès, Saint-Cyprien, Daglan, Sioras-en-Périgord et Villefranche du Périgord. Bon, on a presque tout dit, Valérie Verniac, directrice adjointe.
3: On a presque tout dit, mais les gens gens peuvent facilement retrouver toutes ces informations soit sur notre site internet ou soit tout simplement en passant les portes de nos bureaux d'information touristique. Nos équipes sont prêtes à vous accueillir avec grand plaisir.
0: Avec plaisir. Merci Valérie Vergnac. Et puis
3: avec
0: moi
3: plaisir.
0: Je vous propose de rencontrer Dracula. Ça vous dit de rencontrer Dracula?
3: Ça me dit.
0: Allez, c'est Impala et Jenny tout de suite. Salut.

0: Dracula, c'est une nouveauté de Tame Impala et Jenny.
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0: Un petit mélange pour vous ce matin. Attention, pas n'importe lequel, de la pierre médiévale et du métal contemporain. On prend la direction du château de Fénelon à Sainte-Mondane, où les vieilles murailles vont devoir cohabiter avec les œuvres de Fernando Costa, sculpteur sarladais bien connu, pour donner une deuxième vie au métal et aux objets qui ont déjà vécu. Bonjour Jean-Julien Delotre.
3: Bonjour Sébastien.
0: Un château qui a plusieurs siècles au compteur et quelques colocataires métalliques plutôt remuants. Plus de 70 œuvres de Fernando Costa, je le disais, dont beaucoup sont inédites et quelques qui prennent place sur l'esplanade et dans la caserne du château, et ce jusqu'au 27 septembre. Quelques mots sur cet artiste sarladais Fernando Costa.
3: Bah écoutez, Fernando Costa, c'est... Vous l'avez dit, tout d'abord, un grand périgourdin qui habite en face du château, dans un très beau petit village qui s'appelle Calviac, où se trouve son atelier dans lequel il reçoit régulièrement les visiteurs. C'est un grand artiste qui a percé, qui est exposé, vendu à travers le monde. Alors vous doutez bien que exposer Fernando Costa pour le château, c'est un honneur.
0: Oui.
3: Nous avons fait la sélection en effet de plus de 70 œuvres, qui est quand même une prouesse.
0: Mmh, c'est beaucoup.
3: Oui, voilà, c'est exactement. C'est beaucoup. Donc c'est déjà en soi un événement. Et ensuite, je dirais que Fernando Costa, pour moi, c'est un petit peu l'héritier des artistes du Moyen Âge, parce que je pense que lui-même se qualifierait avant tout d'artisan. C'est quelqu'un qui travaille la matière. Tous les matins, il est à son poste de travail. C'est quelqu'un qui crée. Et voilà. Je trouve que ce sens de la matière se retrouve à faire ses compositions. Il y a quelque chose de très esthétique qui relève presque de l'art du vitrail, j'ai envie de vous dire.
0: Alors justement, à quoi elles ressemblent, ces œuvres? C'est difficile à décrire, mais vous pouvez le faire en quelques mots?
3: Je dirais qu'il y a deux axes, on va dire, dans son travail. Bon, il s'est fait connaître, vous le savez, en récupérant les panneaux signalétiques, entre autres, qu'on rencontre au bord des routes. Donc panneaux qu'il découpait pour ensuite créer des compositions, alors qui sont très souvent des espèces de rébus, on va dire, autour de personnages historiques ou d'événements. Ça, on va dire, c'est l'œuvre classique, je dirais, de Fernando Costa. Et après, il y a une autre série d'œuvres qui sont, on va dire, plus abstraites, qui sont réalisées à partir de vieilles carrosseries de voitures anciennes. Et cette catégorie, on va dire, d'œuvres de Costa fait qu'on peut le qualifier de César périgourdin. C'est vrai qu'il y a un petit peu du sculpteur César chez lui.
0: Hein. Oui.
3: L'héritier, on va dire.
0: Des œuvres très puissantes, très métalliques, parfois presque brutes, mais il y a aussi beaucoup de poésie derrière. Ça, c'est pour les expositions, mais au château de Fénelon, il y a la forteresse, les arts, les lettres et les visites. On ne change pas une recette qui gagne, Jean-Julien.
3: Oui, tout à fait. Nous avons voulu faire du château un site culturel. Et c'est vrai que visiter Fénelon, eh bien, ça permet aux visiteurs de remonter les siècles. Nous avons essayé d'être le plus illustratif possible, et notamment en rassemblant les objets d'art, le mobilier par époque. Alors on a la chance quand même d'exposer des collections qui sont parmi les plus belles de Dordogne, on peut dire, hein, visite dans un monument ouvert au public. Et donc nous avons créé tout un circuit chronologique. Hein. Alors on commence bien sûr avec le Moyen-Âge, et on parcourt les siècles jusque sous Napoléon Ier. Et je dirais quelque part jusqu'à Costa, il marque notre époque actuelle.
0: Alors vous qui nous écoutez, si vous aimez les châteaux, les vieilles pierres, mais que vous avez aussi un petit faible pour l'art contemporain, le métal et les objets qui racontent des histoires, le château de Fénelon ouvre ses portes à Fernando Costa jusqu'au 27 septembre. Merci Jean-Julien Delotre.
3: Merci Sébastien.
0: Et un bel été à vous, salut.

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0: seul, c'était Garou. 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
0: Une société de négoce de bovins installée à Cornillac-sur-l'Isle recrute un agent de nettoyage dans le cadre d'un contrat à durée déterminée de 6 mois à raison de 12 heures par semaine. Vous serez chargé de nettoyer et de désinfecter le bâtiment de stockage des veaux et des bovins, d'entretenir les aires d'accueil des animaux, de veiller au respect des règles d'hygiène, de sécurité et de biosécurité et de signaler toute anomalie sur les installations. Le poste est à pourvoir les jeudis après-midi et vendredi en journée. Une opportunité pour celles et ceux qui recherchent un complément d'activité dans un environnement agricole. Vous pouvez laisser vos offres sur icipérigord@radiofrance.com.
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0: À suivre, le coin lecture, une idée de bouquin pour les vacances, juste après Chris Isaac.

0: Chris Isaac avec Blue Hotel.
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0: À 9h36, on bouquine dans le coin lecture d'ici Périgord qui vous amène ce matin sur l'île de Ré. Alors pas du côté des cartes postales, mais là où l'on observe, là où l'on écoute, là où l'on sert des cafés. L'auteur du jour est d'ici, au micro de Christophe Tasté, voici Iris.
3: Le livre « Un café s'il vous plaît » publié aux éditions Bouquelis vous propose un récit d'observation sensible et acéré. Iris, bonjour.
4: Bonjour Christophe.
3: Vous écrivez sur l'île de Ré. Il y a ceux qui traversent le pont pour se reposer et ceux qui le traversent pour travailler. Est-ce que tout est parti de cette ligne de fracture entre deux mondes qui se côtoient sans toujours se voir?
4: C'est surtout l'arrivée dans cette région, dans le Périgord, qui m'a permis de découvrir cette région qui impose vraiment le respect de la nature, des gens et du temps. Et ça permet d'observer, de prendre le temps. Et grâce à cette observation, j'ai eu l'envie d'écrire.
3: Vous précisez d'emblée que ce n'est pas un roman, il n'y a pas d'intrigue, pas de transformation spectaculaire. Pourquoi ce choix d'un récit d'observation presque fragmentaire?
4: On apprend à observer, de prendre le temps à le faire, et j'aime à observer les gens, à observer des moments et à les écrire.
3: On rit aussi en vous lisant, mais on ne sait pas toujours si on doit être rassuré. Votre regard est drôle, mais aussi parfois un peu cruel.
4: Oui, mais je pense que c'est la vie qui est comme ça aussi, donc je préfère mettre en avant juste en observant, tout simplement.
3: C'est aussi une manière de révéler ce que le quotidien a parfois d'absurde.
4: Oui, tout à fait, surtout dans des métiers tels que la restauration, où il y a énormément de monde, avec le temps qui passe, encore une fois, cette notion de temps qui met en avant des scènes parfois drôles ou burlesques.
3: Alors justement, votre poste d'observation privilégié, c'est plutôt le café. Qu'est-ce que ce lieu vous permet de voir que d'autres espaces ne montrent pas?
4: Ben, c'est beaucoup de gens, on voit énormément de personnes qui se côtoient, qui se croisent, qu'on parle le même rythme, encore une fois, que ce soit les équipes, des équipes qui sont nombreuses de tout âge, avec les clients, tout ça se mélange et donne une ambiance assez particulière.
3: Un moment, vous évoquez aussi le fait de quitter un métier, une île, un rythme. Ce livre marque-t-il aussi un tournant personnel pour vous?
4: Oui, tout à fait. La restauration a duré une dizaine d'années. C'est une belle tranche de vie et qui permet de repartir quelque part à zéro, encore une fois, dans cette belle région qu'est le Périgord.
3: Enfin, ce texte pose aussi un geste concret, puisqu'une partie des bénéfices est reversée à l'APAC, l'Association de protection des ânes et des chevaux. Pourquoi était-ce important pour vous que ce livre ait aussi une utilité très tangible?
4: Parce que je parle également des chevaux, et c'est un clin d'œil des chevaux que j'ai moi-même adoptés, donc je connais très bien ce refuge, et c'est une manière de faire vivre le refuge à travers ce livre.
3: Un café, s'il vous plaît, d'Iris, est publié aux éditions Bouquelis. Merci à vous et bonne journée.
4: Merci beaucoup.
0: Merci Christophe Tasté. Vous aimez lire? Vous voulez gagner ce livre? Bonne nouvelle, ici Périgord vous l'offre maintenant. Pour le remporter, une question. Le livre parle de l'île de Ré, mais quel est son petit nom à cette île? Ré la bleue, Ré la blanche, Ré la rouge. Pour tenter votre chance, rien de plus simple, vous nous appelez dès maintenant au 05 53 53 82 82. Bonne chance à vous, on se retrouve après François Valéry.
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0: Aimons-nous vivants, c'était François Valéry.
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0: Georgette, bonjour.
3: Pardon ?
0: Bonjour, Georgette.
3: Bonjour Sébastien.
0: Comment ça va ?
3: Je vais très bien puisque je vous appelle.
0: Oh, c'est gentil. Et comme dirait François Valéry, Georgette, faisons la paix, faisons l'amour entre nous maintenant. Non ?
3: Surtout la paix. L'amour, on est trop vieux.
0: Oh, dites donc. Et ça n'empêche pas la tendresse, tout ça.
3: Non, allez. Au contraire, de nos jours, ça compte.
0: Ça compte. On a de nombreuses stars locales. En voici une, c'est Georgette de Saint-Pardoux-la-Rivière, une de nos auditrices les plus emblématiques. Eh bien, on va la récompenser, Georgette, ce matin, avec un beau livre. Voici la question. L'île de Ré, quel est son petit nom, Georgette ?
3: Écoutez, il faut que je vous dise la rose.
0: Non, c'est la blanche.
3: Oh zut, c'est celle-là que je voulais vous dire. Mais voyez que je travaille du chapeau.
0: Elle travaille du chapeau, Georgette. Et ben voilà, il est à vous ce bouquin d'Iris avec un café, s'il vous plaît. C'est aux éditions Book et Lys. Quoi de prévu, Georgette, aujourd'hui ?
3: Pas grand-chose, c'est non. Comme d'habitude. Je me lève, je déjeune, j'attends que le temps passe. À 93 ans, qu'est-ce que vous voulez que j'attende ?
0: 93 ans, mais quel bel âge, Georgette.
3: N'est-ce pas ? Alors, je vais vous dire quelque chose. Ouais. Je suis marrée pour l'éclipse hier soir.
0: Ah oui ?
3: Parce que je me suis dit que moi, l'éclipse, elle dure toute la journée chez moi. Il fait tellement chaud que je ferme les volets,
0: bah oui.
3: Les fenêtres.
0: Bah oui, oui, oui.
3: Alors, c'est moi qui m'éclipse.
0: Bon, surtout, Georgette, vous me promettez, vous prenez bien soin de vous. Vous restez à l'abri. La fin des chaleurs, des fortes chaleurs, en tout cas, c'est pour la semaine prochaine. Donc, patience.
3: Je suis patiente.
0: Hein, et puis, je serai là, j'espère, pour fêter vos 100 ans, Georgette, bientôt.
3: Oh là là, c'est ce que j'ai un copain qui passe tous les jours qui a mis une bouteille de champagne. Je lui ai dit, elle va être fraîche. Hein.
0: Avec modération, Georgette. Mais
3: allez,
0: oui.
3: Moi, je vous embrasse tous.
0: Allez.
3: Fort.
0: Quelle est votre première radio de proximité de Dordogne, Georgette ?
3: Oh, ben quand je me lève, je mets le poste, c'est Radio Périgord, et c'est Radio Périgord jusqu'au soir.
0: Ah ben, je vous embrasse très fort.
3: Et à la télé, c'est FR3, parce qu'il y a relation
0: oui.
3: Avec FR3.
0: Bien sûr. Salut. Salut, Georgette, à bientôt.
3: À bientôt.
0: Allez, dans un instant, on fait des économies avec nos conseils pratiques coiffeurs moins chers, des pistes de coupe impeccable et près de chez vous. On revient après Louane, parce que ce matin, c'est toilettage pour tout le monde, humain et même les chiens.

0: chien. C'était Louane et comme dirait Zazie, peu importe si le chien des voisins a pissé dans mon jardin.
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0: 9h51. Bonjour Valère Coréard. Chaque jour avec vous, un bon plan budget. Aujourd'hui, on va... on va chez le coiffeur.
3: Et on va répondre à Maëlle qui m'a écrit avec cette question. Je dois faire avec un budget très serré en ce moment suite à une reconversion professionnelle. Et forcément, c'est sur des dépenses moins prioritaires que je fais des concessions. Le coiffeur, par exemple. Mais je suis sûr que vous avez une astuce pour m'aider. Et j'en ai même plusieurs. Merci en tout cas Maëlle pour votre confiance. Ça me touche, évidemment. Et puis merci d'avoir pris le temps de m'écrire. Parce que comme je le dis souvent, ça va aider tout le monde. Donc, pour le coiffeur pas cher, première chose à faire... Les écoles de coiffure, il n'y en a pas partout, c'est vrai, mais ça reste un super bon plan, avec dans le meilleur des cas la gratuité, et sinon 5-10 euros la coupe, c'est imbattable. Alors soyez rassurés, il y aura toujours un prof à vos côtés.
0: Il y a aussi des salons de coiffure discount, c'est un bon plan aussi ?
3: Oui, je confirme, que ce soit des réseaux ou des indépendants, il y a des salons effectivement qui sont positionnés sur le prix avec des moins 30, des moins 50% par rapport au tarif moyen. Parfois, des salons proposent aussi des créneaux avec une réduction pour remplir. C'est en général plutôt en matinée. Il y a aussi des professionnels qui proposent des forfaits famille, des cartes de réduction. Ça vaut le coup de demander, passer un petit coup de fil avant pour vous renseigner sur les pratiques commerciales. Enfin, certains coiffeurs à domicile pratiquent des tarifs très attractifs. Là aussi, faites une petite recherche sur Internet pour peut-être trouver chaussures à votre pied. En tout cas, j'espère que ces pistes vont vous aider. Et si j'ai oublié une astuce, que vous avez besoin d'un conseil, pensez à m'écrire par ici leséconomies@radiofrance.com.
0: Merci Valère. Et à demain avec un bon plan pour faire un potager partagé. Du coup, à suivre, on cultive la bonne humeur et les infos locales. Je partage avec vous une mélodie de Connells juste avant le journal de 10h.
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0: 74-75 de Connells. Merci d'être avec nous ce matin. Vous fournissez les oreilles, on fournit les chansons, les sourires et toutes les bonnes adresses du coin. Sortie, resto, animation pour le plus beau des étés. Après les infos de 10h, rendez-vous avec l'invité des Tocs du Périgord. On va cuisiner avec Philippe Latreille, le chef à Latreille, et c'est à Vitrac. Et vous le savez, à la fin, on comble votre faim. 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Et ici, on chouchoute nos auditeurs dans un instant. Ne bougez pas parce que au bout du chemin à 11h, vous arriverez au pied du château d'ICI Périgord. On jouera ensemble pour emporter vos entrées dans les plus beaux lieux de Dordogne. Un programme parfait pour une matinée parfaite. Vous êtes bien ici. C'est normal. C'est chez vous.
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0: Votre radio locale chez vous, ensemble, numéro 1 en Dordogne, il est 10h. Les infos Thomas Bonnet.
2: La Dordogne reste en vigilance orange pour la canicule. Nouvelle journée suffocante avec des températures qui peuvent dépasser les 40 degrés. Les fortes chaleurs qui rendent les femmes victimes de violences conjugales encore plus vulnérables. Rester au frais en présence de son agresseur augmente le risque selon la coordinatrice de la Maison des Femmes de Périgueux. Invitée d'ICI Périgord ce matin, elle indique que les situations d'urgence sont multipliées par 4 depuis le début de l'été. La Maison des Femmes de Périgueux est située à l'hôpital. Elle accueille gratuitement les femmes victimes de violences. Il est possible de la joindre au 05 53 45 31 00. Une collision entre deux motos hier à Beaumontois en Périgord. Deux amis en deux roues qui se suivaient. Le premier a ralenti avant de tourner. Le second n'a pas réussi à l'éviter. Ils avaient des griffures à l'arrivée des secours et ont passé des examens à l'hôpital de Bergerac. Le trafic des trains interrompu hier en fin de journée entre Sarlat et Bergerac. La chute d'un arbre sur la voie a bloqué le passage des trains vers 18h. Tout est rentré dans l'ordre aux alentours de 21h. Plus d'un millier de personnes à la Bastide de Dôme hier. Autant de perdus rivés vers le ciel pour admirer l'éclipse de soleil. On vous a mis les plus belles photos et vidéos de ce phénomène sur notre site internet ici.fr et nos réseaux sociaux. Prochaine éclipse d'une telle ampleur prévue dans très longtemps, en 2081. Il veut aller chercher la plus haute marche du podium. L'athlète Pierre Boudy, formé à Trélissac, débute ses championnats d'Europe d'athlétisme à Birmingham, en Angleterre. On lisse dès 12h30 tout à l'heure sur les séries du 3000 mètres steeple. Une victoire pour le dernier match de préparation, victoire 4-0. Hier, pour le FC Trélissac face à Panazol, large succès pour se mettre en confiance avant la reprise du championnat de National 2. Et puis, 38e trophée cycliste des Châteaux hier en Dordogne. C'est le périgourdin Gabriel Payancé qui s'est imposé.
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0: Oui, et attention aux fortes chaleurs, comptez 39 à 40 degrés cet après-midi. Nous sommes en vigilance orange canicule. Cette nuit, température élevée, 21 jusqu'à 23 degrés en général. Et plus douce du côté de Sarlat avec 19 degrés. La tendance pour demain, vendredi, grand soleil le matin, mais le temps tourne à l'orage dès l'après-midi. Après-midi, du Périgord vert à la vallée de la Dordogne, un mercure toujours étouffant et plus chaud qu'aujourd'hui, jusqu'à 41 degrés. La nuit suivante restera agitée avec de nouvelles dégradations orageuses et des rafales de vent pouvant atteindre 65 km/h. Retour de l'info à 11h.
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0: Vos oreilles méritent le meilleur. Voici Étienne Dao.

0: À suivre pour la musique toute cette heure, Rick Astley, Christophe Maé, John Lennon, Bernard Lavilliers et Charlotte Cardin, entre autres.
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0: Toute cette heure, on met à l'honneur celles et ceux qui font saliver notre terroir tout au long de la saison avec les toques du Périgord. Aujourd'hui, on cuisine avec Philippe Latreille, chef à Latreille. Et c'est à Vitrac qu'il va nous dévoiler ses secrets. Vous pourrez aussi remporter deux menus pour profiter pleinement des talents et des saveurs du chef. On joue tout bientôt, restez à l'écoute. Une heure de gourmandise, d'histoire, d'infos pratiquées, de bonne humeur. Et toutes vos musiques préférées, tubes d'hier et nouveautés d'aujourd'hui. Voici celle de Charlotte Cardin, de Way We Touch.

0: C'est la révélation de cette année 2026, Charlotte Cardin.
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0: On cuisine avec Philippe Latreille, chef de Latreille à Vitrac. Il officie derrière ses fourneaux depuis 1994. Sa philosophie, le produit d'abord, l'ego ensuite, voire jamais. Une cuisine de terroir généreuse, mais avec quelques détours du côté de l'enfance, du voyage et de l'inventivité. Bonjour Philippe.
3: Bonjour.
0: Merci de nous accorder quelques minutes dans votre agenda très très très chargé. On va cuisiner avec vous la recette du jour, tourne-dos de canard et foie gras poêlé aux cerises. Alors moi, j'ai mon petit papier, mon stylo, je suis prêt. Est-ce que vous êtes prêt à la maison? Oui. Alors Zou, c'est parti. Comment on procède, chef?
3: Alors, on prend déjà deux magrets. Pas très très gros, mais déjà des magrets moyens, hein, à peu près 310 grammes, 285 à peu près, parce qu'à la cuisson après c'est important. Donc on va prendre ces deux magrets, on va enlever la peau dessous qu'on va garder pour faire soit des grillons ou des petites rillettes, des choses comme ça. Et un petit peu ça la graisse aussi. Donc on garde que la viande, on enlève les aponévroses, on sale, on poivre. Après on prend trois feuilles de brique. Quand on va mettre les unes derrière les autres, on va mettre nos deux magrets tête bêche sur ces deux feuilles de brique, salées, poivrées. On va prendre une escalope de foie qu'on va faire assez grosse, qui fait à peu près la longueur, disons que oui, à peu près la longueur des deux magrets. On va bien la poêler sans trop la cuire. On va la mettre entre les deux magrets et on va rouler tout ça au milieu des feuilles de brique. On va ficeler et après on va couper, ça va nous faire un tourne-dos de foie gras, de canard avec le foie gras au milieu.
0: Okay. Voilà.
3: Mmh. On poêle, on le réserve 5-6 minutes et on peut le finir au four à peu près à 150 degrés pendant 3-4 minutes, pas plus. Et avec ça, on va mettre une sauce cerise. Alors on fait une base vinaigre, une petite gastrique qu'on va aromatiser avec du jus de cerise ou un vinaigre à la cerise. Voilà, et après avec un four, on va faire tout ça, et puis on mettra quelques griottes au dernier moment. Par contre, il faut pas faire bouillir la sauce quand les fruits sont dedans, parce que sinon on va faire un peu du fruit cuit, et c'est pas très très agréable.
0: Voilà. Ouais. Ok, ben voilà. Bah c'est simple, hein. Bah oui, bien sûr, c'est simple.
3: Oui, c'est facile.
0: Alors moi, je vais pas me lancer, hein, je vous le dis tout de suite. Par contre, je vais venir le goûter directement chez vous, ça.
3: Eh ben, ça sera bien.
0: C'est au menu, c'est à la carte, chef?
3: Oui, c'est à la carte. C'est au menu à la carte.
0: Ok, bon ben très bien. On va s'intéresser à votre belle adresse des Tocs du Périgord. La Treille à Vitrac, c'est dans un instant. Vous restez avec moi, chef?
3: Oui.
0: On se retrouve après Kids, à tout de suite.
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0: around the world, c'était Kids.
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0: Direction Vitrac, port au bord de la Dordogne, dans une maison familiale qui appartient aux Latreille depuis 1866. Latreille, c'est un petit hôtel, restaurant chaleureux, installé à quelques kilomètres de Sarlat, où l'on mange sous une véranda baignée de lumière, ou alors, au beau jour, à l'ombre d'une treille centenaire. Bref, un endroit où l'on vient avec son estomac et où l'on repart avec de beaux souvenirs. Philippe Latreille, chef à Latreille à Vitrac, est encore avec nous et je m'en réjouis. Philippe, Latreille, c'est une maison, je le disais, familiale depuis 1866. Alors du coup, je sors ma calculette, tac tac tac, ça nous fait 160 ans. Et vous ne les faites pas du tout, chef. Quel est votre secret de conservation ?
3: Je ne sais pas trop.
0: Bon, ne répondez pas à ma question. Le travail conserve.
3: Un petit peu, ouais, se remettre un petit peu en question, chercher peut-être des nouvelles choses un peu, pas tous les jours, mais pratiquement.
0: Ouais, quasiment.
3: Oui, tout le temps, l'occasion se présente tous les jours de découvrir un produit ou autre chose, voir, peut-être essayer de mettre un petit peu la région en avant aussi.
0: Derrière les fourneaux depuis 1994, vous concernant, qu'est-ce qui a le plus changé dans votre cuisine en 30 ans ?
3: Oh, en fin de compte, pas grand-chose, quoi. Les bases sont toujours là. Après, le reste, c'est des petits détails. On découvre. Moi, j'ai eu l'occasion de partir beaucoup, faire des promotions à l'étranger. Donc, c'est vrai que j'ai découvert quand même pas mal de choses. On rajoute peut-être une petite épice, peut-être un produit qu'on ne connaissait pas forcément. On amène toujours un petit peu quelque chose, mais je pense que la base reste la même, quoi. Parce que après, une cuisine, c'est une expérience personnelle, je pense, professionnelle et personnelle, quoi.
0: Oui. Vous êtes un enfant du pays, Philippe. Votre âme d'enfant, vous l'avez gardée. Et comme tous les enfants, vous aimez les histoires, celles que vous inventez, que vous dessinez. Et ces histoires-là, elles sont dans l'assiette. C'est ça, la différence lorsqu'on est du Périgord.
3: Bien sûr. Il y a ça, il y a les souvenirs d'enfance aussi, où j'ai appris beaucoup au sein de la famille, parce qu'on avait des gens qui étaient pas restaurateurs, mais qui cuisinaient bien, et qui cuisinaient une cuisine authentique, qui aujourd'hui est plus très courante, quoi. Et c'est vrai que ça laisse beaucoup, beaucoup de souvenirs, beaucoup de choses, quoi. Que nous, après, on retransforme un petit peu, on améliore, je sais pas si on l'améliore, mais on essaie de faire évoluer. Et c'est vrai que ça marque beaucoup, oui. Bien sûr, mes grand-mères m'ont beaucoup, beaucoup marqué au niveau cuisine.
0: Oui, évidemment. Un produit qui est roi chez vous, vous ne cessez de le répéter. C'est quoi un bon produit, Philippe ?
3: Ouais, moi c'est le foie gras quand même. J'aime beaucoup travailler ce produit.
0: Oui.
3: Oui, parce que ça permet beaucoup de choses. Le foie gras, on peut le travailler, on le fait pocher, dans du vin, après on peut le faire. Voilà, on fait pas mal de choses. Un foie, il y a des règles à respecter, il faut pas, voilà, mais si après on peut faire énormément de choses. C'est se marier avec énormément de choses, plus que ce qu'on ne croit, quoi.
0: Oui.
3: Voilà, après c'est de trouver le bon équilibre, tout le temps. Et ça, c'est le plus compliqué. Mais le foie, ouais, non, c'est un produit très très intéressant.
0: Ouais, il y a une constante hein, ici. Foie gras, canard, truffe et cèpe. Vous nous l'avez dit, vous aimez beaucoup travailler le foie gras. Il n'y a pas de lassitude. Tiens, en parlant de foie gras, un de vos plats signature, le pot-au-feu de foie gras de canard. Alors sur le papier, l'association, elle peut surprendre. Elle est venue d'où cette idée ?
3: Il y a longtemps que je voulais le faire et j'ai mis pas mal de temps à trouver justement l'équilibre. Après où ça a été compliqué, c'est d'arriver à savoir, parce que c'est un foie qui est poché dans un bouillon de canard, très léger, et c'était d'arriver à maîtriser cette cuisson et après comment le présenter. Et on s'est rendu compte que il fallait pas que tout cure en même temps, qu'il fallait, voilà, les légumes, il fallait les faire billes, parce que sinon au bout d'un moment ça s'écrase. Donc non, on a mis pas mal de temps. J'ai créé ce plat en 1994 et je crois qu'on y a travaillé pas loin de plus d'un mois et demi, quoi, dessus pour arriver à peu près à ce qu'on a aujourd'hui, quoi. Mais le foie poché, c'est intéressant parce que ça enlève ce côté un peu gras du foie, mais ça garde par contre toutes les saveurs et tout ce qui est intéressant justement dans le foie, quoi. Sa souplesse, ses fondants, c'est voilà, c'est différent, c'est une autre façon de manger le foie.
0: C'est le plat dont vous êtes le plus fier, chef?
3: C'est un des plats, oui, dont je suis le plus fier. Ben, c'est le plat qui est sur la carte depuis 94 et qu'on a du mal à envoyer, quoi. C'est,
0: oui,
3: j'ai un client d'ailleurs qui vient pas 94, mais il doit bien venir depuis 97, 98. Il vient au moins une quinzaine de fois dans l'année et chaque fois il me dit, bon, cette fois je change, et puis arrivé à la table, il me reprend le pot-au-feu.
0: Vous êtes très attentif au retour de vos clients?
3: Ben, bien sûr. C'est important d'avoir la vie. Après, bon, voilà, après les goûts, les couleurs, c'est vrai que c'est très compliqué dans la cuisine. C'est ce qui est compliqué.
0: Ouais,
3: ça peut plaire beaucoup à certains et puis d'autres. Bon, voilà, je pense qu'il faut comprendre la finalité, enfin, comprendre ce qu'on a voulu faire passer comme message. Et c'est vrai que bon, après, il y a des gens qui comprennent pas sur ça, mais qui vont comprendre sur d'autres choses. C'est pas, voilà, c'est personnel, quoi. C'est une question de goût, hein.
0: Ouais, ouais. Ben, la vie des autres, hein, c'est un petit peu le problème de tout le monde, hein, savoir où est le juste milieu. Voilà. À l'inverse, Philippe, est-ce qu'il y a un plat qui vous résiste, hein? Est-ce qu'il y a un plat où, pour l'instant, vous ne le mettrez pas à la carte parce que vous n'êtes pas satisfait et il est plutôt difficile, compliqué à réaliser?
3: Là, comme ça, de but en blanc, non.
0: Non.
3: Pour le moment, j'en ai pas, non. On arrive à peu près à faire ce qu'on veut, mais de toute façon, l'idée... Voilà, vient de loin. Hein. Ce pot-au-feu, ça faisait longtemps que je voulais le faire, mais bon, je ne savais pas trop comment. Quoi. Voilà.
0: Eh bien, merci beaucoup, Philippe Latreille. Chef à Latreille, direction Vitrac, si on veut vous saluer et surtout déguster votre cuisine. On va vous envoyer deux auditeurs, dont pas très longtemps, hein, puisqu'on va leur faire gagner deux menus. C'est pas tout de suite. Et ils viendront vous saluer de notre part. Merci, Philippe Latreille, d'avoir pris ces quelques minutes en notre compagnie. C'était un plaisir.
3: Merci à vous.

0: La langue de chez nous, c'était Yves Dutheil.
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0: Organisé par le réseau Bienvenue à la ferme, l'opération Un été à la ferme se poursuit jusqu'au 31 août en Dordogne. Elle vous propose des visites, des marchés et des repas conviviaux dans 14 exploitations participantes du département. Demain, vendredi, l'événement Vignan Plage vous attend au domaine de Grangeneuve, c'est à Pontport. Au programme de 16h à minuit, une plage de sable fin est aménagée directement au cœur des vignes. On y retrouve des structures et jeux gonflables, un ventre-glisse géant, des terrains de pétanque et un bar à cocktail. Un marché des producteurs de pays est organisé sur place pour composer son repas en plein air, suivi par un DJ set festif en soirée. L'entrée, elle est libre.
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0: Elle a tout noté. Et elle a faim, Bernadette, elle a faim. Bonjour.
3: Pour des belles choses comme ça, c'est sûr qu'on a faim.
0: Oh oui, comme je vous comprends. Vous habitez Périgueux, Bernadette.
3: Oui, oui.
0: Et vous avez eu chaud, comme tout le monde.
3: Ah, ben écoutez, il faut se dire que maintenant, les années passent. Bon, dans nos années à nous, je reviens assez longtemps en arrière.
0: Mais avec plaisir,
3: c'est sûr
0: Bernadette.
3: Qu'on n'a pas connu tout ça, mais... Ouais. Bon, maintenant, il faut se faire à l'idée qu'il y a plein de choses qui changent. Ben, vous savez, je parlais hier avec une amie, on disait l'Australamus, il avait parlé de certaines choses et on se demande si ça commence pas.
0: Ah, eh bien, on va voir si dans notre boule de cristal, vous avez les bonnes réponses, Bernadette. Vous avez profité de l'éclipse hier?
3: Ah oui, bien sûr, j'avais été ici Périgord chercher des lunettes pour les plein d'amis autour de moi là.
0: Super.
3: Et des gens qui peuvent pas se déplacer, bien sûr, hein, des mamies.
0: Bon.
3: Et voilà, j'ai fait ma petite distribution et tout le monde a été heureux de pouvoir regarder l'éclipse.
0: Eh ben écoutez, on regardera la prochaine en 81 ans si vous voulez, Bernadette, main dans la main.
3: Oui, ça.
0: On ne sait jamais. Ah ben on ne sait jamais, Bernadette. Sur un malentendu.
3: Les enfants en profiteront.
0: Bon, on va pas attendre 81 ans pour aller manger à la treille, hein. Et on va répondre aux trois petites questions hyper fastoches. Vous êtes prête, Bernadette ?
3: Oui, je suis prête.
0: Ah bah c'est parti. Dans quelle ville se situe le restaurant La Treille ?
3: Vitrac.
0: Exact, Vitrac, le port. Quel est son plat fétiche, une de ses plus grandes réussites ?
3: Le pot-au-feu au foie gras.
0: Exact. Et pour finir, qu'est-ce qu'on a cuisiné en début d'heure avec le chef ?
3: Du magret au foie gras au vinaigre de cerise.
0: Oui,
3: avec
0: c'est ça.
3: Bris,
0: exact. Allez. Bon, c'est bon, Bernadette, c'est une championne, c'est une auditrice de compétition. Et ben voilà, je vous souhaite un bon appétit, Bernadette.
3: Je vous remercie et je dois... Ah oui, on va me repasser.
0: Oui. Audrey, à l'accueil, va vous reprendre et va tout vous expliquer.
3: Adorable.
0: Et puis surtout, vous lui dites bien que c'est avec moi que vous allez déjeuner, Bernadette. D'accord ?
3: Ah, pourquoi pas ?
0: Eh bah tiens, soyons fous, pourquoi pas, Bernadette ?
3: Ouais, oui, ça sera avec plaisir aussi. Hein.
0: Ça y est, je crois que c'est le coup de foudre, ça y est.
3: Voilà. Oh ben, tu passes, il n'y a pas longtemps, j'ai vu Sylvain que je connais bien parce qu'il vient à notre association pour notre grande réunion en novembre en général. C'est lui qui anime l'après-midi. Et vraiment, on est tellement heureux de l'avoir aussi. Et Super Igor, moi maintenant, je connais. Et je peux vous dire, pour moi, ici Périgord, me réveille et m'endort.
0: Eh ben parfait. Ah ben moi, vous m'endormirez jamais, Bernadette. Oui, vous êtes mon coup de cœur du jour. Je vous embrasse très fort. À bientôt.
3: Moi aussi, à bientôt.
0: Salut,
3: au
0: salut.
3: Revoir.
0: À suivre un nouvel épisode sur les traces de Lascaux et c'est dans un instant.

0: Une chanson que je dédie à Bernadette. Woman, c'était John Lennon.
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0: La lune, encore elle, c'était Christophe Maé. Allez, installez-vous confortablement, c'est l'heure de l'histoire du jour sur les traces de Lascaux. Dans la galerie appelée la Nef de Lascaux se trouve une célèbre fresque surnommée la frise des cerfs nageants. Retour vers le futur de la préhistoire, un nouvel épisode maintenant avec Clément Leblond.
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2: Dans une galerie de Lascaux appelée la Nef se trouve un espace, une paroi sur laquelle ont été peints des cerfs. Alors ici on l'appelle la frise des cerfs nageants. Il semble s'y trouver 5 cerfs qui nagent dans une rivière. Alors à Lascaux, pas de paysage, pas de nature de représenter directement par nos ancêtres, mais ces artistes étant opportunistes ont vu sur cette paroi une coloration naturelle du calcaire très orangé. Ça leur a peut-être fait penser à une rivière et ensuite on y voit ces 5 têtes de cerf qui semblent vraiment traverser une rivière en mouvement. Ils ont tous la tête relevée, les bois rejetés en arrière. Ça donne vraiment cette sensation de nage. Alors une grande question se pose, est-ce que ici ces homo sapiens ont représenté 5 cerfs qui traversent ensemble cette rivière, ou un seul, puisque le premier se distingue par sa couleur. Il est peint en marron à l'argile, alors que les 4 autres sont peints au noir, à l'oxyde de manganèse. Donc certains se demandent si on a ces 5 cerfs qui traversent ensemble la rivière, ou ce cerf peint en marron à l'entrée, et ce cerf dont on aurait décomposé le mouvement lors de sa traversée dans la grotte. Et quelque chose qui rend cet espace encore plus vivant, c'est que si vous placez des lampes à graisse et des flammes vacillantes sous cette frise, grâce au relief, l'ombre va se projeter au niveau du cou des cerfs. Cette flamme vacille et on a réellement un vrai mouvement qui se crée devant nous. Et ici, on peut aussi peut-être nous parler de la migration de ces animaux, puisque finalement, les cerfs ne traversent ces rivières que lorsqu'ils migrent ou lorsqu'ils sont chassés, contraints. Et face à ce constat, on peut peut-être s'imaginer que ces femmes et ces hommes sont venus expliquer aux plus jeunes de ce groupe, grâce à ces images, ce qui peut se passer aussi dans la nature, le rythme de ces saisons, de cette nature.
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0: Demain, avec Clément, on lève les yeux au ciel pour observer le plafond de l'abside. À suivre, le ghosting. Mais qu'est-ce que c'est? C'est une nouvelle tendance qui consiste à ne pas répondre à quelqu'un. Et c'est ce que je vous réserve pour le jeu du château. Vous faire disparaître à jamais dans les oubliettes.

0: Never Gonna Give You Up, c'était Rick Astley.
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0: 10h52 sur Ici Périgord, l'heure de C'est Tendance. L'œil curieux de Muriel Jourdan qui s'arrête sur une tendance, un phénomène de société. Et ce matin, Muriel, on se penche sur une pratique qui consiste à ne pas répondre à quelqu'un.
3: Ouais, vous avez vu ça? Il y a de plus en plus de gens qui pratiquent le ghosting. Vous savez, cette attitude qui consiste à disparaître du jour au lendemain, paf, comme ça, sans prévenir. Le silence absolu. Un comportement considéré comme toxique et lâche et qui touche aussi le monde du boulot, hein. Plein de gens motivés se prennent des vents de la part de l'entreprise pour laquelle ils postulent et vice-versa, parce qu'il paraît que de jeunes trentenaires qui cherchent du boulot ne donnent plus suite à l'employeur potentiellement intéressé.
0: J'en connais, j'ai la liste. Donc le ghosting, c'est un fléau aussi bien dans la relation amicale qu'amoureuse et professionnelle.
3: Oui, et qui est toujours très mal vécu par ceux et celles qui le subissent. Parce que quand l'autre ne donne plus de nouvelles, le problème, c'est qu'on n'a aucune info nécessaire pour décrypter cette situation et la comprendre. Surtout, n'allez pas croire que seuls les jeunes savent ce que signifie le mot ghoster. Madame, quel âge avez-vous ?
4: 72 ans.
3: Alors, ça veut dire quoi, ghoster ?
4: Ghoster, ça veut dire qu'on a plus, on enlève tout contact avec la personne avec qui on a des liens sur Facebook. Je l'ai entendu à la télé une fois, donc j'ai compris ce que ça voulait dire.
3: Elle a raison, hein. Le ghosting, on en parle vachement dans les médias.
5: Souvent, on peut couper le portable ou mettre en mode avion ou bloquer les numéros.
6: Ce cabinet de recrutement constate une augmentation du phénomène de ghosting. Les candidats ne donnent plus de nouvelles au cours du processus de recrutement.
3: Pour les besoins de cette enquête, je pars vous interroger sur le ghosting qu'on pourrait traduire par fantomiser quelqu'un. Sur mon chemin, je croise quelques gens qui confient avoir déjà ignoré volontairement quelqu'un après un rencard raté, par exemple.
7: Ouais, ça m'est déjà arrivé. Et une odeur corporelle dérangeante au restaurant. Et du coup, je me projetais pas d'aller plus loin. C'était vraiment pas possible.
8: Est-ce que ça vous est déjà arrivé de ne pas rappeler quelqu'un après un rendez-vous ?
7: Oui.
8: Comment vous faites dans ces cas-là ? Alors, vous ignorez les SMS, comment ça se passe ?
9: Un peu de la lâcheté, ouais, de l'ignorance, plutôt que dire clairement les choses, ouais, je pense.
8: Est-ce qu'à un moment, vous culpabilisez un peu ?
9: Pas du tout.
3: Bah dis donc, ils ont pas l'air d'être désolés, hein. Ça rappellerait presque le responsable mais pas coupable de 1992 prononcé par l'ancienne ministre des Affaires sociales Georgina Dufoy.
10: Cette responsabilité, elle est très directement sur mes épaules aujourd'hui. Donc je me sens tout à fait responsable. Pour autant, je ne me sens pas coupable.
3: J'espère que vous n'allez jamais sortir cette phrase si vous décidez de ne jamais vous pointer à un rendez-vous. Bref, le ghosting, c'est une tendance dont on se passerait bien parce qu'elle peut faire des dégâts psychologiques, sauf si c'est un moyen de se protéger face à des relations toxiques ou menaçantes. Bon, je vous laisse parce que moi, ce soir, j'ai un date avec Casper le fantôme. Je ne sais pas trop ce que ça va donner, cette histoire.
0: Merci Muriel et à demain. À suivre, Sense-Emilia et juste après, place à vos infos de 11h.
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0: Et moi, je vous souhaite tout le malheur du monde au jeu. Oui, que le meilleur perde. Et comptez sur moi pour vous faire trébucher dans les oubliettes. Dans un instant, le jeu du château.
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0: 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Il est 11h. Le journal Jeanne de Butler.
2: C'est aujourd'hui la journée la plus chaude de la semaine. Le pic de cette canicule, il va faire 40 jusqu'à 41 degrés par endroit en Dordogne cet après-midi. Le département qui est en vigilance orange, une journée de plus avant que ça ne commence à baisser légèrement demain puis ce week-end. Il fera encore chaud la nuit, entre 20 et 23 degrés la nuit prochaine. On rappelle donc les bons conseils. Boire 2 litres d'eau chaque jour, rester au frais, éviter les efforts physiques. Les températures actuelles sont plus de 10 degrés au-dessus des températures normales de saison. La chaleur, la sécheresse et les cultures qui souffrent énormément. Le maïs notamment, la production française de maïs est estimée sera en baisse de 35% par rapport à l'an dernier en 2026, soit la quantité la plus faible depuis 1980, a déjà dit le ministère de l'Agriculture. C'est également le cas en Dordogne. Certains agriculteurs ont déjà tout perdu. On vous a mis un article à ce sujet sur ici.fr. L'athlète Pierre Boudy, formé à Trélissac, débute ses championnats d'Europe d'athlétisme aujourd'hui. Ça se passe à Birmingham, en Angleterre. Il sera en piste à 12h30 sur les séries du 3000 mètres steeple. C'est la première fois qu'il dispute cette compétition chez les seniors. Une défaite pour le dernier match de préparation pour le FC Trélissac. Défaite 4-0 face à Panazol. Large Trélissac qui commencera très prochainement le championnat de National 2. Et puis vous êtes très nombreux à avoir observé l'éclipse. Hier soir, plus d'un millier de personnes dans la Bastide de Dôme notamment. On vous a mis un article sur ici.fr avec des jolies photos de l'éclipse et de vous avec vos lunettes sur le nez.
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2: Et pour la météo, donc cette vigilance orange canicule qui se poursuit et le thermomètre qui va grimper très très haut aujourd'hui.
0: Oui, aujourd'hui et demain, à compter 39 jusqu'à 41 degrés. La bonne nouvelle, c'est que la nuit, allez, il fait moins chaud évidemment. Mais c'est quand même des températures élevées, hein, de 21 jusqu'à 23 degrés en général. Plus douce du côté de Sarlat avec 19 degrés. La tendance pour demain vendredi, c'est qu'il y a un grand soleil le matin, mais le temps qui va tourner à l'orage, hein, dès l'après-midi, du Périgord vert jusqu'à la vallée de la Dordogne. Un mercure toujours étouffant, 41 degrés pour les maximales. Et la nuit suivante qui restera agitée avec de nouvelles dégradations orageuses et des rafales de vent pouvant atteindre 65 km/h. Retour de l'info à midi avec vous, Jeanne, à tout à l'heure.
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0: Ça vous dit de rentrer dans le château d'ici Périgord pour jouer et pour perdre? Dans un instant, des cadeaux plus beaux les uns que les autres qui vont vous passer sous le nez et sous vos pieds, les oubliettes. Il y a Joséphine Ange gardien et puis il y a moi, Joseph, démon gardien du château. Partez, fuyez, fuyez.

0: À suivre pour la musique toute cette heure, Gloria Gaynor, Marc Lavoine, Catherine Ringer, Elsa, les Négresses Vertes et Jérémy Frérot entre.
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0: 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Entre 11h et midi, tentez votre malchance avec le jeu du château. Une question et si vous êtes sélectionné, le pont-levis s'abaisse et bim, vous assomme. Ouvrez jusqu'à 3 portes parmi les 9 proposées et vous gagnez des cadeaux ou pas. 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Allez, relevez le défi, partez à la conquête du château. Ça passe ou ça casse. Et comptez sur moi pour vous casser. Voici tout de suite la première question de sélection. Donnez-moi le titre de cette émission télé dont voici le générique.

0: Alors, c'est les anges de la télé-réalité, Loft Story ou Secret Story. Bonne chance.
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0: A Girl Like You, c'était Edwin Collins.
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0: Non mais franchement là, ça va, ça suffit. Voilà des semaines que les gens viennent dans mon château, entrent dans les salles, me dévalisent, me volent tous mes cadeaux. Cadeaux que j'ai patiemment récoltés pour ma pomme, mon petit nombril d'égoïste. Et puis ils repartent, voilà, tranquillou, sans même laisser un pourboire. Mais dis donc, est-ce que moi je viens chez vous, fouiller partout et vous piquer vos affaires? Ah non, ça suffit, hein. Aujourd'hui, c'est direct, les oubliettes. Et surtout, oubliez-moi. Bonjour Rémi. Coucou mon petit chou. Comment tu vas?
2: Bien.
0: Tu as 11 ans?
2: Oui.
0: Tu habites à Thenon?
2: Oui.
0: Et t'es en vacances?
2: Oui.
0: Voilà. Donc du coup, aujourd'hui, je vais venir chez toi, mon petit Rémi. Je vais rentrer dans ta chambre et je vais piquer tous tes jouets. Est-ce que t'es d'accord?
2: Non, merci.
0: Ah bah très bien, bah, que le meilleur gagne. Mon petit loulou, on réécoute ce générique télé, puis tu me donneras la bonne réponse juste après. Ah, je suis sûr que tu t'en souviens pas, mais maman ou papa ont dû te donner la bonne réponse. Est-ce que tu peux me la donner, Rémi?
2: Love Story.
0: Ouais, allez, c'est parti. On abaisse le pont-levis, mon petit chevalier. Courageux, courageux, le Rémi. Il n'a pas peur de tomber dans les oubliettes. Mais t'as beau avoir 11 ans, hein, ça m'empêchera pas de te pousser dans les oubliettes. Hein. Ne rêve pas. Je te rappelle les salles, Rémi, ou pas?
2: Je veux bien, s'il vous plaît.
0: Les latrines, le donjon, la chapelle, la salle d'armes, la salle de bal, les appartements de la reine et la chambre du roi, les cuisines, et on finit dans les écuries. Quel est ton choix, Rémi?
2: La salle d'armes.
0: C'est parti. Oh, il veut se battre, Rémi. Tu veux faire la bagarre? Ah, tu veux faire la bagarre?
2: Oui.
0: Tu vas pas gagner, je te le dis, moi, mon petit gars. Est-ce que tu connais le château de Hautfort?
2: Oui.
0: Oui, tu es déjà allé, donc?
2: Oui.
0: Eh ben, tu vas y retourner. Voilà. On t'offre, figure-toi, attends, je retrouve la petite page, hein, parce que j'ai tout marqué, parce que moi, je suis un très, très bon élève. Sauf que, tu vas voir, c'est la dernière. Eh ben voilà, c'était la dernière feuille. Deux invitations pour visiter le château de Hautfort. Érigé sur un éperon rocheux, le château de Hautfort, situé en Périgord noir, c'est un véritable joyau avec un parc de 30 hectares. Est-ce que tu veux retourner au château de Hautfort ou est-ce que tu as le courage de changer de salle, mon petit Rémi?
2: Je veux changer de salle.
0: Allez, c'est parti, je t'écoute.
2: La cuisine.
0: La cuisine. Il y a que des choses empoisonnées là-dedans. Bon, il y a aussi un passe-famille pour les jardins d'Erignac. Encore raté. Ouais. Alors, est-ce qu'on y va dans ces jardins ou pas? Tu connais déjà?
2: Non.
0: Bon, alors en gros, mais tu vas voir que ça va être encore la dernière feuille. Non, mais c'est pas possible. Ah, voilà. C'est un passe-famille, deux adultes et jusqu'à trois enfants. Et tu vas pouvoir découvrir des magnifiques jardins, 10 hectares, des sculptures végétales taillées à la main. Bon, voilà. Ça, ça va plaire à papa et à maman, mais je suis pas sûr que ça va plaire à Rémi. Est-ce qu'on garde ou est-ce qu'on change?
2: On change pour la dernière fois.
0: Oh, le courageux. Eh, bravo mon gars. C'est parti, je t'écoute. Attention.
2: La salle du roi.
0: Attention. Eh ben tu vois, ton courage, ben il est récompensé. Bravo mon Rémi. Tu vas pouvoir assister au spectacle Son et Lumière, appelé La Fabuleuse Quête de Martial, et c'est à Vert. Bravo, c'est gagné parce que tu n'as pas d'autre choix. Cool. Ça c'est cool. Et là, pour le coup, ça va plaire à tout le monde et même à toi. C'est un beau spectacle, son et lumière. Et ça se termine. Si ma mémoire est bonne, tu vas voir que ça va être encore la dernière page. Bref, ça se termine le 15 août. C'est ça. Bravo Rémi, je te fais des gros poutous, bonnes vacances.
2: Merci, vous aussi.
0: Et puis, trie bien tes jouets parce que je vais te prendre à peu près la moitié. Ça marche?
2: Vas-y.
0: Allez, ciao, ciao. Si comme Rémi, vous voulez remporter des beaux cadeaux, eh bien, il va falloir me donner le nom de cette série télé dont voici le générique.
3: Mais on les avait cantonnés dans des travaux bien peu passionnants. Alors moi, Charlie, je les ai sortis de ce cauchemar pour les engager. Et je ne le regrette pas, car ce sont vraiment...
0: Ben, j'ai coupé. Évidemment, ce sont vraiment des amoureux du risque, hein, des Desperate Housewives ou de drôles de dames. Bonne chance!
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0: moins je vais vous laisser tomber, comptez sur moi. C'était Jérémy Frérot et dans un instant on joue avec Flo Flo de Saint-Astier.
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0: Ah, vous voilà encore, vous. Encore et encore des candidats qui pensent être plus malins que les 1800 pauvres auditeurs qui croupissent déjà dans nos oubliettes. 9 portes, 8 cadeaux et une trappe vers l'enfer. Un enfer humide où même les cafards font demi-tour en faisant une crise d'angoisse. Entrez donc, le château adore les optimistes. Mais qui sont naïfs. Mais quelle est naïve notre Florence. Bonjour Florence.
8: Bonjour.
0: De Saint-Astier.
8: Oui.
0: Et qui va aller direct dans les oubliettes.
8: Non.
0: Oh, dites, hé, ne me... Hein? Bon, allez, on réécoute la petite série, le petit générique. Oui. C'est parti.
9: Mais on les avait cantonnés dans des travaux bien peu passionnants. Alors moi, Charlie, je les ai sortis de ce cauchemar pour les engager. Et je ne le regrette pas, car ce sont vraiment...
0: Ce sont vraiment quoi, Florence ?
8: Des drôles de dames ?
0: Eh oui, exact. Allez, on abaisse le pont-levis. Et on se dirige tout droit en courant vers les oubliettes. Faites-moi plaisir, Florence.
8: Non.
0: Personne n'est tombé dans les oubliettes hier, ça m'a énormément contrarié, donc je compte sur vous. Est-ce que je vous rappelle les 9 salles, ma chère Florence ? Les latrines, le donjon, la chapelle, les écuries, les cuisines, la chambre du roi, les appartements de la reine, la salle de bal et la salle d'armes. Quel est votre choix ?
8: Les écuries.
0: Allez, c'est parti. Les écuries, et 1, et 2, et 3, vous allez assister dans un instant à un drôle de drame. Eh, vraiment, hein. Merci Florence.
8: Je suis tombée ?
0: Ben oui, vous êtes tombée, dites donc. Mais qu'est-ce que je vous ai dit ? Qu'est-ce que je vous avais dit, ma drôle de dame ?
8: Mais je ne me rappellerai alors.
0: Non, surtout pas, dites donc. Eh. Plus jamais, je ne veux plus entendre parler de vous, Florence.
8: C'est fini.
0: Mais non, bien sûr que non. Ce sera avec grand plaisir et vous pouvez rejouer dès demain, si vous voulez.
8: D'accord, ok.
0: Hein ? Et je vous pousserai encore plus fort.
8: Je vous remercie.
0: Pas, vous n'avez pas compris la leçon encore. Allez, je vous embrasse. Gardez surtout votre sourire et votre sens de l'humour. Hein. On en a besoin en ce moment. Et je vous dis à très bientôt, Florence. Bel été.
8: Au revoir.
0: Allez. Ah bah voilà. Moi, ça y est, je suis heureux. Ça m'a requinqué, cette histoire. Qui veut rejoindre Florence dans les oubliettes ? On va pas la laisser toute seule. Non, il en est hors de question. Pour cela, vous allez me donner le titre du film dont voici la bande originale.

0: Sarah Connor. Tu t'appelles Sarah Connor, alors tu appelles tout de suite.
1: Est-ce qu'il s'agit de Terminator, Alien ou Robocop ? Bonne chance !
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0: voilà l'été. Oui, on avait remarqué, vivement l'hiver.
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0: Le château de Losse prend vie cet été. Situé dans le Périgord noir, à quelques minutes de Tonnac, ce château du XVIe siècle propose des animations différentes tous les jours. Martin de Roquefeuille du château de Losse nous en dit plus.
2: On a le lundi, on a une pièce de théâtre itinérante dans le parc qui raconte les fables de La Fontaine, voilà, un des grands classiques de la littérature. Le mardi, on a toute une activité au cours de la fauconnerie. Voilà, on a une association de passionnés qui vient vous expliquer l'art. Des oiseaux de chasse, des oiseaux de proie, c'est presque une initiation. Et évidemment, le jeudi, on se tourne autour des jardins, on vous apprend les boutures, on vous apprend toute la diversité des plantes à la Renaissance. Et enfin, le vendredi, évidemment, on parle d'escrime. L'escrime, c'est le fameux mousquetaire de la Renaissance qu'on apprécie beaucoup à Losse.
0: Et si vous y alliez ce soir, c'est une soirée magique qui vous attend. Gastronomie, musique et culture, vous allez vous régaler tout en admirant la Vézère lors d'un agréable dîner aux chandelles sur un fond de musique jazz. Vous pourrez aussi visiter le château de nuit en début de soirée. Pour réserver, rendez-vous sur le site du château de Losse.
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0: On joue dans un instant avec Claire et le petit Alban, 7 ans. 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

0: Maman Claire, ne t'en va pas, le petit Alban est en danger.
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2: Il est indestructible. Il n'a peur de rien. Il va même me clouer le bec. Voici Alban, le Terminator du Périgord. Et il a 7 ans, mon petit Alban. Coucou.
3: Bonjour.
0: Bonjour, mon petit chou, et bonjour à ta maman Claire. Comment ça va, mon petit Alban?
3: Bien.
0: Bon, d'habitude, je suis méchant, mais avec toi, je vais être très, très gentil. D'accord?
3: Oui.
0: Oui, évidemment. Allez, on abaisse le pont-levis. La musique, c'était Terminator. Et je te fais confiance, mon petit Alban. Hein. Tu vas choisir la bonne salle et repartir avec un beau cadeau. Est-ce que tu as écouté l'émission juste avant?
3: Oui.
0: Donc, tu sais où sont les oubliettes?
3: Oui.
0: Allez, mon petit chou, je t'écoute. Est-ce que tu... Je te rappelle les salles, hein, les latrines, le donjon, la chapelle, la salle d'armes, la salle de bal, les appartements de la reine, la chambre du roi, les cuisines et les écuries. Tu choisis quoi?
3: L'appartement de la reine.
0: Bon, oui, allez, tu partes. Oh, bah dis-moi. Bon, c'est des petits cadeaux, mais c'est des cadeaux tout chouettes et tout rigolos. Un chapeau de paille, un éventail et une gourde avec le logo de Ici Périgord, ta radio préférée. Alors, Alban, est-ce qu'on change de salle ou est-ce qu'on garde ces petits cadeaux?
3: Dans la salle d'armes.
0: Allez, c'est parti. On court vers la salle d'armes. Eh bien, tu vas passer du château d'Issy Périgord au château de Hautefort que tu vas pouvoir visiter avec maman notamment. Est-ce qu'on garde ou est-ce qu'on change encore de salle? Qu'est-ce que je pourrais...
3: Garde.
0: Tu veux garder? Allez, eh ben c'est cadeau. C'est pour toi, Alban.
4: Merci.
0: Voilà. Qu'est-ce qu'il est choupinou. Ben qu'il est choupinou.
4: Rien... Assez timide, mais très heureux de passer à la radio.
0: Ah, ben moi aussi, j'étais très heureux. Et Alban, il nous reste un tout petit peu de temps. C'est parfait. Dis-moi, tu es en quelle classe?
3: CP.
0: Au CP. Et l'année prochaine, tu rentres au CE1, c'est ça?
3: Oui.
0: Ah, super. Comment elle s'appelait ta maîtresse?
3: Loïc.
0: Ah, j'ai pas compris, mais bon.
4: Loïc,
0: c'est un maître. Oui, ben voilà, oui. Le cliché, tout de suite. Institutrice. Il y a aussi des instituteurs, évidemment. Qu'est-ce que vous allez faire là aujourd'hui, tous les deux? Vous allez rester au frais, peut-être, hein, je suppose.
4: Oui, on va rester au frais. Il a un petit frère qui a 10 mois, donc on va.
0: Ouais.
4: On va tous se protéger à la maison.
0: Eh ben, toute cette belle famille. Je vous embrasse très fort et j'ai une toute dernière question, Alban. C'est laquelle ta radio locale préférée?
3: Ici Périgord.
0: Oui, je te fais un gros poutou, mon Alban. À bientôt. Ciao, ciao. Eh ben, c'est parfait. Tiens. En hommage à Alban, en voilà une émission télé emblématique qui plaît aux tout petits jusqu'aux très grands. Voici le générique.

0: Est-ce que vous avez reconnu?
1: Ben oui, vous avez reconnu. Comme ça, vous avez profité de ma belle voix. Pas d'indice, hein, parce que franchement, c'est trop fastoche. Bonne chance.
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0: Never Can Say Goodbye, Gloria Gaynor.
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2: Entrez donc dans le château d'ici Périgord. Bonjour Sophie.
3: Bonjour.
2: Mon premier s'appelle Sophie. Mon deuxième adore les oubliettes. Et mon troisième va tomber dedans. Qui suis-je?
3: Non, elle va pas tomber dedans, Sophie.
0: Dites donc, on ne contredit pas le père Fouras. Qu'est-ce que c'est que ces histoires? Allez, on abaisse le pont-levis. Vous avez donné la bonne réponse. C'était Fort Boyard, avec mon imitation exceptionnelle du père Fouras. Bon, franchement, je sais plus pourquoi j'anime ce jeu, parce que vous m'écoutez jamais, en fait. Vous me décevez beaucoup, en tombant très, trop, rarement dans les oubliettes. En fait, vous me gâchez mes journées. Alors après, moi, je suis tout ronchon, je suis tout bougon, je suis tout grognon. Alors non, ça ne se fait pas. Ressaisissez-vous et faites-moi plaisir, Sophie. Chutez. Merci par avance. Est-ce que je vous rappelle les salles?
3: Non, je sais déjà que je voudrais aller dans la cuisine, s'il vous plaît.
0: Bah, carrément. Alors là, l'exemple parfait de l'auditrice qui fait comme si elle était chez elle. Non, mais franchement, les cuisines. Parce qu'en fait, vous avez écouté, Sophie.
3: Eh oui.
0: Et qu'est-ce qu'il y a
3: derrière?
0: C'est des jardins, et ceux des Rignacs. Et il y a un passe-famille, deux adultes, jusqu'à trois enfants.
3: Super.
0: Qu'est-ce que je peux vous dire? 10 hectares de sculptures végétales. Vous avez quoi? 300 sculptures végétales spectaculaires taillées à la main.
3: C'est parfait. Vous pourriez y aller jusqu'à quelle date?
0: Vous
3: avez une idée?
0: C'est pas marqué, mais quand vous voulez, en fait.
3: Parfait.
0: C'est jusqu'à la fin de l'année.
3: Eh ben écoutez, on va passer une super journée, encore meilleure que prévu. Merci à Périgord.
0: Par contre, n'oubliez pas les sécateurs, tout ça, parce que c'est vous qui allez tailler les 300 sculptures. Hein.
3: Ah oui. Je pensais que venant de vous, il y aurait un...
0: C'est la petite Astérix, vous savez, en bas, là.
3: Ouais.
0: Donc, bon courage. Ouais, je vous embrasse très fort.
3: Merci, nous aussi.
0: Et bravo, merci pour votre fidélité à votre radio locale, ici Périgord. Eh ben voilà, on en est où? Plus qu'une chance, une dernière chance de jouer avec nous. Et du coup, dernière chance de remporter un cadeau. Vous allez me donner le nom de ce programme pour enfants des années 80, dont voici le générique, et que vous allez être bien obligé de me chanter quand je vous aurai à l'antenne. Ah bah si. Allez, on écoute.

0: Allez mes mousquetaires, bonne chance, dernière chance.
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0: là là là, mais qu'est-ce que vous êtes laid ! Mais vite, vite, cachez-vous dans les oubliettes !
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0: Mais c'est qui va chanter et qui va nous ramener la pluie ? Bah c'est Laura ! Oh Laura, comment ça va ?
2: Bonjour, ça va et vous ?
0: Oui, ça va. De Razac-sur-l'Isle, Laura, est-ce que vous êtes en vacances ?
2: Oui, voilà, tout à fait.
0: Oh génial, vous faites quoi dans la vie ?
2: Je travaille à l'INSEE.
0: Ok, très bien. Une petite statistique là pour nous, là, au taquet comme ça ? Non.
2: Non, je suis en vacances.
0: Combien de chances de gagner ? Zéro ?
2: Non, 100%.
0: Bah si, zéro, c'est moi qui décide. Bon, allez, vous nous sortez votre plus belle voix, Laura, et vous chantez ? Je compte sur vous. C'est parti.
2: Non, je vais pas faire ça,
0: Non. J'ai un métier sérieux, moi, dis donc, hein, je ne chante pas. Les Trois Mousquetaires. J'adorais ces dessins animés. Allez, my lady, on abaisse le pont-levis.
2: Allez.
0: Et on va rentrer dans le beau château d'ici Périgord. Vous avez écouté, vous avez été attentive, vous savez où vous voulez aller ou alors pas du tout ?
2: Je veux bien que vous me redonniez le nom des salles, s'il vous plaît.
0: Avec plaisir. Les écuries, les cuisines, la chambre du roi, les appartements de la reine, la salle de bal, la salle d'armes, la chapelle, le donjon et les latrines, sachant que pas mal de salles ont été ouvertes, des cadeaux ont été gagnés, mais je dirais rien.
2: Je veux bien aller dans la salle de bal, s'il vous plaît.
0: Ah, allez. Venez donc danser avec moi, Laura. Et on va faire ça au château de Bridoire. J'ai deux places pour aller visiter le château de Bridoire. Non, mais c'est fait exprès ce matin, c'est toujours la dernière page. Alors, nous sommes partenaires des meilleurs sites, évidemment. On vous offre vos deux invitations pour le château de Bridoire en Périgord pourpre. Vous allez vivre un véritable conte de fées et en vrai. Des animations équestres avec la princesse. On va vous initier au combat d'épée et puis vous pourrez immortaliser tout ça avec une photo souvenir aux côtés de tous les personnages. Est-ce que ça vous dit ou est-ce qu'on change de salle ?
2: Écoutez, j'ai deux petits garçons, donc je pense que l'initiation à l'épée, ça leur fera très plaisir.
0: Et bah, c'est génial.
2: Je vais rester là.
0: Parfait. Ils s'appellent comment, vos deux petits chevaliers ?
2: Marius et Camille.
0: Et bah, parfait. À vous trois, un gros poutou, hein ? Bonne initiation à l'épée.
2: Merci beaucoup.
0: Évitez de passer par ici Périgord pour vous venger de toutes les horreurs que j'ai pu vous dire aujourd'hui. Mais c'est fait et tellement dit avec le cœur, Laura.
2: Merci beaucoup.
0: Je suis très content. Vous voilà gâtés, récompensés. Excellentes vacances. Et puis, dernière question, quelle est votre radio locale préférée ?
2: Ici Périgord.
0: Évidemment. Salut, salut. Ciao, ciao. Bon, ben voilà, c'est fait. On a eu nos 5 candidats. Tout le monde a gagné, ou presque. Je garde Florence avec moi. Hein ? Oui, Florence. Non, pas d'échelle, pas de corde. Vous allez rester avec moi au moins jusqu'à demain. Retour du jeu du château à 11h.
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0: Et comme dirait Sophie Marceau, et boum, et badaboum, approchez, approchez, et tombez. Choisissez avec le cœur, et surtout, avec vos pieds. Le château, il est impitoyable. 9 salles, une seule règle, laissez tranquille nos cadeaux, ils ne vous ont rien fait. Et déguerpissez. Vite fait, bien fait, dans les oubliettes. Pour les plus téméraires, les inconscients, rendez-vous demain, à 11h, le jeu du château revient. Et moi, avec. Ah bah ouais. Bah ouais, bah désolé.
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0: Première radio locale en Dordogne, merci pour votre fidélité. Il est midi. Le journal Jeanne de Butler.
2: C'est aujourd'hui la journée la plus chaude de la semaine. Le pic de cette canicule, on attend 39, 40 jusqu'à 41 degrés par endroit cet après-midi. La Dordogne est en vigilance orange pour cette 4e vague de canicule. Alexandre Alves, quand on habite une bouilloire thermique comme Angélique à Montpont, eh bien ça commence vraiment à faire long toutes ces canicules.
3: Angélique est assise dans son canapé en train de regarder sa télé avec son thermomètre posé juste à côté.
4: Pour le moment, à l'extérieur, j'ai du 36,9 et dans la maison, j'ai du 29,6. Ouais. C'est chaud quand même.
5: Et vous m'avez dit que vous êtes monté jusqu'à combien ici?
4: 43 degrés. Oui, oui. Ah oui, c'est terrible. Je peux plus la chaleur. J'arrive plus à gérer la chaleur. C'est trop dur. Vraiment.
3: Ça fait 6 ans qu'elle habite ici, au premier étage. Elle n'avait jamais eu aussi chaud.
4: Si, ouais, celle-ci, c'est quand même la pire parce que ça dure dans le temps, en fait. Depuis moi, le mai, c'est ça le pire, quoi. Ah ouais, c'est vraiment pénible, ouais. Et là, je vais encore atteindre les 30 degrés, voire plus.
3: Dans son 3 pièces, elle n'a pas la clim, alors elle a mis des ventilateurs de partout.
4: Mais donc, 2 dans la chambre et 1 dans le salon, quoi. Du matin au soir, hein. La nuit, tout le temps, dans chaque pièce. On n'a pas le choix. Ah ouais, vous voyez, regardez, je transpire juste à me lever, prendre des verres d'eau, quoi. C'est ça, mais c'est horrible.
3: Elle tire ses rideaux occultants, éteint les lumières, mais la chaleur passe quand même sous la petite porte qui amène au balcon.
4: C'est pas isolé du tout, non. Ouais. Parce que le bâtiment, il est de 1973. Donc, comme ça se fissure, il y a des fissures, des choses comme ça. Là, vous voyez, regardez, quand vous fermez juste la porte, vous voyez une différence. Là, c'est serré. Et vous voyez en bas, c'est écarté. Vous voyez, c'est même pas droit. Donc, c'est ça qui est compliqué aussi, quoi.
3: Elle part prendre une douche. C'est ce qu'elle fait 3 ou 4 fois par jour quand elle a trop chaud.
2: Voilà, la Dordogne qui est en vigilance orange aujourd'hui. Encore 41 degrés au maximum. C'est plus de 10 degrés au-dessus des normales de saison, nous disait Météo France. Il fera chaud la nuit également, entre 20 et 23 degrés la nuit prochaine. Cette chaleur et la sécheresse, les cultures qui souffrent énormément. Le maïs, notamment la production française de maïs, sera en baisse de 35% par rapport à l'an dernier, a déjà annoncé le ministère de l'Agriculture, soit la quantité la plus faible depuis 1980. Ici, organise une émission spéciale aujourd'hui dans Ma France, émission spéciale sur la sécheresse à partir de 13h. Et puis également au sujet de cette canicule, de cette sécheresse, on apprend ce midi que la vague de chaleur qui est en cours en ce moment dépassera à partir d'aujourd'hui en durée celle de 2003.
0: Les syndicats de pompiers professionnels sont reçus ce midi par le ministère de l'Intérieur.
2: Oui, les syndicats en colère, les pompiers en colère à bout, disent-ils. Ils sont en grève aujourd'hui pour demander à l'État plus de financement. Bruno Franquito est le président du syndicat des pompiers autonomes en Dordogne.
6: On est de plus en plus sollicité, surtout par des événements qui sont de plus en plus forts et surtout qui reviennent de plus en plus. Les tempêtes d'inondation, les périodes de canicule, de sécheresse. Et on a ce phénomène de méga-feux qui sont des feux incontrôlables, demandent beaucoup de moyens, moyens humains, moyens matériels. Et aujourd'hui, on est en grande difficulté pour y faire face. Le financement des SDIS, ça permet quoi? D'acheter du matériel. Ça permet également le recrutement statutaire de sapeurs-pompiers professionnels. Parce que je vous avoue qu'aujourd'hui, il y a un épuisement qui est conséquent à la fois pour les pompiers professionnels et pour les pompiers volontaires.
2: Les services départementaux d'incendie et de secours qui sont financés par les conseils départementaux, les communes et par l'État. Les syndicats de pompiers demandent donc à l'État de plus les financer. L'intersyndicale sera reçue dans les prochaines minutes au ministère de l'Intérieur. Une grève aujourd'hui qui n'a aucune conséquence, hein, puisque les pompiers grévistes sont réquisitionnés pour assurer leur mission. L'athlète Pierre Boudy, formé à Trélissac, débute ses championnats d'Europe d'athlétisme. Aujourd'hui, ça se passe à Birmingham, en Angleterre. Il sera en piste dans une demi-heure sur les séries du 3000 mètres steeple. C'est la première fois qu'il dispute cette compétition chez les seniors. Le club de foot de Trélissac s'incline pour son 5e match de préparation avant la reprise de la saison. Défaite 4-0 contre Panazol. Le prochain match, ce sera demain soir à Brive contre Colomiers. 38e trophée cycliste. liste des châteaux hier en Dordogne. C'est le Périgourdin Gabriel Payancet qui s'est imposé pour cette course. 33 tours autour des châteaux de Castelnau-la-Chapelle et du château des Milandes.
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2: Et pour la météo, donc, cette vigilance orange canicule qui se poursuit. Alors, il paraît qu'on aura peut-être une baisse demain, mais en tout cas aujourd'hui, une légère baisse, hein, j'ai bien compris, quelques degrés. En tout cas aujourd'hui, il va encore faire très chaud.
8: Oui, ce jeudi, un soleil qui domine, et puis les fortes chaleurs. Comptez 39 jusqu'à 41 degrés cet après-midi. Cette nuit, des températures élevées, hein, comprises entre 21 et jusqu'à 23 degrés en général. Un tout petit peu moins chaud du côté de Sarlat, avec 19 degrés. La tendance pour demain vendredi, c'est grand soleil le matin, et puis ça va tourner à l'orage dès l'après-midi. Dans le Périgord vert et jusqu'à la vallée de la Dordogne, un mercure toujours étouffant jusqu'à 41 degrés, mais peut-être qu'effectivement les orages vont faire baisser les températures. Une nuit suivante qui restera agitée, avec de nouvelles dégradations orageuses et des rafales de vent pouvant atteindre 65 km/h. Bonne journée à l'écoute de votre radio locale, ici Périgord.
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10: Bonjour, j'espère que vous allez bien et que vous avez pu observer l'éclipse solaire d'hier soir. C'était très chouette. Nous sommes ensemble jusqu'à 13h pour profiter des meilleurs moments au taquet avec Valérie Damido et Eric Bastien. Aujourd'hui, nous apprendrons grâce à Esther comment ne pas faire la queue et passer devant tout le monde. Nous découvrirons grâce à Sandrine qu'en cuisine, rien n'est simple. Et nous rigolerons avec Christian, tombeur dans sa jeunesse, ce qui lui a posé des petits problèmes au travail.
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10: Les canicules se succèdent cet été et cela a un impact. Tout à l'heure, à partir de 13h, nous vous proposons une émission spéciale sécheresse sur votre radio ici. Musique maintenant avec les Innocents.

0: seront en concert en octobre à Paris, Calais, Bénodet, Les Innocents, un homme extraordinaire sur votre radio ici. Et ceux qui sont extraordinaires, ce sont les candidats d'Otaquet, bien sûr, Dominique d'ici Berry, avec une histoire de doudou, et Esther d'ici Saint-Étienne-Loire, et son audace pour passer devant tout le monde. Cela a beaucoup plu à Valérie Damido et Éric Bastien.
1: Alors, mon ami Dominique, qui joue avec ici Berry, qui habite à Saint-Denis-de-Jouet, qui est peintre en bâtiment. Alors, il paraît qu'une fois, il t'est arrivé une aventure, et tu vas m'expliquer parce que j'ai un petit doute. Tu es en vacances à Royan avec ta fille, qui a 4 ans, et tu perds ton petit doudou, enfin, elle perd son petit doudou.
2: Oui.
1: Et donc, tu fais le chemin inverse avec ta chérie pour retrouver le doudou. Et là, tu la vois à l'intérieur d'une voiture sur un tableau de bord.
2: C'est ça, c'est tout à fait ça.
1: Et alors, que se passe-t-il?
2: Bien, on essaye de contacter le propriétaire du véhicule pour récupérer le doudou. Et mission impossible. Et donc, ma femme a essayé d'ouvrir la porte à tout hasard et c'était ouvert. Donc, on a repris le doudou et on est reparti.
1: Bon, maintenant, tu peux l'avouer, à prescription, ta fille est beaucoup plus grande. T'as pété la vitre.
2: Non.
1: Bon, si.
2: C'était ouvert.
1: C'était ouvert. Hein? C'était ouvert en 2016? Il y a des gens qui laissent leur voiture ouverte à la plage?
2: Apparemment.
1: T'as pété la vitre. Non, mais tu peux le dire. Moi, j'aurais pété la vitre. Si y a le doudou de ma fille à l'intérieur, j'en ai rien à foutre, je te le dis. J'aurais mis mon nom, évidemment, avec mon numéro de téléphone. Mais d'ailleurs, que faisait le doudou dans une voiture?
3: On a toute l'équipe de 90 minutes enquête qui est sur le coup. On est au courant de tout. La vitre, on est au courant, Dominique.
1: Il y a des images de la plage à Royan.
3: On a des preuves.
1: Alors, tu es un petit peu... tu adores taquiner tout le monde, y compris ta sœur.
3: On a des preuves. Le 90 minutes enquête aussi.
1: On a les envoyés spéciales sur les batailles de coussins. Il paraît que quand t'étais petite, t'as fait une bataille de coussins avec ta sœur. Et du coup, elle a voulu éviter ton coussin dans la tronche. Et puis, elle a baissé la tête. Et du coup, elle s'est tapée où?
2: Dans le lit. Dans le bois de lit.
1: Et alors, qu'est-ce qu'elle est arrivée, cette pauvre gosse?
2: C'est terminé. Une dent en moins.
1: Ta mère, elle a dit quoi?
2: Je me rappelle plus. Mais sûrement pas quelque chose de gentil. Je pense pas.
1: Tu te rappelles pas si t'as eu une punition?
2: Oh, sûrement, je pense que oui.
1: Tu te rappelles pas de la punition?
3: Tu te rappelles de pas grand-chose.
1: Oui, j'ai l'impression.
3: On a le témoignage de Monsieur Occhio, de son prénom Pinocchio, qui était sur l'oreiller. Il s'en souvient encore.
1: Alors, mon petit chou à la crème, voici le moment où tu peux marquer 5 points de plus. Ça m'arrangerait que tu marques. Écoute, c'est une question parfaite. C'est une question fastoche. Tiens, un petit... Écoute bien. Poum. Oh là!
3: Oui, c'est rapide.
1: Oh, c'est rapide! J'ai pris la balle dans la tronche. On va parler de golf. Combien y a-t-il de trous dans un parcours de golf standard? Combien y a-t-il de trous dans un parcours de golf standard? Top chrono, 10 secondes.
2: Non, j'en ai aucune idée.
3: Oh là là!
1: Ah, réfléchis, c'est fastoche.
2: Je veux dire.
3: Quand je pense que Esther a travaillé dans un golf.
1: Bah oui, c'est pour ça que c'est pas elle qu'on pose la question. 18 trous, il y a aussi des parcours à 9 trous, mais c'est 18 trous, mon chat. Oh là là. Bah, il va te rester que le bingo si tu veux gagner.
3: Bon, Esther, ça aurait été bien cette question pour toi, mais on va voir dans un instant. Ouais, non, on va voir dans un instant. Alors, Esther, à Firmini, je me suis laissé entendre que tu étais assez culottée. Et que tu détestais attendre, mon Esther, et que tu te débrouillais toujours pour passer devant tout le monde.
4: Oui, c'est vrai.
3: Ouais, tu veux l'exemple du concert de Grégoire? Madame Esther Boulette au premier rang. Alors comme ça, on a profité d'une dame en fauteuil. La dame, elle attendait devant l'entrée qui était fermée. Et toi, t'as dit, comment ça se fait qu'on laisse cette dame en fauteuil comme ça, ne pas passer? Et t'as utilisé ça pour rentrer avec elle.
4: Eh oui. Oui, mais d'empêche, on a eu les meilleures places.
3: Ah bah oui, tu m'étonnes. Oui, t'es rentrée, t'as dit qu'elle t'accompagnait, tu t'es installée. Et alors, attends, il y avait 12 places au premier rang. Il paraît que t'as mis des foulards sur tous les 12 premiers rangs.
4: C'est vrai.
3: Pour réserver pour les copains et la famille.
4: Voilà, pour ma famille.
3: Ah d'accord, ok. Attends, c'est pas fini. Après les dédicaces, t'es passée devant tout le monde en faisant croire que ta fille était enceinte. Non, mais c'est limite quand même, hein.
4: Ah bon?
1: T'es une petite coquine.
3: Quand même, c'est un peu...
4: Ma fille, quand je lui ai raconté, elle me dit, bah, j'espère que t'as pas dit ça. Hein. Parce que les gens, ils vont dire, bah, dis donc, cette culottée, là.
3: Ah oui, les culottées,
4: oui. Oui, pas rien. Hein.
3: Non, mais on aime les gens qui ont de l'audace. Mais là, je trouve que... Quand même,
1: de l'audace, toujours de l'audace.
3: L'audace, là, Esther. Bon,
4: c'est
3: voici
4: pas méchant.
3: Oui, non, c'est pas méchant.
1: Non, bah non, on n'a pas dit ça.
3: Mais que ça donne pas d'idée aux autres non plus.
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0: Vous écoutez ici Les Oies Sauvages, version Yann Muller. Valérie Damido et Eric Bastien sont maintenant avec Isabelle d'ici Roussillon et Jérôme d'ici Dromardèche. Tous deux vont nous raconter comment ils ont rencontré leur chérie. Et le moins qu'on puisse dire, c'est que dans un cas, ça a été très rapide, contrairement à l'autre.
1: Isabelle, hein, on n'a pas parlé de la rencontre avec Patrick, son chéri. Eh oui, parce qu'ils se sont rencontrés à la sortie d'une boîte de nuit. Hein. Alors, ben, ça fait 44 ans, hein, donc on a pris un tube bon, de 1982, ça ne me rajeunit pas, mais c'est à peu près ce que je dansais. Alors, tous les jeunes du coin, comme tous les jeunes de l'époque, hein, avaient l'habitude de se retrouver devant la boulange pour taper les pains au chocolat en sortant
2: bien,
1: de boîte.
2: Délicieux.
1: Et voilà, et alors vous, vous êtes vus la première fois sur le parking. Et alors là, coup de foudre absolu, puisque vous êtes mariés 6 mois après. Qu'est-ce que c'est que ce coup de foudre? Il était si beau, il sentait le sable chaud? Raconte.
3: Oui, tout à fait, c'était ça.
2: Ah, ouais, il sentait le bitume avec le parking plutôt, hein, le sable chaud.
3: Non, mais la place était après.
1: Oui, n'intervenez pas dans les histoires d'amour, vous êtes.
2: Oui, c'est vrai.
1: Alors, donc, tu l'as vu, il t'a plu, et pof, t'avais 17 ans.
3: Ouais.
1: Et alors, c'était.
3: Ouais,
1: 6 mois plus tard, le mariage, c'est dingue.
3: Oui. Et ça dure depuis 44 ans.
1: Mais c'est dingue. C'est lui qui t'a demandé?
3: Un peu forcé quand même.
1: Ah pourquoi?
3: Parce que à l'époque, ma mère devait repartir. Elle avait posé une disponibilité dans la région où nous étions natifs.
1: Ouais.
3: Et la disponibilité venant à sa fin, il fallait qu'elle revienne dans la première région pour reprendre son poste, sans quoi elle le perdait. Donc, au moment de partir, elle a posé un petit ultimatum à mon mari, à mon futur mari, en lui disant, ben, je reprends ma fille. Ou si je la laisse, il faudra qu'elle soit mariée.
1: Oh la vache! Ah bah il était très amoureux alors, dis donc.
3: Alors il a choisi le mariage.
1: Oh là là, c'est trop mignon. T'as toujours ta robe de mariée ou pas?
3: Ben non, puisque elle n'était pas à moi.
1: Ah, on t'a prêté la robe, d'accord, ok, très bien.
3: Oh, bah, écoute. Ouais, à l'époque, mes parents n'avaient pas suffisamment d'argent pour financer la robe.
1: Et donc,
3: c'est ma cousine qui s'est proposée de me prêter sa robe et j'ai eu sa robe. J'ai détesté, mais bon.
1: Bon, tu t'es mariée, c'est déjà bien. Bon, ma chérie, je te propose de marquer 3 points de plus avec la question à choix multiple. Je te pose la question, il y a 4 propositions, et tu me donneras ton choix. Tiens, je te fais écouter Bilal.
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1: Alors, attention, on va parler de royauté. Quel roi français détient le record du règne le plus long? Henri IV, Louis XIV, François Ier, Bastien 37. Quel roi français? J'ai même pas, mais bien sûr, ça s'apprend à l'école, ça. Mais il a régné sur la France pendant 72 ans, pépère. Alors, il est monté à 5 ans sur le trône, pauvrette. Eh ben, bravo, ça te fait 3 points de plus, tu as 4.
2: Jérôme, t'es mon roi, t'es ma team, t'es mon champion, toi, mon Jérôme. T'es mon poulain, toi, mon Jérôme. Eh oui. On va parler de la rencontre, parce qu'on a aussi parlé de la rencontre avec Isabelle. Bah, la tienne aussi, elle est quand même assez jolie et sympathique. Alors, c'est Nathalie. Et cette rencontre, elle s'est faite lors d'un voyage scolaire. Ça veut dire que vous étiez jeune, hein, déjà. Vous aviez quel âge?
5: 12 ans.
2: 12 ans. Vous vous rencontrez au fond d'un car. Le bus, la sortie scolaire.
1: Mais oui, le
2: mais
1: fond
2: attends,
1: du car.
2: Mais quand t'en as 12 ans, tu t'es dit quoi quand t'as vu cette petite fille?
5: Que, je sais pas, il y avait quelque chose. J'ai dit, c'est elle ou c'est pas elle. Voilà.
2: À 12 ans?
5: Moi je suis assez comme ça.
2: Ah mais je vois ça, alors il se dit ça, ok, les filles faisaient un peu de bruit, la remarque, elle semblait être rigolote. Bon, le souci c'est que les années passent, et le bus est arrivé à destination et vous ne voyez pas pendant très longtemps, hein, il me semble, hein, très très longtemps.
5: Oui, il me semble 5, à peu près 5 ans.
2: Non mais ça veut dire que pendant 5 ans, tu continues à penser à elle.
5: Oui.
2: Alors que t'as 12 ans, donc t'as déjà 17 ans, tu penses encore à elle.
1: C'est trop mignon.
2: Attends, c'est pas fini, il la cherche. Partout, il n'y a que la vérité qui compte, et ça n'existait pas à l'époque. Il la cherche, il ne la trouve pas, et c'était pas là, Bataille et Fontaine. Elle habitait à 70 km de chez toi, donc tu pouvais la chercher, mais c'était pas très loin, mais pour toi, pour l'enfant que t'es, c'était quand même loin, quoi. Tu pouvais pas savoir.
5: Oui, il n'y avait pas les moyens modernes qu'on a maintenant, hein, les réseaux sociaux.
2: Et un jour, en mobylette, il la croise sur le bord de la route. Attends, tiens-toi bien, Valérie. Il la reconnaît, donc on est des années après, il ne s'arrête pas.
1: Pourquoi?
2: Mais qu'est-ce qui se passe?
1: Pourquoi tu t'es pas arrêté?
5: Parce qu'elle n'était pas toute seule, elle était avec sa grand-mère.
2: Et alors ?
1: Et alors ? 5 ans que tu la cherches ?
5: Et alors, après, je suis allé dans le village où j'avais un copain et je lui ai dit « Est-ce que tu connais Nathalie ?» Et il me fait « Mais c'est elle qui passe là en bas. »
2: Oh là là !
5: Ah oui, d'accord, elle est dans ce village, donc.
2: Oh et vous avez fini par vous parler, l'histoire est folle quand même. Hein. Ça fait 40 ans qu'ils se connaissent, donc ils avaient 12 ans. Ça fait 30 ans qu'ils sont mariés, c'est les noces de perles depuis cette balade dans le bus.

0: titre mythique du film Dirty Dancing, The Time of My Life, Bill Medley et Jennifer Warnes. 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

L'entamement de colis se transforme totalement dès 21h30 dans une ambiance magique. Découvrez les lieux autrement grâce à du vidéomapping. C'est une expérience unique qui mêle patrimoine, création numérique et musique. Et pour la musique, c'est l'ensemble vocal Jaya qui s'en charge.

0: Ce spectacle a lieu aujourd'hui et demain à 21h30 à l'abbaye de Saint-Amand-de-Colly et c'est organisé par l'association des Amis de Saint-Amand-de-Colly. C'est logique.
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2: Pour la musique, Alain Bachung à présent, avant de retrouver les meilleurs moments d'Otaka avec Valérie Damido et Eric Bastien, Osez Joséphine sur votre radio ici.

0: fait.
1: Alain Bachung dans la playlist d'ici, Osez Joséphine. Passons maintenant quelques minutes avec Christian d'Issy-Berry, un tombeur de première dans sa jeunesse, ce qui lui a posé quelques soucis, et Sandrine d'Issy-Saint-Étienne-Loire. Elle, elle a des problèmes en cuisine, une catastrophe. Si elle vous invite à manger, refusez. Heureusement, elle en rigole avec Valérie Damido et Eric Bastien sur votre radio ici.
2: Dis donc Christian.
3: Oui.
2: J'apprends que quand t'étais jeune, t'étais un peu comme dans la chanson. Un tombeur. Il paraîtrait.
3: Oh
2: j'ai des informations. Il paraît que quand t'étais jeune, tu devais régulièrement changer de boutique parce que t'avais souvent des aventures avec la femme de ton patron.
3: Ben, oui, ça c'était. Mais c'était pas moi hein, qui attaquais.
2: Ouais, enfin, t'étais
3: madame. Hein.
2: Oui, bien sûr, tu te laissais faire. T'étais une victime.
3: Ah ben sûrement, oui.
2: Oh, ben sûrement, qui me dit celui-ci.
4: Il est chaud là-bas, Limousin, là.
2: Hein. Mais bien sûr, mais il séduisait les femmes de ses clients quand il était chauffeur-livreur. Un

0: séducteur, je vous dis. Et alors, dis donc, je vois que t'es divorcé, mais que quand même t'aimerais bien rencontrer une chérie.
1: Une compagne, oui, une chérie, bon, c'est un grand mot.
0: Bah attends, ça veut dire un coup, quoi, tu veux juste... parce que là, moi je dis gentiment une chérie, toi tu me fais oui, enfin bon...
2: La compagne.
0: Oui, quand même. Ouais, d'accord, il veut un coup, le gars. Bon.
2: Non, il veut du love.
0: Ah, il veut du love, ouais, c'est ça, ouais, t'as raison. Allez, mon petit séducteur, je fais un petit appel dans la région. Tu habites dans le Limousin, t'as envie de t'amuser avec Cricri, vas-y, appelle-nous 0810 055 056. Écoute bien, c'est la question à choix multiple. Je vais te poser la question, te faire des propositions de réponse. Et à mon top chrono, t'auras 10 secondes pour me donner la réponse. Tu as une ambiance.
2: Ah,
0: ça, c'est l'arrivée de Eric Bastien.
2: Ça me rappelle mon arrivée, ça. Ah
0: ouais,
2: oui.
0: Ça, c'est...
2: Ouais, c'est comme je gagne tout, ça.
0: C'est quand il met pas ses lunettes et qu'il se cogne dans la porte, surtout.
2: Alors, avez-moi, avez-moi.
0: Écoute bien la question, mon petit cri-cri. Quel est le nom de l'astronaute française qui a récemment rejoint la Station Spatiale Internationale? Alors, comment s'appelle l'astronaute française qui vient d'arriver à la Station Spatiale Internationale? Claudie Aigneré, Samantha Cristoforetti, Sophie Adenau, Dora Bastien.
2: Bien sûr.
0: Alors, qui est l'astronaute qui a rejoint la station? Claudie Aigneré, Samantha Cristoforetti, Sophie Adenau, Dora Bastien. Top chrono, 10 secondes.
1: Sophie Adenau.
0: Et c'est une bonne réponse.
2: Bravo.
0: Elle est anciennement pilote d'essai de l'armée de l'air. Bien et sûr. Elle a été sélectionnée en 2022. Bravo, ça te fait 3 points de plus, tu as 4.
2: Bon, alors 4, ça veut dire qu'il est à égalité avec Sandrine. Vous me confirmez, là, du coup.
0: Absolument.
2: On est sur du 4-4.
0: Voilà. Ouais, 4-4.
2: C'est un 4 heures, ça, non? Le 4-4, non?
3: 4-4.
2: Oui, là, 4-4, oui, voilà, c'est ça. Je vois qu'on a les mêmes refs, hein, d'ailleurs, Sandrine. Oh, on était fait bon. Pour teamer ensemble.
0: Oh. Et ça y est, voilà le séducteur des bacs à sable de Radio France qui ramène sa petite fraise.
2: Ah, moi, là, je suis là, en mode séducteur. Hein, je... Bonsoir, Sandrine. Ah bonjour,
3: bonsoir Eric.
0: Alors, elle est.
2: Oui, je sais, Sandrine est en couple.
0: Voilà.
2: Oui.
3: Ouais, je suis prise.
2: Et Sandrine est avec Mickaël. Et je vais vous dire, vous savez pourquoi elle est avec Mickaël? Parce que Mickaël, il cuisine super bien. Alors, heureusement, parce que Sandrine. Et là, on va se mettre du cauchemar en cuisine. Parce que Sandrine, c'est le cauchemar. C'est elle le cauchemar.
0: Ah.
2: Pareil que t'es une calamité en cuisine. Raconte-nous.
3: Moi, c'est une catastrophe. Hein, je rate tout. Hein. Même les desserts où tu as 1, 2, 3 en étape, j'arrive à rater la deuxième. Hein.
0: Mais pourquoi? Parce que tu oublies les trucs ou?
3: Ah ben j'ai oublié d'y mettre ça faire chauffer. Moi, je t'ai mis dans le saladier, je t'ai mis dans le four et c'est tout.
2: Ah non, mais attendez.
3: Il y a la casserole avant, tu sais, comme il faut délier. C'est pas fait.
2: J'en ai une autre. Ouais, là, on est énorme. Elle nous fait des omelettes aux pommes de terre sans faire cuire les pommes de terre.
0: Ah merde!
3: Oui, j'ai mis en dernier dessus. C'était joli, hein?
2: Bien sûr. Avec la peau.
3: C'est dur
2: tout.
3: À digérer.
2: Voilà, voilà, voilà. Oh, c'est pas fini. Vous pouvez continuer avec le générique de cauchemar en cuisine. Mais il va adorer Philippe Etchebest. Pour le flan tout prêt, qu'est-ce qu'on oublie? Il est prêt.
3: Ben, c'est ça, j'ai oublié de le faire cuire, mais j'ai fait des endives aussi au jambon. Personne m'a dit qu'il fallait faire cuire les endives.
0: Ah, d'accord.
3: Ouais. J'ai mis frit avec le jambon et la béchamel.
2: En fait, tu sors le truc du plastique et tu le mets sur la table, toi. Et tu dis pas qu'il faut cuisiner un peu. Ah non, mais elle est formidable. Bon, alors, nous allons jouer tout de suite.
0: Oui, on va jouer parce qu'on a déjà une minute de retard.
2: Exactement,
0: hein.
2: On est bien. Alors voici cette question, on est en France et on oublie tout, les vacances.
4: Vacances, j'oublie tout.
2: Vacances, du tout. En l'air, bah oui, c'est bientôt pas con plus. Hein. Vacances, j'oublie tout, en France. De quelle année datent les congés payés? Quand est-ce qu'ils sont apparus, ces congés payés? En 1929. Ou bien, en 1936. Ou alors, en 1968 ou en 1969, année érotique, mais sans l'argent qui va avec. Top chrono.
3: Les congés payés, moi j'aurais dit...
2: 29, 36, 68, 69, année érotique. Allez, vite, vite.
3: Je vais dire 36.
2: 36, oui. Ils sont instaurés par le gouvernement du Front Populaire. On est en 36, c'est Léon Blum. La loi qui accorde, à l'époque, 2 semaines de congés payés...

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0: Le dernier titre de Céline Dion, écrit par Icar. Bonjour, pardon, merci, sur votre radio ici. Je vous propose maintenant de jouer au quiz musical avec nos candidats. Rémi d'ici Brézizel et Laetitia d'ici Armorique. Comme c'était le 1er avril, Valérie Damido et Eric Bastien avaient choisi des chansons décalées à deviner sur votre radio ici. Allez-vous trouver les interprètes ?
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2: Eh bien, on peut le remettre celui-là.
3: On
2: peut le remettre s'il vous plaît, qu'est-ce que c'est que ça ?
1: Au taquet, avec Valou et Chonchon des Bois.
3: Oh, il nous a fait des petites surprises, trop on l'adore.
2: Merci Alain, c'est Alain la voix de
3: Je sais, c'est Alain, merci Alain, j'aime bien les surprises moi. Alors, est-ce que tu aimes chanter ma petite Laetitia ?
4: Pas trop.
3: D'accord, est-ce que tu t'y connais un peu en musique ? Parce que là, notre Chonchon des Bois nous a fait une spéciale, évidemment, 1er avril,
2: bien
3: donc
2: sûr.
3: Avec des chansons que tu sais même pas que c'est des chansons tellement c'est rigolo.
2: Ça pourrait être une farce, quoi.
3: Ouais, ça pourrait être une farce, mais c'est des vraies chansons. Hein. C'est des tubes, tout le monde les connaît. Donc, il y a une chanson après l'autre. Si tu me trouves les deux, tu marques 2 points. Attention,
4: d'accord.
3: Première chanson.
5: C'est la

0: C'est génial. Ah,
1: alors c'est qui c'est qui chante? 10 secondes.
2: Alors là, je...
0: Ah, c'est l'homme orchestre, le gars. Eh ouais.
1: Oh, ma chérie, tu te rappelles pas de lui, c'est Rémi Brica. Il avait... Et il avait une batterie devant, plein d'accessoires pour chanter. Il avait plein d'animaux, une colombe sur lui. C'était l'homme orchestre.
0: Et il se produit toujours.
1: Mais je sais, Rémi Brica.
2: Oui, mais je suis trop jeune pour ça.
0: Oh non.
1: Alors, le Tussia, quand même, t'as l'âge de Chonchon des Bois. Il connaît bien Rémi Brica.
0: Bien sûr, c'est un ami.
1: Bon, alors, deuxième chanson. Est-ce que tu vas trouver? C'est très facile aussi.

0: Et patata. Allez, c'est qui, tu m'as dit?
1: Jordi.
2: Ah oui.
0: Oui, genre d'être un bébé. Dur, dur d'être un bébé. Fais pas ci, fais pas ça. Ce pauvre enfant qu'on a trimballé dans le monde entier, il avait même pas 4 ans, il était tellement mignon.
2: C'est pour ça que à l'époque, les gens ont pensé que c'était une blague, hein, mais non, c'était vraiment un vrai business.
0: Il a bien chanté, moi j'aimais bien, il avait son autre chanson, c'était comment
2: Dur, dur d'être un bébé, non?
0: Non, l'autre chanson, c'était sur sa copine. Alison, c'est ma copine à moi. Alison,
2: elle est calée, elle est plus coquine.
0: Voilà, un truc
2: c'est ça, ouais.
0: Bah, Laetitia, ça te fait un point.
2: Et quel âge il a aujourd'hui?
0: Ah,
2: il a bien 40 ans.
0: Elle a bien 40 piges, ouais, facile.
2: Ouais, 35, quelque chose comme ça. Bon, Rémi, tu les avais? Rémi Bricard, il porte le même prénom que toi, tu l'avais ou pas?
3: Non, je ne l'avais pas, non.
2: Tu ne l'avais pas? Ah ok, un peu dur là.
3: J'avais pensé à Claude François.
2: C'est un festival aussi, c'est vrai. Bon, mon Rémi, Rémi qui est en Bretagne, rappelons-le, qui nous a présenté son Kigarfarz. Ça va? Je gère. Choucroute bretonne.
3: Oui, c'est bon.
2: Allez, on y va. Pour le 1er avril, on est encore une fois sur des chansons drôles, rigolotes, des blagues, mais qui ont bien marché. À toi de reconnaître qui chante ceci.

0: années 80. Hein. Allez, top chrono, on y va. Rémi, qui chante?
1: Aucune idée.
0: Oh non. Générique de la classe, notamment avec Fabrice sur FR3.
2: Bah t'as qu'à lui donner toutes les...
0: Non,
2: bah,
0: il l'a pas.
2: Enfin, écoutez...
0: C'est vrai, ça a failli.
1: Non.
0: Bézu, à la queue leu leu. Bézu, il avait un béret, le gars, tout le temps. Tu vois pas dans la classe, non?
1: Non.
0: Ah, on est au cœur. Pile les années 80, il y avait Pompon, c'est... Voilà, les artistes... Bézu. Ben oui, Vincent Lagaffe, tout ça, enfin bon... Ça ne fait pas nos affaires, Rémi, mais on va tenter de jouer avec un autre artiste que tu peux reconnaître, qui a fait une petite blague, j'en dis pas plus. Allez, on écoute.

0: tasse les bananas, qui chante?
1: C'est toujours une colle.
0: Ah oh là là. Cuitas les bananas. Il y a même Julien Doré qui l'a repris très récemment en duo avec lui. C'est Philippe Risoli, présenté millionnaire.
2: Les bananas.
0: Bien sûr.
2: Elles sont flocos. Les patatos.
0: Ah là là là.
2: Eh ben ça nous fait un... Ah bah oui, alors...
0: C'est le flop. Là.
2: Eh oui, là c'est un flop. Hein.
0: Ah oui, là, ça n'a pas été pour la règle.
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0: Paul Young, Your Song sur votre radio ici. Allez, dans une poignée de secondes, Valérie Damido et Eric Bastien seront avec Jocelyne d'ici Isère, qui nous racontera le premier rendez-vous avec son mari, et Gaëtan d'ici Provence qui lui partagera sa rencontre avec Patrick Fiori. À tout de suite sur votre radio ici.
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3: Alors notre Jean-Pierre, il paraît que tu l'as rencontré grâce à ta meilleure amie à base de c'est un rendez-vous arrangé.
4: Oui.
3: Et oui, parce que il y avait un contrat. Hein, la copine, elle avait dit si ça match entre Jocelyne et Jean-Pierre, eh ben vous devez m'offrir une bouteille de champagne tous les ans jusqu'à la fin de mes jours. C'est ça?
4: C'est ça.
3: Alors c'était où le premier rendez-vous?
4: Bah alors, on s'est rencontrés en groupe dans un restaurant chinois. Mmh. Et le premier rendez-vous, on est allé au théâtre, à Voiron, à côté de chez nous. Et la pièce de théâtre, c'était Le Tombeur avec Michel Leb.
5: Ah, tout un signe.
4: Voilà, tout un signe.
3: Et alors, qu'est-ce qui s'est passé? Il te ramène en voiture, le JP?
4: Voilà, il me ramène en voiture et on discute. Et voilà, au bout d'un moment, j'en ai un peu marre. Et je lui dis, écoute, demain, je vais au travail. Donc, je lui fais un bisou et hop, voilà. Et puis après, on s'est revus.
3: Attends. Tu raccourcis tout, là. Et vas-y, oui, que l'autre, il racontait sa vie. Il parlait de cosinus et de sinus.
4: Voilà.
3: Et de machin. Que l'autre, elle actait à côté. Elle voyait l'heure passer. Dis donc, demain, je me lève, je vais au garage. Elle lui a sauté dessus, elle lui a roulé un patin.
5: Ben oui.
4: Voilà.
3: Et voilà.
4: C'est l'algèbre, sinus, cosinus, tangente, et moi j'ai craqué, quoi.
3: Oh ben t'as pris la tangente, j'ai envie de te dire. Oui. Hein. Allez hop.
5: Voilà. Ah, c'était comme ça, là.
3: Ouais, voilà. Et voilà. Roulage de pelle et compagnie. Alors ça fait quand même 38 ans que vous êtes ensemble.
4: Non, 36
5: ans de pelle.
3: Et dis donc, c'est... Et alors 36 ans, c'est quoi de... C'est les noces de quoi?
4: De mousseline.
3: De mousseline, oh, c'est mignon. Oh là là là là là. Eh ben c'est très
4: on
3: mignon.
4: On se connaît depuis 38 et ça fait 36 ans qu'on est mariés.
3: Oh my god. Alors attention, là tu vas pouvoir marquer peut-être 3 points de plus. C'est la question à choix multiple. Je pose la question, je te propose des réponses. T'as 10 secondes à mon top chrono pour me dire laquelle. T'as une petite ambiance. Alors c'est la BO du dessin animé Rio. Pourquoi? Parce qu'on va parler de perroquet. Écoute bien. Dans le langage courant, quel objet désigne un perroquet? Alors, un support pour parapluie, une lampe de bureau, un porte-manteau sur pied, ou Eric Bastien qui répète toujours tout ce qu'il dit. Allez, c'est quoi?
4: Un porte-manteau.
3: Eh ben, on n'a même pas besoin. Allez, voilà, elle est formidable. Et évidemment que c'est un porte-manteau sur pied. Exactement, avec plusieurs patères, la forme recourbée des crochets comme les becs. Ça te fait 3 points de plus, tu as 6, ma chérie.
5: Gaëtan, il habite Toulon. Bah, dis donc, t'es en voisin si tu gagnes le voyage à Marseille, là, c'est quand même pas très
6: bien. Oui, c'est ça. Et puis en plus, je l'ai rencontré récemment, Patrick Fiori.
5: Eh oui, alors justement, je voulais qu'on parle de ça. On va écouter Patrick Fiori pour te faire plaisir.
7: Tu reviens.
5: Alors, raconte-nous un peu, parce que toi, t'aimes bien rencontrer les artistes, les acteurs, t'as parlé de Plus belle la vie tout à l'heure. Quid de cette rencontre avec Patrick Fiori?
6: Oui, ben, j'ai vu sur les réseaux sociaux d'une radio qu'il allait passer en interview. J'ai contacté la radio pour savoir si ça serait possible d'aller assister à l'émission.
5: Okay.
6: J'y suis allé, j'ai rencontré Patrick Fiori qui est très très sympa.
5: C'est vrai, je te confirme, super sympa. T'as fait les photos, le selfie, les autographes.
6: Oui, autographes et tout. Oui, vraiment, quelqu'un de qui est vraiment super avec proche du public.
5: Bon, ben, je te souhaite de le voir à Marseille puisque le concert est à Marseille et qu'il en fait partie.
6: Mais de toute façon, il m'a dit que je serait invité quand il passerait à Toulon.
3: Oh, mais qu'il est gentil.
5: Attends, t'es un privilégié. Hein. On va jouer avec plaisir pour t'offrir 3 points de plus. Et pour cela, nous avons un extrait. Est-ce que tu veux appuyer sur le bouton vu que t'es technicien de radio amateur et que tu en fais sur une radio?
6: Ben oui, oui, mais c'est bon, j'appuie.
7: Okay. Je suis malade.
5: Trop fort.
7: C'est ça, je suis
3: Ça, c'est la chanson d'Éric Bastien quand il a un rhume le matin.
5: C'est maçonnerie portable. Très clairement.
3: Je rappelle à tous hein, oui. qu'Éric Bastien est hypochondriaque.
5: Oui.
3: Chaque matin, il arrive à Radio France avec une valise
5: Bien
3: de
5: sûr.
3: Médicaments.
5: On vous mettra la valise qu'on avait à l'Alpe d'Huez il y a un an.
3: Exactement.
5: Moitié médicaments, moitié caleçon. En quelle année la carte vitale, la fameuse carte verte là, a-t-elle été mise en circulation dans notre pays, donc en France? En quelle année? Est-ce qu'elle a été mise en circulation en 1988, 1990, 1998, ou c'est bien plus ancien, 1789? Top chrono, parce que ça saignait à cette époque-là, il y a besoin de la carte vitale.
6: Ah oui. Alors je pense que c'est 88.
5: 1988?
6: Oui.
5: La carte vitale a été mise en circulation en France en 1988. C'est une très bonne réponse.
3: Non, 98.
5: 98, c'est une très mauvaise réponse.
3: Il a pas ses lunettes. Je rappelle à tout le monde que comme l'émission est filmée et qu'il veut faire jeune,
5: voilà.
3: Il ne met pas ses lunettes de vieux.
5: Non, c'est en 98.
3: L'année de la Coupe du Monde.
5: Eh ouais, pour simplifier les remboursements. Oh, je suis triste, Gaëtan, là.

0: titre dont Mylène Farmer a écrit les paroles, c'était en 1985, Plus grandir. Et c'est déjà la fin des meilleurs moments d'Otake avec Valérie Damido et Éric Bastien. Nous recommençons demain, il sera question de tortue, d'un hôtel un petit peu horrible et de feria sur votre radio ici. Bonjour Hélène Ferry.
1: Bonjour Catherine, bonjour tout le monde.
0: À suivre à partir de 13h, une édition spéciale sécheresse.
1: Oui, quand on voit tous ces incendies, quand on voit les champs, les cultures grillées et les rivières à sec, on a beaucoup de questions, on a besoin d'explications, on va en parler avec nos invités et puis nos reportages partout en France.
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0: Édition spéciale sécheresse avec Emeline Ferry jusqu'à 13h30 sur votre radio ici.
1: La vague de chaleur qu'on vit actuellement va dépasser aujourd'hui la durée de la canicule de 2003 et on en subit les conséquences. La forêt qui brûle, les rivières à sec, les cultures grillées et l'eau qui devient une ressource de plus en plus rare. Des reportages partout en France avec notre micro ici. On va décrypter, vous expliquer cette sécheresse exceptionnelle et on interrogera nos invités, l'hydrologue Yves Tremblay et Julie Hédé qui vient de lancer une pétition citoyenne à la recherche de solutions face au dérèglement climatique. Il y a urgence et on en parle maintenant. On démarre cette émission avec ceux qui la constatent au quotidien, cette sécheresse. Les pompiers mobilisés plus que jamais face au risque d'incendie. 50 départements sont placés en risque feu de forêt aujourd'hui. Quand les sols sont craquelés, les arbres trop secs, les champs complètement grillés, quand la moindre étincelle peut provoquer un brasier, les pompiers sont en alerte et ils fatiguent. Ils sont appelés à la grève aujourd'hui pour dire leur épuisement, mais surtout pour demander davantage de moyens humains et financiers. Écoutez ces témoignages de pompiers professionnels en Savoie par Anna Bonnemazou-Carrère.
3: Lettré tiré, Valentin termine sa garde. Depuis le centre d'appel cette nuit, il a mobilisé ses collègues pour des interventions en sous-effectif et ça n'est pas la première fois.
4: La semaine dernière, sur des feux de végétaux, on a appelé les pompiers de l'Ain.
3: Devoir compter sur les départements voisins ce début août pour laisser souffler un peu les collègues envoyés en renfort dans le Var.
5: Et ça, c'est ancré, ça devient du systématique.
3: Mais pour Mohamed Laradji, pompier dans la vallée de la Maurienne et vice-président du syndicat national des sapeurs-pompiers professionnels, la solidarité nationale ne provoque pas le manque d'effectifs. C'est déjà le quotidien.
5: Il nous manque des pompiers, il nous manque des véhicules en très bon état. On propose même à des agents de mettre des masques filtrants plutôt que des cagoules. Elles n'ont pas les capacités pour filtrer tout ce qui est nocif. Aujourd'hui, les pompiers ne travaillent plus en sécurité.
3: 4 morts chez les pompiers depuis le début de l'été, dont un en Savoie.
4: Et c'est pas l'étiquette de héros qu'on peut nous donner dans les médias qui va pouvoir arranger la colère ou la fatigue des agents. En fait.
3: En seulement 6 ans chez les pompiers, Valentin ne donne pas cher de sa profession face aux incendies, aux inondations aggravées par le dérèglement climatique.
4: Et à l'essoufflement des sapeurs-pompiers et de notre modèle de sécurité civile. Dans le quotidien, on est surtout inquiet pour la population. Est-ce que demain, on sera capable de secourir tout le monde en tout point du département et dans des délais qui sont corrects?
3: Pour la seule Savoie, il manque plus d'une vingtaine de sapeurs-pompiers professionnels.
1: Les syndicats de pompiers sont reçus d'ailleurs en ce moment par le ministre de l'Intérieur, Laurent Nunez. Une illustration très concrète de la mobilisation des soldats du feu. Direction le Pas-de-Calais. De très nombreux pompiers mobilisés depuis hier après-midi sur les dunes du littoral, près du Touquet, où plusieurs feux se sont déclarés. Un camping a été évacué, 1200 personnes mises à l'abri. Bonjour Nicolas Joly.
6: Bonjour.
1: Vous êtes sur place pour ICI, aux côtés des pompiers qui luttent toujours pour maîtriser les flammes.
6: Oui, et qui lutte avec difficulté. Je suis au poste de commandement. C'est là où les opérations sont coordonnées, là où les hélicoptères décollent. Un avion Dash est aussi intervenu tout à l'heure vers 11h30. Et ça, c'est exceptionnel dans le Pas-de-Calais. Un coup de main bien utile, car ici, les pompiers manœuvrent difficilement dans les dunes et sur ces chemins forestiers sableux, comme le rappelait tout à l'heure le colonel Thierry Darras, des pompiers du Pas-de-Calais.
7: On est obligé de laisser les véhicules à distance, d'établir des moyens incendie de très longue distance. Donc ça éprouve les personnels. Et pour cela, nous avons mis en œuvre un secteur dédié au soutien du personnel, à la fois pour les ravitailler et également les reposer. Et nous avons des médecins, des infirmiers qui sont présents pour se préoccuper de leur état de santé. Actuellement, nous n'avons aucun blessé. C'est important de le rappeler. Nous travaillons dans des conditions de sécurité et nous faisons en sorte que cela soit pérenne.
6: Le dernier point indique que 180 hectares ici ont été parcourus par les flammes. Le feu n'est pas fixé, mais il évolue peu. Et pourtant, trois facteurs jouent contre les pompiers en ce moment. La sécheresse, évidemment, les températures élevées aussi, mais surtout le vent, un adversaire redoutable dans le combat contre les flammes. Plutôt calme ce matin, mais qui devrait monter, commencer à souffler encore un petit peu plus fort en début d'après-midi. Enfin, concernant les causes de l'incendie, une enquête est en cours.
1: Et vous le constatez, Nicolas, sur place, les touristes, les habitants sont assez déconcertés par ces feux qui désormais n'épargnent plus personne.
6: On est tranquille nulle part, c'est un petit peu le sentiment qui règne ce matin pour ceux qui se sont réveillés au son des sirènes ou des hélicoptères qui survolent encore l'incendie. Lucie est venue en vacances des Vosges et elle ne pensait pas voir ça en arrivant ici.
8: Franchement, on ne s'y attendait pas du tout. On s'est dit, ouais, c'est ça, c'est le nord, il va faire bon, il va faire frais. Et en fait, non, bah, ça touche toute la région, quoi. Ouais, on n'y échappe nulle part. Et du coup, on peut se mettre un peu à la place des gens qui ont vécu ça en Gironde, justement, pire que ça, quoi. Et ouais, une grosse pensée pour eux, quoi.
6: Heureusement pour elle, elle est touriste, les vacances ne sont pas finies, elle aura d'autres occasions de se faire des souvenirs. Mais pour les habitants du coin, les gens qui vivent ici, c'est évidemment différent. Joël habite là depuis les années 70, il n'a jamais vu un tel incendie. Et pourtant, ça lui rappelle des mauvais souvenirs.
9: On a une maison qui a brûlé le 15 août l'année dernière. Donc là, ça nous fait quand même penser à des mauvais souvenirs. Parce que hier, quand on a ouvert la maison, ça sentait un petit peu la fumée à l'intérieur. Donc ça nous fait penser un petit peu le malheur qu'on a eu le 15 août l'année dernière.
6: On les sent encore d'ailleurs les fumées là.
9: Ouais, jusqu'à maintenant on les sent, mais vers l'esplanade c'est encore pire, l'esplanade ça se sent beaucoup, beaucoup, beaucoup.
6: Et Joël, lui aussi, a le sentiment que où qu'on se trouve, on ne peut plus échapper aux incendies en France.
1: Nicolas Joly, en direct.
9: Non, on pensait qu'on était à l'abri, parce qu'ici il fait quand même moins chaud, moins de canicule que dans le sud. Mais des fois je me pose la question s'il n'y a pas des petits voyous qui mettent le feu un peu partout, parce qu'il y a eu plusieurs départs de feu, donc c'est louche quand même.
6: Sur, comme on le disait, une enquête est en cours et c'est elle qui devra déterminer les causes de cet incendie.
1: L'inquiétude des habitants à votre micro, Nicolas Joly, en direct du Pas-de-Calais. Des incendies qui ravagent donc nos paysages, parfois d'une ampleur exceptionnelle.
10: Et oui, on pense évidemment à la Gironde, au Var, à l'Aude, à la Drôme, dont les forêts ont été très touchées cet été.
1: Et à ces chiffres très préoccupants, évoqués hier par la ministre de la Transition écologique, les deux tiers du pays concernés par des mesures de restriction d'eau, près de 70 départements en situation de crise. C'est le niveau le plus élevé face à la sécheresse. On va faire le point avec notre invité Yves Tremblay, hydrologue, directeur de recherche à l'IRD, l'Institut de Recherche et Développement de Montpellier. Bonjour.
11: Bonjour.
1: Et merci beaucoup d'être avec nous, Yves Tremblay. Le constat, il est assez terrible. Des canicules à répétition, un manque de pluie, le dérèglement climatique qui s'accélère et la sécheresse qui s'intensifie. Elle est particulièrement sévère cet été.
11: Oui, en effet. Alors, on accumule un peu tout cette année. Rappelez-vous, en février, on a eu aussi des inondations très importantes causées par des pluies très fortes. Et ensuite, on a enchaîné directement par un printemps plutôt sec et surtout plusieurs épisodes caniculaires dès mois de mai, ce qui est assez inédit. Donc, tout ça combiné fait que malgré les pluies qu'on a eues au printemps et cet hiver, en début du printemps, eh ben, en fait, le niveau en eau dans les sols, dans les aquifères, dans les rivières est exceptionnellement bas.
1: On a encore le souvenir de 2022, c'est pire encore aujourd'hui?
11: Oui, on a dépassé le record des sécheresses de 1976, de 2022, notamment au niveau de l'humidité du sol, au niveau de l'assèchement des cours d'eau. Dans les nappes, c'est un peu plus mitigé puisqu'on a eu certaines régions qui ont été bien arrosées, donc ça permet de remplir les nappes. Mais oui, on est en train de battre des records, notamment en termes de sécheresse des sols. Et malheureusement, on en a parlé juste avant dans votre reportage, ça entraîne des feux de forêt un peu partout en France.
1: Oui, Yves Tremblay, vous restez avec nous. J'aimerais vous faire écouter un reportage. Vous l'évoquiez, un exemple du drame qui se joue dans nos rivières. Il y a 1373 cours d'eau à sec aujourd'hui, ou quasiment à sec, d'après les derniers chiffres publiés par l'OFB, l'Office français de la biodiversité.
10: Et on le voit en Vendée notamment.
1: La Fédération de pêche organise régulièrement des pêches de sauvetage des poissons. Leïla Meshaouri, nous sommes avec vous sur la commune du Poiré-sur-Vie.
12: On est sur un petit cours d'eau qui s'appelle La Vie, qui porte assez mal son nom, je dois dire, cet été, parce qu'il est très asséché par endroits. Ça forme une multitude de petites mares où l'eau stagne, elle ne s'écoule plus.
13: On aimerait bien qu'il y ait de la vie dans la vie. Alors moi je suis Arnaud Tanguy et je suis le directeur administratif et technique de la Fédération de Vendée pour la pêche et la protection du milieu aquatique. Tu as une belle anguille, regarde. Et en sauvant ces poissons, on va pouvoir après les remettre dans un endroit où il y a plus d'eau et on peut espérer que ça revienne coloniser quand il y aura plus d'eau.
12: Il y a quoi là ?
14: Chevennes, anguilles, ablettes, bouvières, goujons.
12: Julien Folie est chargé d'études à la Fédération de pêche de Vendée.
14: Les poissons n'ont aucune chance de survie dans ce genre de petites mares. Les températures, elles montent très fortement, on peut atteindre les 30 degrés, l'eau elle est croupie, il n'y a plus d'oxygène.
15: Là tu vas avoir du gros poisson sous la racine.
16: Oh l'anguille.
15: Hop, y en a une autre.
12: Plusieurs riverains sont venus participer au sauvetage du jour. Ce sont eux qui ont alerté la Fédération de pêche.
15: On disait qu'on n'avait jamais vu la rivière aussi basse.
13: Ce qui est inquiétant, c'est que l'été n'est pas fini. Hein.
12: Une cinquantaine de kilos ont été pêchés ce matin. Ça représente des dizaines d'espèces, des centaines de poissons sauvés. Peut-être une goutte d'eau dans l'océan, mais ces mêmes pêcheurs recommenceront l'opération demain ailleurs.
1: Leïla Meshaouri, ici Loire-Océan, des cours d'eau à sec dans tout le pays et l'alimentation en eau potable qui devient aussi une préoccupation. Elle est sous tension actuellement dans plusieurs territoires. C'est ce que disait donc la ministre de la Transition écologique qui a reçu hier les acteurs de la gestion de l'eau pour une réunion de crise. On va faire un point avec Morgane Guillaumard. Bonjour.
17: Bonjour.
1: 43% des petits cours d'eau présentent des ruptures, d'écoulement, voire carrément sont carrément sans eau. Et les nappes phréatiques atteignent elles aussi des niveaux anormalement bas. Expliquez-nous concrètement, qu'est-ce que ça veut dire ?
17: Concrètement, la quasi-totalité des nappes phréatiques en France sont en baisse à cause du réchauffement climatique, du manque de pluie et des fortes chaleurs. Alors, je suis allée voir la carte de France sur le site Info Sécheresse qui répertorie l'état de la ressource en eau. Et je vous donne quelques exemples assez alarmants. Le niveau est très bas dans 8 départements, dans le centre du pays, le Limousin notamment, mais aussi dans l'Est, en Haute-Marne. Et voilà un chiffre assez parlant. À la pointe de la Bretagne, dans le Finistère, fin juillet, le déficit était de 80% dans le nord du département et de presque 100% dans le sud par rapport au normal de saison. Et le reste du pays était aussi dans une situation critique, puisque 60 départements voient leur nappe phréatique atteindre un niveau bas ou modérément bas. Le problème, c'est que l'accès à l'eau potable, eh bien, il est principalement assuré par ses réserves souterraines, ce qui a de graves conséquences, puisque des coupures au robinet ont lieu en ce moment pour plus de 40 000 personnes. Plusieurs dizaines de communes sont donc ravitaillées en eau par camions-citernes qui font des allers-retours dans ces communes ou bien par des bouteilles d'eau qui sont distribuées aux habitants.
1: Ce qui nous amène donc, Morgane, à cet appel de la ministre de l'écologie à faire un effort collectif pour économiser l'eau.
17: Oui, Monique Barbu appelle à renforcer les contrôles de police pour faire respecter les arrêtés sécheresse. Ces arrêtés qui concernent 70% de la France et qui mettent en place des mesures pour réduire justement l'usage de l'eau. Il est interdit par exemple d'irriguer les grandes cultures agricoles ou bien les jardins potagers. Pas le droit non plus de laver sa voiture, son bateau, sa terrasse, sa toiture ou les murs de sa maison. Interdit aussi d'arroser les pelouses et les terrains de foot, sauf pour les clubs professionnels. Et plus globalement, il est demandé de limiter autant que possible sa consommation. En cas de non-respect de ces règles, l'amende peut aller jusqu'à 1500 euros.
1: Merci beaucoup Morgane Guillaumard. Je reviens vers vous. Yves Tremblay, notre invité hydrologue, je le rappelle, vous êtes toujours à nos côté pour cette émission spéciale. Ce constat qu'on vient d'entendre, il est particulièrement inquiétant. Comment on en est arrivé là ? Ces canicules et le manque d'eau, c'est l'effet clairement du dérèglement climatique.
11: Oui, c'est une signature de ce qu'on observe depuis des décennies. Alors, il y a deux choses. Il y a la variabilité naturelle du climat. C'est plutôt normal qu'il fasse chaud et sec en été. Là, on est tous d'accord là-dessus. Par contre, là, il fait anormalement chaud et anormalement sec. Donc, c'est qu'on atteint des températures extrême, hein. On a dépassé, je crois, le record des 46 degrés en 2019 en France, si je ne me trompe pas, pas trop loin de chez moi en passant. Là, on a vu des températures caniculaires, oui, à côté de Montpellier, c'est ça. On a vu des températures assez incroyables à Brest il y a quelques jours, je crois. Donc, on voit bien qu'il y a quelque chose qui se passe. Et donc, ça, effectivement, il y a un lien direct entre le niveau de nos émissions de gaz à effet de serre et la hausse des températures. Et cette hausse des températures est, elle, directement corrélée à l'intensité des sécheresses. Ça veut dire quoi ? Ça veut dire aussi que si on réussit à réduire nos émissions dans les années à venir, on peut aussi réduire la violence et la gravité de ces épisodes de sécheresse.
1: On ne pouvait pas anticiper tout ça. Ça fait longtemps qu'on en parle de ces phénomènes, effectivement, du dérèglement climatique. Et les années se succèdent et la sécheresse s'amplifie.
11: Alors oui, on peut pas dire que les gens n'étaient pas au courant, en tout cas nos pouvoirs publics. Ça fait à peu près 30 ans maintenant que les rapports du GIEC avaient très très bien prévu en fait les températures, les sécheresses et les impacts qu'on observe aujourd'hui. Donc là, l'information, elle est là. C'est pas un problème d'information. Si les scientifiques comme moi viennent vous parler, c'est pour répéter souvent la même chose en boucle depuis des années. Donc maintenant, il est temps effectivement de prendre des mesures un petit peu ambitieuses et dans tous les secteurs. On a des moyens d'action. La France, c'est un pays développé, c'est un pays riche. On n'est pas du tout impuissant face à ce qui se passe. On peut mettre en place des mesures assez radicales, finalement, pour modifier nos systèmes agricoles, sécuriser nos ressources en eau. Donc voilà, maintenant, c'est, alors au niveau des territoires, il faut quand même donner un message positif, c'est qu'au niveau des territoires, moi je constate que les gens, les mairies, etc., les communes, les départements, elles sont très au courant de ce qui se passe au niveau des impacts. Malheureusement, tout le monde l'observe et cette année, c'est un exemple catastrophique. Par contre, maintenant, au niveau national, il est temps de prendre des mesures un petit peu ambitieuses pour aller de l'avant.
1: Et on va l'entendre, on va aller justement dans ces communes qui sont concernées, on va voir comment on se mobilise.
10: Yves Tremblay, quand on voit les sols, les rivières, toute la biodiversité qui souffre, on se demande quand est-ce que ça ira mieux. Il faut de l'appui très vite, je suppose.
11: Alors malheureusement, ce n'est pas au milieu du mois d'août qu'on peut attendre des pluies intenses sur des longues périodes. C'est plutôt quand les épisodes de l'automne vont arriver, donc en septembre, octobre. Donc, malheureusement, là, on est dans une situation assez catastrophique et il est à fort à parier en fait, que ça continue de s'aggraver dans les jours qui viennent jusqu'à la fin août, notamment puisque ce n'est pas des orages isolés, ce qu'on a d'habitude hein, au mois d'août, c'est des orages qui vont durer quelques heures. Ce n'est pas des orages isolés qui vont permettre de rétablir le niveau d'eau, notamment dans les sols ou dans les cours d'eau.
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10: Vous écoutez ici les 13h15, émission spéciale consacrée à la sécheresse et ses conséquences partout en France avec vous, Émeline Ferry.
1: Je voudrais qu'on s'arrête sur ces chiffres quand même donnés hier par Monique Barbu, la ministre de la Transition écologique. Chiffres assez vertigineux, plus de 40 000 personnes en France concernées par des coupures d'eau au robinet. 97 communes alimentées carrément par des camions-citernes ou des bouteilles d'eau. C'est le cas dans le village du Soulier, dans l'Hérault. Plusieurs hameaux privés d'eau potable et donc ravitaillés avec une citerne. Bernard Rouanet, le premier adjoint de la commune, n'en revient pas.
16: On s'aperçoit chaque année qui passe, là, ça devient de plus en plus important. Parce que bon, des problèmes d'eau, il y en a tout le temps eu, mais c'était en principe à partir du 15 août, voire au mois de septembre. Tandis que là, cette année, ça a commencé début juillet. Principalement, c'est ces trois hameaux, voilà.
18: Il y en avait eu autant l'année dernière?
16: Oui, mais l'an dernier, on avait commencé plus tard à alimenter en eau. Et en plus, alimenter, ça veut dire que les sources de surface donnent pas suffisamment. Donc, avec une citerne, il faut alimenter les bassins. Comme je vous dis, heureusement qu'on a le forage.
18: Et heureusement que vous avez la citerne.
16: Il y a besoin qu'on a la citerne. On est parti au moins de novembre. Enfin, tout dépend le temps qu'il va faire.
18: Voilà, il faudrait que ça tombe suffisamment pendant plusieurs jours pour réalimenter ces sources de surface.
16: Exactement. Mais il ne faudrait pas des orages, il ne faudrait pas des grosses quantités d'eau. Il faudrait qu'il pleuve suffisamment pendant une semaine ou 10 jours. Pas du ruissellement.
1: Et on est dans l'Hérault, on est tout près de chez vous. Yves Tremblay, vous qui êtes hydrologue, qui êtes notre invité. L'eau qui manque au robinet, ça va devenir de plus en plus fréquent et pour plus en plus de monde.
11: Alors, il faut relativiser. Là, on parle de 40 000 personnes. Alors, je conçois, c'est catastrophique pour eux. Ça doit être vraiment pas pratique de pas avoir l'eau à la maison. Mais on est quand même 69 millions d'habitants en France et ces coupures d'eau touchent principalement les petits hameaux, les petits villages qui sont alimentés par un captage ou un puits. Et effectivement, comme l'expliquait le monsieur juste avant, quand l'eau est trop basse, on peut plus pomper. Donc, effectivement, on peut s'attendre à une extension de ces coupures d'eau, mais plutôt dans des petits villages, des zones isolées. Donc ça veut dire qu'il faut mettre en place peut-être des réseaux pour pouvoir sécuriser ces zones. Mais on ne peut pas s'attendre à une baisse généralisée à grande échelle de l'eau potable, enfin l'eau du robinet pour être concret. Il y a quand même des cours d'eau qui permettent d'alimenter aussi pour les grandes villes. Donc voilà, il n'y a pas de risque à très grande échelle à ce niveau-là.
1: Donc pas de message alarmiste sur ce côté-là. Les communes concernées, elles ont l'habitude, effectivement, on l'entendait, et elles vont devoir s'adapter. Il y a un autre point que j'aimerais aborder avec vous, Yves Tremblay, l'agriculture, qui est le secteur qui consomme le plus d'eau aujourd'hui en France. Et forcément, c'est l'un des secteurs qui souffre le plus quand on en manque.
11: Oui, alors même avant l'eau, les fortes températures toutes seules, ça fait beaucoup de mortalité sur beaucoup de plantes, notamment pas tout ce qui est maraîchage, les salades, etc., ça aime pas trop. Et alors effectivement, l'eau, 60% de l'eau consommée en France est dédiée à l'agriculture et l'irrigation. Et en fait, dans ce chiffre-là, même, il faut quand même préciser qu'il s'agit d'un très petit nombre de cultures, notamment le maïs, consomme une grande partie de cette eau, principalement dans la façade ouest et le sud-ouest de la France. Donc oui, ça veut dire qu'en fait, il faut réfléchir maintenant sérieusement à l'avenir, comment rationaliser cet usage de l'eau. Certainement pas aller vers une fuite en avant en disant il fait de plus en plus chaud et donc on va de plus en plus arroser. On comprend bien que cette équation ne tient pas dans un contexte de raréfaction de la ressource disponible, avec beaucoup plus d'évaporation, notamment au niveau des sols et de la végétation. Donc le bilan est négatif. Je crois qu'on a perdu à peu près 15% de ressources en eau renouvelables ces dernières décennies. Donc ça veut dire quoi? Ça veut dire optimiser les pratiques d'irrigation, repenser l'implantation de certaines cultures dans certaines régions, C'est évident qu'avec le climat qui change, on ne pourra plus cultiver les mêmes choses au même endroit. Il faut rappeler, par exemple, qu'à Paris, on attend le climat de Marseille dans quelques décennies. Donc, c'est des changements assez radicaux.
1: Mais aujourd'hui, les témoignages d'agriculteurs qui souffrent de ces canicules, de cette sécheresse, ils s'accumulent. On les a regroupés sur ici.fr. Il y a beaucoup de témoignages à lire. Ce que nous vivons est une véritable catastrophe. Ça, c'est ce que dit le président de la FNSEA, Arnaud Rousseau.
10: Effectivement, c'est très très compliqué en ce moment, vous l'avez dit, pour les agriculteurs, notamment pour les maraîchers.
1: Oui, surtout ceux qui n'ont pas de système d'irrigation. On part dans les Hauts-de-France, à quelques kilomètres de Lille, dans une exploitation d'une cinquantaine d'hectares, dont 2,5 consacrés au maraîchage. Et c'est un reportage d'Odile Senelard.
19: Quand Marc-Antoine Dutoit observe ses tomates sous serre, le constat s'impose.
20: Si vous pouvez remarquer, les fleurs grillées, ça c'est une tomate qui poussera jamais. Quand il fait 35 degrés dehors, dans la serre, vous imaginez un petit peu la température. Et les plantes ne peuvent pas résister, quoi.
19: On sort de la serre, un peu plus loin, des rangées de salades, et c'est la même chose.
20: Avec la chaleur, elles montent tout de suite. Si on ne les récolte pas suffisamment tôt, en sachant qu'il faut récolter en fonction aussi de la demande, ça c'est un produit qui va être perdu.
19: Il estime à environ 20 à 30% la perte de production en maraîchage liée à l'épisode de chaleur et de sécheresse.
20: Les calibres sont plus petits, les plantes souffrent, en fait, elles se protègent. La perte de légumes, c'est du temps qu'on a passé, qui est perdu, des produits qu'on ne peut pas vendre, voilà, forcément, c'est toujours impactant et puis pas forcément valorisant.
19: Avec ses deux frères avec lesquels ils gèrent l'exploitation, ils avaient anticipé la hausse des températures et ils ont donc investi, il y a 5 ans, dans un système d'irrigation, désormais indispensable, mais il faut aujourd'hui aller encore plus loin.
20: On essaye tout de même de trouver des nouvelles cultures, on s'est un peu lancé dans le melon, la pastèque, qui sont des cultures qui résistent un petit peu mieux aux fortes températures. On essaye de se lancer un petit peu dans le kiwi aussi, c'est des plantes qui sont un peu plus résistantes.
19: Outre la partie maraîchage, les grandes cultures de l'exploitation souffrent elles aussi, avec notamment un rendement en très forte baisse attendu sur les pommes de terre.
1: Vous entendez la détresse des maraîchers, Yves Tremblay, hydrologue, notre invité. Évidemment, tous les agriculteurs ne sont pas concernés dans la même mesure, mais c'est difficile à entendre, peut-être pour tous ceux qui nous écoutent, quand on leur dit il faut tout changer dans votre façon de faire.
11: Oui et non. En fait, il y a quand même pas mal de pistes, notamment liées à l'agroécologie, liées à la rationalisation des usages de l'eau, qui en fait vont nous garantir à l'avenir déjà une agriculture qui permet d'en vivre, tout simplement, de ne pas avoir à chaque fois une catastrophe comme ça qui impacte de plein fouet toutes nos productions. Et en fait, ce qui est dommage, c'est qu'on entend souvent des mesures, voilà, en disant, là, on a entendu très récemment parler de la FNSEA qui réclame des aides massives, etc. Mais en fait, on ne va pas à chaque fois qu'on a une sécheresse développer des milliards d'euros juste pour mettre des rustines, pardonnez-moi l'expression. Mais en fait, ce qu'il y a besoin, c'est un changement radical de système pour nous permettre d'être plus résilients. Enfin, il faut se rappeler quand même qu'il y a de l'agriculture qui est faite dans des climats beaucoup plus chauds que chez nous, donc ça veut bien dire que ça peut fonctionner. Simplement, voilà, il faut mettre en relation notre nouveau climat avec ce qu'on pourra produire en face au niveau agricole de manière réaliste et non pas en mettant tout un système sous perfusion avec des bassines, des barrages, etc. Alors qu'on sait par ailleurs que l'eau disponible suit une tendance à la baisse, on aura de moins en moins d'eau mobilisable de toute façon.
1: Eh bien, un grand merci Yves Tremblay pour toutes vos explications. Vous êtes, je le rappelle, hydrologue et directeur de recherche de l'IRD de Montpellier, Institut de Recherche et Développement. Merci beaucoup et bonne journée.
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10: Il est 13h22, émission spéciale consacrée à la sécheresse avec vous, Émeline Ferry, et ses conséquences partout en France.
1: Oui, on le constate tous, ce manque d'eau, quand on voit les champs complètement jaunis depuis le début de l'été déjà, quand les haricots ne grandissent pas dans le potager, quand les fleurs sur le balcon sont brûlées par le soleil. On parlait tout à l'heure des restrictions d'usage de l'eau. On a appris à vivre maintenant avec ces restrictions l'été. Et on est nombreux à se poser la question à chaque fois qu'on doit utiliser de l'eau, par exemple au moment de laver sa voiture. Dans le département de l'Indre, il est interdit de le faire chez soi en ce moment et certaines stations de lavage ont une dérogation à Châteauroux. C'est un reportage Issy-Berry de Camille Salcedo Ruiz.
21: Je sais que je ne fais pas une bonne action en allant laver ma voiture.
22: Même s'il est dans les règles, Adrien n'a pas franchement la conscience tranquille.
21: Pas la meilleure chose à faire en ce moment où on manque d'eau en France. D'habitude, le lavage dure peut-être 20 minutes et là, je vais juste faire un lavage tout simple pour essayer de minimiser l'impact que ça a en termes d'écologie.
22: Les rouleaux automatiques sont à l'arrêt, mais le reste de la station est accessible. Tout le monde peut utiliser une lance à eau. Frédéric, chauffeur de taxi, n'a pas vraiment de scrupules.
23: Moi, je suis un professionnel, donc je dois avoir mon véhicule propre. Voilà, je ne le fais pas
0: tous les 2-3 jours comme régulièrement. Voilà, j'attends vraiment qu'il y ait des traces.
22: C'est environ 120 litres d'eau consommée pour un lavage en station, même si une grande partie est recyclée. Il y a du gaspillage.
4: Je ne remplis pas ma piscine, mais par contre, comme effectivement, eux, ils ont mis des choses en place pour qu'on puisse continuer à laver nos voitures, je profite de ça.
22: La meilleure solution, c'est peut-être Jessica Galato qui l'a trouvée dans son atelier à Saint-Marcel. Elle propose un lavage à la vapeur. Elle affirme consommer à peine 8 litres pour une voiture.
5: Je ne consomme presque pas d'eau, voilà, pas plus que si on va se doucher, que si on prend une douche tous les jours et que si on fait tourner notre lave-vaisselle.
22: Et ne vous avisez pas de laver votre voiture chez vous ou dans une station qui n'en a pas l'autorisation. L'amende est salée, 1500 euros.
1: Camille Salcedo Ruiz, pour savoir quelles sont les restrictions et les interdictions d'usage de l'eau chez vous, dans votre commune, allez voir le moteur de recherche qu'on vous a mis sur notre site ici.fr et sur notre appli mobile. Et on accueille maintenant Julie Aidé, ancienne journaliste à l'origine d'une pétition citoyenne sur le site Green Voice, pétition soutenue par plusieurs ONG de défense de l'environnement. Bonjour.
23: Bonjour.
1: Et merci beaucoup d'être avec nous, Julie Aidé. Vous venez d'entendre un automobiliste qui continue de laver sa voiture, même en pleine sécheresse. Il y en a d'autres qui arrosent les jardins alors qu'on manque d'eau, d'autres qui remplissent leurs piscines. Quand vous entendez ça, vous vous dites quoi? Que notre société dans son ensemble n'est pas encore prête à changer, à s'adapter?
23: Alors bon, c'est compliqué de critiquer les personnes pour leur comportement individuel, mais c'est sûr qu'il y a certaines pratiques à changer, certaines modes de vie qu'il faudrait remettre en question. Et la plupart, je pense que la société en a de plus en plus conscience, et c'est pour ça qu'on a lancé cette pétition pour qu'on parle justement de ces sujets-là dans les débats présidentiels à venir. Et le premier sera au mois d'août, donc vraiment là, c'est dans 2 semaines.
1: Effectivement, votre pétition, elle s'appelle Présidentielle 2027, plus de climat dans les débats. Effectivement, vous avez peur qu'on oublie vite. En fait, aujourd'hui, on les subit, les canicules, les sécheresses, les incendies. On a la mémoire trop courte.
23: Oui, on les subit et malheureusement, quand ce sera la fin de l'été, on aura tout oublié, sauf les personnes qui ont été affectées directement, qui ont perdu leur maison, qui ont vu leur culture complètement asséchée, donc dont les rendements seront à plat. Donc le problème, c'est que quand on la vit pas directement, on oublie. Donc notre but, c'est de faire vivre cette pétition jusqu'en mai, pour que dans les débats, on parle de climat, parce qu'en 2022, au présidentiel 2022, le climat représentait seulement 2,7%. Du temps d'antenne, selon l'affaire du siècle, une association qui a notamment signé notre pétition.
1: Donc
23: c'est très peu. Enfin, faudrait répéter ça, 2,7%.
1: Vous interpellez les politiques, notamment les candidats à la présidentielle. Aussi. Vous leur dites, il faut pas des mesures à court terme, il faut penser plus loin.
23: C'est ça. Alors pour l'instant, on est en train de mobiliser, de récolter un maximum de signatures. Ensuite, on interpellera les politiques parce que ils prépareront les interviews avec les journalistes en amont pour que eux aussi essaient d'imposer ces sujets-là. Mais c'est aussi aux journalistes de faire du climat, de traiter ça de manière transversale en fait.
1: De dire que ça touche tous les sujets.
23: Oui, sur tous les sujets, et pas que ce soit une rubrique à part. Donc, quand on parle de santé, qu'on parle aussi d'agriculture, quand on parle de pouvoir d'achat, d'économie, d'inflation, bah, qu'on parle des pertes agricoles, de la sécheresse et de la précarité alimentaire. Donc, tout ça est lié. Et quand on parle d'IA, parce que l'IA va revenir aussi, on en parle.
1: L'intelligence artificielle qui utilise effectivement beaucoup d'eau dans les serveurs, dans les data centers, c'est ça?
23: C'est ça, mais pas que. C'est qu'est-ce qu'on fait de l'IA? Est-ce que c'est pour optimiser des vidéos de chat?

0: Et donc, je rappelle, pour résumer un petit peu tout ce qu'on s'est dit dans cette émission consacrée à la sécheresse, qu'on vous met toutes les infos sur notre site ici.fr, je vous rappelle, pour mettre en perspective tout ça, on parlait de l'impact individuel. Chaque Français consomme chaque jour 145 litres d'eau potable, un chiffre de l'ADEME. Et puis, je termine cette émission en vous rappelant que la vague de chaleur qu'on vit actuellement va dépasser en durée la canicule de 2003, d'après les chiffres de Météo France. Aujourd'hui, 80 départements de notre pays sont placés en vigilance orange aux fortes chaleurs. L'impact donc de la sécheresse qui n'est plus à démontrer, la canicule, les incendies. On parle de tout ça sur notre site ici.fr.
1: Effectivement, et sur l'appli ici aussi. Merci beaucoup Emeline Ferry. Et puis pour retrouver les conseils, les cartes sécheresse, les cartes de restriction d'eau, n'hésitez pas à vous rendre également sur le site ici.fr ou sur l'appli ici, parce que c'est des comportements qu'on va devoir apprendre à faire puisqu'ils vont se renouveler. Merci Emeline Ferry.
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5: Une société de négoce de bovins installée à Cornillac-sur-l'Isle recrute un agent de nettoyage dans le cadre d'un contrat à durée déterminée de 6 mois. En raison de 12 heures par semaine, vous serez chargé de nettoyer et de désinfecter le bâtiment de stockage des veaux et des bovins, d'entretenir les aires d'accueil des animaux, de veiller au respect des règles d'hygiène, de sécurité et de biosécurité, et de signaler toute anomalie sur les installations. Le poste, il est à pourvoir les jeudis après-midi et vendredis en journée. Une opportunité pour celles et ceux qui recherchent un complément d'activité dans un environnement agricole. C'est donc installé à Cornillac sur l'Isle, une société de négoce de bovins. Vous pouvez laisser vos offres sur votre radio locale. Voici l'adresse icipérigord@radiofrance.com. 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

0: Michel Polnareff sur votre première radio locale de proximité, ici Périgord.
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0: Bienvenue à vous qui nous rejoignez, c'est la meilleure décision de votre journée et on va tout faire pour ne pas vous décevoir, même pas peur. Le thermomètre de la bonne humeur est à son max, on ne peut pas faire plus élevé, du coup c'est parti pour votre après-midi 100% hot, hit et hip hip hip hourra. Sourire, sortie et musique vont rythmer et nourrir votre bonne humeur avec Soprano, Francis Cabrel, Paolo Conte, Fugees, Véronique Sanson et Phil Collins entre autres. À 13h45, notre rendez-vous spécial découverte des artistes de la Dordogne. Et cette semaine, nous écoutons Tibbs et son retour avec ses rencontres entre Dordogne, Paris et Québec. Et on commence tout de suite avec Dracula, le nouveau titre de Tame Impala et Jenny.

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1: Salut, c'est Tibbs. Je suis auteur, compositeur, interprète, né dans le Périgord, et vous allez écouter mes petites chansons, et j'espère qu'elles vous plairont. L'aventure des Enfoirés, c'est un jour, j'appelle un pote à moi qui s'appelle Sylvain Dutu, qui est l'ancien chanteur de Boulevard Désert, qui est un groupe français. Je lui dis, il faut un jour que tu viennes rencontrer le Périgord, en vrai, en chair et en os. Donc on se retrouve au bord des Étangs du Boss, qui est tenu par mon oncle. Et aux Étangs du Boss, on se pose avec ce gars-là, Sylvain Dutu, et un réalisateur qui s'appelle Hugo Lab, qui est celui qui a fait Nation aussi. Et on commence à chanter la chanson À côté de toi. Et puis là, cette chanson-là naît au bord de l'étang. On l'enregistre. Et quelques semaines plus tard, Sylvain m'appelle en me disant « Ouais, on a été appelé avec Boulevard Désert pour rechercher des chansons pour les Enfoirés. » Et il me dit « Est-ce qu'on pourrait utiliser la chanson ?» Et puis du coup, on partagerait cette chanson avec toi. Et puis voilà. Donc cette chanson part. Elle arrive aux oreilles d'un comité. Parce qu'il y a beaucoup de chansons, il y a beaucoup d'artistes qui sont demandés pour faire des chansons pour les Enfoirés. Je me souviens que c'était entre des chansons de Souchon, de Zazie, il y avait beaucoup de monde sur ce projet. Et donc on passe le jour de la représentation à Bercy, on signe la chanson, on donne tous nos droits, on lègue tout aux Enfoirés. Et puis voilà, c'est un moment super. Et voilà, j'étais un peu dégoûté qu'ils ne me proposent pas de faire la tournée après avec eux, mais j'étais content de filer cette chanson. J'ai pris aussi plaisir à faire beaucoup de chansons pour d'autres personnes. Par exemple, des chansons que j'aime bien, j'ai bien aimé travailler pour Jennifer. Récemment, pour mon pote Jérémy Frérot, sur qui j'ai écrit beaucoup de chansons, parce que c'est quelqu'un qui vient du Sud-Ouest aussi et qui où on a une sensibilité un peu commune. Et donc, c'est très facile pour moi de changer de costume et de plus être Thibaut et d'être un Jérémy Frérot ou de me mettre. J'ai écrit une chanson pour Zaz aussi. J'ai fait plein de petites collabs comme ça. Et c'est facile pour moi de faire un déj avec une personne et puis de me dire qu'est-ce que tu veux écrire aujourd'hui, qu'est-ce qu'on écrit, qu'est-ce qu'on se fait. Et puis c'est un moment de jeu, c'est un moment de complicité, c'est du jeu. Et puis à la fin, moi, je veux absolument que la personne en face soit contente, comme quand je fais une chanson pour moi. J'ai envie qu'à la fin de la journée, je sois content de chaque mot et de chaque truc, quoi.
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0: Come on Aileen, Texas Midnight Runners, de Borez à Carsac-Seyax, de Douville à La Feuillade. On teste, on écoute, on adore et on partage. À suivre Phil Collins et l'essentiel de l'info à 14h.
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1: 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Il est 14h. Tout de suite, le 90 secondes en France et dans le monde.
2: Toujours 80 départements en vigilance orange à la canicule. Les autres sont en jaune et cette vague de chaleur va dépasser en durée celle de 2003, d'après Météo France, 17 jours consécutifs. Dans le Pas-de-Calais, le feu évolue très peu et les pompiers doivent se repositionner parce que le vent a changé. 180 hectares ont brûlé depuis hier après-midi sur les dunes du littoral dans le secteur du Mont-Frieux. 1200 vacanciers ont été évacués d'un camping hier et en Bretagne, au sud de Rennes, les flammes ne progressent plus ce midi. 200 hectares parcourus. Des pompiers mobilisés et en colère. 9 syndicats viennent de sortir du ministère de l'Intérieur où ils étaient reçus par Laurent Nunez. Ils réclament plus de moyens humains et financiers. Face à une sécheresse exceptionnelle qui sévit cette année, la ministre de l'Agriculture va réunir tous les préfets dans 15 jours pour leur demander de faire un état des lieux, territoire par territoire. Objectif, mettre en place un plan massif avec des indemnisations d'urgence et des solutions pour la relance de certaines productions. 3 hommes blessés par balle à Besançon, dans un état grave, mais leur pronostic vital n'est plus engagé. Hier soir, ils se trouvaient dans une épicerie quand ils ont été visés par des tirs. Aucun suspect interpellé pour le moment d'après le parquet. Plusieurs pistes sont envisagées, dont celle d'un règlement de compte lié au trafic de stupéfiants. 2 champions du monde pour coacher les Bleus. Fabien Barthez rejoint Zinedine Zidane, le nouvel entraîneur de l'équipe de France. Barthez, ancien joueur de Marseille, Toulouse et Monaco, champion du monde 98. Il devient l'entraîneur des gardiens de l'équipe de France.
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5: C'est une après-midi placée sous le signe du soleil. Il fait très chaud aujourd'hui. Nous sommes en vigilance orange canicule aujourd'hui jusqu'à au moins demain. Il fait actuellement 37 degrés à Nontron-Tivier, 38 à Périgueux, Mareuil-Montignac, Ribérac, 39 degrés à Brantôme, Bergerac, Le Bugue et Aimé. Ce soir, il fera entre 29 et 34 degrés. Et demain matin, il fera un petit peu moins chaud qu'aujourd'hui, avec des températures entre 27 et 28 degrés d'après Météo France.

0: Viens comme me, Paolo Conte sur ICI Périgord.
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0: Bienvenue à vous qui nous rejoignez et gardez une oreille par ICI. Nous sommes votre guide parfait pour traverser la canicule jusqu'au week-end qui vient. Toutes les meilleures idées de sortie chez nous, les infos d'ICI et bien sûr vos chansons cultes de 70 à aujourd'hui. Alors on monte le son et on sourit parce que c'est obligatoire ICI. Voici le cadeau de ce début d'heure. Trois chansons françaises à la suite. France Gall, Soprano et Francis Cabrel.

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1: Organisée par le réseau Bienvenue à la ferme, l'opération Un été à la ferme se poursuit.

0: G7 festif en soirée. L'entrée, elle est libre. C'est organisé donc par le réseau Bienvenue à la Ferme. L'opération s'appelle Un été à la ferme et c'est jusqu'au 31 août.
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0: The Road to Hell, c'était Chris Rea. Alors si vous venez tout juste de nous rejoindre et que vous êtes alors mais complètement raplapla, hop hop hop hop hop, on se secoue les puces, ici Périgord est là pour vous retaper. Batterie à plat, branchez-vous et laissez faire, vous serez requinqué à la vitesse du son et de nos lumières. Au programme, toute l'actu essentielle du coin pour briller à la machine à café notamment et les plus grands hits qui vont vous faire chanter. Vous êtes bien chez vous. À suivre, personne avec Pascal Obispo, le nouveau titre de Charlotte Cardin et de La Mure avec Daniel Lavoie. Tout ce beau programme, toute génération confondue. Avant les infos de 15h, on ne bouge pas, on reste là.
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1: Votre première radio de proximité, encore et toujours, il est 15h. L'heure du 90 secondes en France et dans le monde.
2: Des syndicats de pompiers très déçus après leur rendez-vous avec le ministre de l'Intérieur en cette journée de grève de la profession. Et Laurent Nunez qui leur répond dans la foulée. Il promet un projet de loi de modernisation de la sécurité civile début septembre et une augmentation des ressources pour les services d'incendie et de secours. Dès le projet de loi de finances de 2027, les syndicats venaient d'annoncer une mobilisation massive le 29 septembre pour réclamer plus de moyens. Dans le Pas-de-Calais, le vent ramène le feu vers les terres, les flammes ont déjà brûlé 180 hectares depuis hier après-midi. Sur les dunes du littoral, les incendies ne sont pas encore fixés. En Ille-et-Vilaine, le feu au sud de Rennes ne progresse plus selon les dernières infos des pompiers à la mi-journée. 80 départements en orange sur la carte de Météo France. Les fortes chaleurs touchent désormais tout le pays. Les autres territoires sont en vigilance jaune pour cet épisode de canicule qui dure. Météo France estime qu'il va dépasser en durée celui de l'été 2003. Face à une sécheresse exceptionnelle qui sévit cet été, la ministre de l'Agriculture va réunir tous les préfets dans 15 jours pour leur demander de faire un état des lieux, territoire par territoire. Objectif, mettre en place un plan massif avec des indemnisations d'urgence et des solutions pour la relance de certaines productions. Record de fréquentation dans les salles de cinéma. Cet été en France, c'est du jamais vu depuis 25 ans avec une moyenne de 640 000 entrées par jour et on a dépassé le million à 3 reprises début août.
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5: C'est une après-midi placée sous le signe du soleil. Il fait très chaud aujourd'hui. Nous sommes en vigilance orange canicule aujourd'hui jusqu'à au moins demain. Il fait actuellement 37 degrés à Nontron-Tivier, 38 à Périgueux, Mareuil-Montignac, Ribérac, 39 degrés à Brantôme, Bergerac, Le Bug et Aimé. Ce soir, il fera entre 29 et 34 degrés. Et demain matin, il fera un petit peu moins chaud qu'aujourd'hui avec des températures entre 27 et 28 degrés d'après Météo France.
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0: Pride. Et c'était YouTube sur Ici Périgord.
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0: Quel que soit votre programme, le mien, il est très simple, vous faire passer le meilleur des après-midi. Les infos de chez nous, des idées de sortie pour toute la famille et le top du top de la musique. De Groljac à Lanouaille, de Mazerola à Paulin, on se tient la main et on fait circuler les bonnes ondes. Voici trois chansons françaises à la suite. Goldman, Zao de Sagazan et Julien Clerc.
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1: Le château de Losse prend vie cet été. Situé dans le Périgord noir à quelques minutes de Tonnac, ce château du XVIe siècle propose des animations différentes tous les jours. Martin de Roquefeuille nous en parle du château de Losse.

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0: Private Dancer avec Tina Turner sur ici Périgord. Mais dites-moi, mais 16h approche, l'info avec le 90 secondes en France et dans le monde arrive tout bientôt. Mais avant, No Doubt, Boulevard Désert et Monsieur Eddy pour un après-midi pour toutes et tous.
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2: Avec ici Périgord, direction le château des Milandes, ancienne demeure de Joséphine Baker. Et c'est la propriétaire Angélique Delabarre qui ouvre les portes de ce lieu. 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
1: 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Il est 16h. Tout de suite, le 90 secondes en France et dans le monde.
2: Des pompiers déçus et un ministre de l'Intérieur qui leur répond alors que la profession est en grève aujourd'hui et appelle à une nouvelle mobilisation fin septembre. Laurent Nunez assure qu'un projet de loi de modernisation de la sécurité civile leur sera présenté début septembre. Il promet aussi une augmentation des ressources des services d'incendie et de secours dès le projet de loi de finances 2027. Sa réunion à la mi-journée n'a pas convaincu les syndicats. Sur le front des incendies, les flammes ne progressent plus à Saint-Just, au sud de Rennes, après avoir brûlé 200 hectares dans le Pas-de-Calais. Pour la première fois dans le département, un avion Dash est intervenu pour larguer de l'eau, alors que les deux incendies sur les dunes du littoral ne sont pas encore fixés. Deux ans après la vive émotion provoquée par un incendie mortel à Nice, un suspect placé en garde à vue, un détenu de la maison d'arrêt de Nancy, âgé de 26 ans, en garde à vue, soupçonné d'avoir organisé le commando armé qui a mis le feu dans les escaliers d'un immeuble sur fond de trafic de drogue. Sept personnes sont mortes dans cet incendie. La quasi-totalité du pays est en vigilance orange canicule, un épisode de forte chaleur qui bat des records. Il dépasse la durée de la canicule de 2003, 17 jours consécutifs de température élevée. L'espoir de nouvelles médailles au championnat d'Europe de natation ce soir avec Maxime Grousset à 18h30, déjà médaillé sur le 50 mètres. Il va nager en finale du 100 mètres papillon. Quelques minutes plus tard, Marie-Ambre Molu et Analia Pigré en finale sur le 50 mètres d'eau.
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5: Une journée chaude encore sous vigilance canicule orange. Aujourd'hui, ça va encore durer jusqu'à demain. Il fait actuellement 37 degrés à Thiviers et Nontron, 38 degrés à Montignac, Mareuil, Périgueux et Ribérac, 39 degrés au Bugue, Aimé, Bergerac et Brantôme. Demain, on sera encore donc en vigilance orange canicule. Le matin, il fera entre 27 et 28 degrés et l'après-midi fera entre 37 et 38 degrés avec de l'orage.
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0: Un morceau issu de son dernier album qui s'appelle DJ, qui rend hommage à Dalida, c'était Mourir sur scène de Jennifer.
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0: Bonjour et merci d'écouter le 16-19, ici Périgord. Samedi, c'est le 15 août et pour l'occasion, un trafic important est attendu sur l'autoroute A89 dans les deux sens. Il y aura aussi du monde au niveau de la jonction vers l'Avin à Brive. Donc si vous comptez emprunter ces autoroutes, pensez à décaler votre horaire de départ si possible. Et surtout si vous ne voulez pas être dans les bouchons. Mais si vous restez ici ce week-end, il y a aussi plein de choses à faire. Il y a par exemple le Salon du Livre à Sourzac qui a lieu samedi à la Salle des. Il y a aussi une brocante à Beaumont du Périgord de 6h à 17h. Et enfin, c'est la fête du 15 août à Azra avec un vide-grenier de 8h à 18h, un concours de pétanque à 14h et une soirée festive avec Paella à 20h, suivie d'un feu d'artifice à 22h30 dans le thème rock. Pour réserver, vous avez les coordonnées sur la page Facebook du comité des fêtes d'Azra. Mais avant de faire la fête, on étudie studieusement notre occitan avec Laurent Labadie, c'est Loc Express.
3: Un mot magique en occitan aujourd'hui, c'est le mot bradas. Traiter quelqu'un de bradas, de que vous dire? Ça veut dire que la personne est maladroite et désordonnée dans ses gestes. Elle est bradas. Pas très précise, un peu à l'emporte-pièce. Ce mot vient de l'occitan bradocha, qui signifie secouer. À la personne bradas, on ne lui demande pas de faire les finitions, on lui demande de prendre la masse et de péter les murs. Allez, lâche-toi une bonne bradochade. Après le ou la bradas, c'est aussi le ou la cinglée. L'autre bradas, là, moi, je la fréquente plus. Hein. Bradas, le gars, quoi. On peut parler aussi des volets qui claquent la nuit. Je les ai entendus bradasser toute la nuit. Et on aurait pu les fermer. Et enfin, quand on glisse l'oreille dans une bétonnière avec des cailloux, oh là là, colibradache qui dégime. Ça y brasse là-dedans. C'est comme ma tête, parfois. Colibradache, pas mal. Allez, adieu.
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0: morceau qui a 35 ans déjà. Bah oui, c'est sorti en 1991. C'était Seal avec Crazy sur votre radio locale ici Périgord. Dans la suite de votre playlist, au programme Maxime Le Forestier, Jérémy Frérot, Françoise Hardy, Johnny Hallyday et Sia. Et ensuite, on parlera de l'ensemble vocal Jaya qui se produit à Saint-Amand-de-Colly pour Cœur de Lumière. La musique revient dans 30 secondes à peine.
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1: Si vous êtes du côté de Montignac ces prochains jours, voici un spectacle qui vaut vraiment le coup. Aujourd'hui et demain se produit Cœur de Lumière, une création sonore et visuelle. L'abbaye de Saint-Amand-de-Colly se transforme totalement dès 21h30 dans une ambiance magique. Découvrez les lieux autrement grâce à du vidéomapping. C'est une expérience unique qui mêle patrimoine, création numérique et musique. Et pour la musique, c'est l'ensemble vocal Jaya qui s'en charge. Yeah.

0: Ce spectacle a lieu aujourd'hui et demain à 21h30 à l'abbaye de Saint-Amand-de-Colly et c'est organisé par l'association des Amis de Saint-Amand-de-Colly.
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0: Julia avec Guy Milleuve sur votre radio locale, ici Périgord. On a tous des phobies, ces peurs qui nous tétanisent et qui nous empêchent d'avancer. Mais alors, peut-on s'en débarrasser? C'est la question que s'est posée Fred Ballard aujourd'hui dans l'Humour en Tube. Et visiblement, quand on a une phobie, le mieux, c'est d'en parler.
1: Bienvenue au groupe d'entraide sur les phobies. Alors toi, peux-tu te présenter et nous dire quelle est ta phobie?
2: Je m'appelle Réal et j'ai la phobie des excuses.
1: Pardon?
3: C'est vrai, les groupes de parole, c'est bien, mais il faut faire gaffe à ce qu'on dit. Hein. Si on ne veut pas que ça parte en vrille, chaque phobie a ses spécificités à respecter. Et dans chaque phobique, il y a un individu mort de trouille. Donc il y a un peu de chemin à faire avant que la parole se libère.
1: Alors, et toi?
4: Moi, je m'appelle Edith et j'ai peur des silences inconfortables.
1: Ok, on va essayer de toujours garder la conversation active. Ok.
2: Je suis en retard, je m'excuse.
3: Voilà, bon, bah là, clairement, la séance est mal partie, hein. Surtout si le prochain est phobique des cris qui commence par A, hein. Oui, parce que les phobiques sont partout. Nino Arial le sait, il sonde régulièrement son public sur le sujet.
5: Phobie, du fromage. Tu pleures quand tu vois du fromage. En France, ta vie, elle est dure à toi quand même, hein. Chaque fin de repas, ta famille, je crois que la gosse est en dépression. N'importe quelle forme de fromage? Oui, tous les fromages, le kiri. Ah ça va. Oui, c'est vrai qu'il est moins agressif, hein, le kiri.
3: Ah, c'est sûr que comparé au Munster ou au Maroilles, olfactivement, c'est nettement moins agressif, donc ça se confirme. Hein. L'humour sauve de tout, celui qui rit devant son kiri n'a plus de phobie, donc rions un peu en attendant le dessert.
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0: morceau que vous allez avoir en tête pour le reste de la journée. C'était Gold avec Kali Koba. Il est bientôt 17h avec le retour de vos infos locales. Et en les attendant, on écoute Alex Warren avec Fever Dream, suivi de Patricia Cass. Entrez dans la lumière. À tout de suite.
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1: Un morceau écrit par Didier Barbelivien, entré dans la lumière de Patricia Cass.
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1: Merci d'écouter Ici Périgord. Bon jeudi, il est 17h. Les infos, Jeanne de Butler.
4: Le major de promo de l'école de police de Périgueux est même deuxième au niveau national. Théo Soulat a fini l'année avec 18,24 de moyenne. Le jeune policier qui était mis à l'honneur ce matin à l'occasion de cette cérémonie de fin d'année, il va maintenant partir pour le commissariat de Chambéry. Et il était très fier et très ému ce matin.
5: Je suis content de représenter ma promotion de Périgueux, puis mes copains de la section 4. Ça va me manquer un peu, forcément, les copains, ça va me mettre l'alarme. Ah non, ça soude. C'est l'aboutissement de cette cérémonie, c'est l'aboutissement d'une année de 12 mois ensemble. Il y a eu pas que des hauts, il y a eu aussi des bas. C'était pas facile, surtout loin de la famille, pour moi, mais aussi pour ceux qui viennent, les camarades qui viennent des îles, qui viennent d'un peu plus loin. C'est jamais facile, mais on est content de sortir tous ensemble. Ben, en fait, on vit ensemble, on mange ensemble, on fait tout ensemble. Donc, c'est vrai qu'au bout d'un moment, on finit par tisser des liens. C'était une belle année. C'est rare de rester en contact et puis d'aller se voir chacun dans nos lieux d'affectation, ravisiter la France comme ça.
4: Voilà, Théo Soulat, major de promo de l'école de police de Périgueux. Il rejoindra le commissariat de Chambéry le 1er septembre. Il veut être CRS, c'est-à-dire policier secouriste en montagne. 40 jusqu'à 41 degrés par endroit cet après-midi. C'est aujourd'hui la journée la plus chaude de la semaine. Le pic de cette canicule, la Dordogne qui est en vigilance orange. Une journée de plus aujourd'hui encore. On n'a pas encore fait le point Météo France, peut-être avec Météo France en tout cas. Probablement que des records ont été battus. Il fera encore chaud cette nuit entre 20 et 23 degrés. Les températures qui vont baisser légèrement demain avant des perturbations attendues pour ce week-end et des températures qui vont nettement baisser a priori ce week-end selon Météo France. La baignade est interdite à la base de loisirs de Roufiac, vient de nous annoncer le conseil départemental de la Dordogne. Il y a eu des analyses de l'eau qui ont été faites et elles ne sont pas bonnes, ce qui fait que la baignade est donc interdite à partir d'aujourd'hui. Les activités nautiques, elles sont fortement déconseillées. Il est également déconseillé de consommer du poisson issu du lac de Roufiac. Des cyanobactéries avaient déjà été détectées dans ce lac il y a quelques semaines. Il avait également dû être fermé à la baignade pendant quelques jours. L'athlète périgourdin Pierre Boudy est qualifié pour la finale des championnats d'Europe. Le Trélissacois qui vient de fêter ses 22 ans est arrivé 4e de sa série. Aujourd'hui, ce sera la première finale de sa carrière dans une compétition internationale chez les seniors.
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4: Et pour la météo, donc, c'était la journée la plus chaude aujourd'hui. Ça va baisser un petit peu demain, mais on va quand même avoir des températures assez élevées encore
7: c'est
4: demain.
7: Ça, tout à fait. Aujourd'hui, il fait entre 37 et 39 degrés. Il fait actuellement 37 degrés à Nontron-Thiviers, 38 degrés à Périgueux, Mareuil, Montignac, Ribérac, 39 degrés à Brantôme, Bergerac, Le Bugue et Aimé. Je rappelle qu'on est en vigilance orange canicule et on le sera encore demain. Demain matin, il fera entre 27 et 28 degrés et l'après-midi, les températures vont monter entre 37 et 38 degrés. Mais attention, il y a de l'orage qui est prévu demain après-midi, notamment demain soir.
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7: Voyage en 1983 à présent qui nous est offert par Axel Bauer. Cargo.

0: C'était le premier single d'Axel Bauer, Cargo, sur votre radio ici Périgord.
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0: Bonjour et merci de passer votre fin de journée avec nous. Ce week-end, c'est le 15 août, ce qui veut dire qu'il y aura beaucoup de personnes qui vont partir en vacances ou en week-end. Et donc, il y aura sûrement du monde sur la route. Vinci Autoroute attend notamment du monde sur l'A89, l'autoroute qui relie Bordeaux à Clermont-Ferrand. Et il y aura aussi sûrement des embouteillages au niveau de la jonction entre l'A89 et l'A20 à Brive-la-Gaillarde. Pour les éviter, pensez à décaler l'horaire de votre départ si possible. On vous conseille également de rouler aux heures où il fait le moins chaud, de bien vous hydrater et bien sûr d'être le plus prudent possible. Et si vous restez ici ce week-end, eh bien ça tombe bien, ici Périgord est avec vous tout au long de l'été. Et en parlant d'été, pensez à mettre de l'écran total et en écouter aussi. Voici Benjamin Biolay.

0: Benjamin Biolay, c'est un morceau issu de son dernier album qui s'appelle Le Disque Bleu, c'était Écran Total. À Montignac-Lascaux, la préhistoire prend vie grâce à Lascaux 4, reproduction complète de la grotte originelle. Et le Centre international de l'art pariétal fête ses 10 ans, il nous accompagne tout l'été. Clément Leblon nous invite aujourd'hui devant la magnifique frise des cerfs.
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2: Dans une galerie de Lascaux appelée La Nef se trouve un espace, une paroi, sur laquelle ont été peints des cerfs. Alors ici on l'appelle la frise des cerfs nageants. Il semble s'y trouver 5 cerfs qui nagent dans une rivière. Alors à Lascaux, pas de paysage, pas de nature de représenter directement par nos ancêtres, mais ces artistes étant opportunistes ont vu sur cette paroi une coloration naturelle du calcaire très orangé. Ça leur a peut-être fait penser à une rivière et ensuite on y voit ces 5 têtes de cerf qui semblent vraiment traverser une rivière en mouvement. Ils ont tous la tête relevée, les bois rejetés en arrière. Ça donne vraiment cette sensation de nage. Alors une grande question se pose, est-ce que ici ces homo sapiens sont représentés 5 cerfs qui traversent ensemble cette rivière, ou un seul, puisque le premier se distingue par sa couleur. Il est peint en marron, à l'argile, alors que les 4 autres sont peints au noir, à l'oxyde de manganèse. Donc certains se demandent si on a ces 5 cerfs qui traversent ensemble la rivière, ou ce cerf peint en marron à l'entrée, et ce cerf dont on aurait décomposé le mouvement lors de sa traversée dans la grotte. Et quelque chose qui rend cet espace encore plus vivant, c'est que si vous placez des lampes à graisse et des flammes vacillantes sous cette frise, grâce au relief, l'ombre va se projeter au niveau du cou des cerfs. Cette flamme vacille et on a réellement un vrai mouvement qui se crée devant nous. Et ici, on peut aussi peut-être nous parler de la migration de ces animaux, puisque finalement, les cerfs ne traversent ces rivières que lorsqu'ils migrent ou lorsqu'ils sont chassés, contraints. Et face à ce constat, on peut peut-être s'imaginer que ces femmes et ces hommes sont venus expliquer aux plus jeunes de ce groupe, grâce à ces images, ce qui peut se passer aussi dans la nature, le rythme de ces saisons, de cette nature.
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0: Et bien sûr, si vous voulez voir cette frise au cerf, rendez-vous donc à Lascaux 4 à Montignac-Lascaux. Et si jamais vous ne savez pas quoi faire ce week-end, vous pouvez aller jeter un œil sur ici.fr. On vous fait de jolis articles avec tous les événements à faire dans la région. Tout de suite, c'est Lionel Richie avec Say You, Say Me.

0: Lionel Richie avec sa belle chanson d'amour qui a remporté l'Oscar de la meilleure chanson originale, c'était Say You, Say Me. Vous avez sûrement déjà passé une nuit sur un matelas pneumatique. Bah si, vous vous souvenez sûrement de ce petit bruit de grincement dès que vous bougez au milieu de la nuit. Eh bien, on découvre son histoire aujourd'hui dans ma valise. Ça arrive juste après Oshi, je partirai.
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0: Alors, c'était Oshi avec Je partirai. Tout l'été, Perrine Clément nous fait redécouvrir les objets qui nous accompagnent pendant les vacances dans sa chronique Dans ma valise. Et aujourd'hui, on parle des matelas pneumatiques.
1: Dans ma valise, il y a...
2: Papa, tonton, il se sent pas bien.
3: Ah, mais quelle idée aussi de gonfler ça à la bouche.
1: Un matelas pneumatique.
2: On lui dit à tonton que le matelas, il est percé.
4: La semaine prochaine, vos cousins viennent passer quelques jours chez vous, mais vous n'avez pas assez de lit pour tout le monde. Le matelas gonflable, également appelé matelas pneumatique, permet d'ajouter facilement des couchages dans le salon, la cuisine ou encore dans la baignoire. Quand on part camper, il y a des indispensables. La tente, le sac de couchage et bien sûr le matelas gonflable. En plus de nous apporter un peu de confort, il nous évite le contact direct avec le sol, qui peut devenir froid humide au cours de la nuit.
5: Le matelas pneumatique est gonflé de quoi ?
6: D'air.
5: D'air, on le gonfle comment à la bouche ?
6: Non, remarquez, vous pouvez très bien gonfler votre matelas pneumatique à la bouche.
7: Mais respire encore, allez.
6: Mais c'est, au point de vue utilisation, c'est préférable de prendre un gonfleur. Vous évitez d'envoyer de l'air humide à l'intérieur du matelas.
5: Oui.
6: Et vous savez très bien que l'humidité, n'est-ce pas, est contraire pour la bonne protection du caoutchouc.
5: Bien
6: Tandis
5: sûr.
6: Qu'avec un petit gonfleur, c'est d'ailleurs beaucoup plus facile, on ne s'époumonne pas. Et le gonflage se fait très facilement, n'est-ce pas, puisqu'un gamin même de 5-6 ans peut très bien gonfler un matelas pneumatique.
4: Et vous, avez-vous un matelas gonflable ?
8: On ne sait pas où va finir la soirée, donc ça c'est dans le sac à dos directement. Sans matelas gonflable, il n'y a pas d'été.
9: Oui, j'en prends toujours un. Avec mes amis, on prend des appartements plus petits, faute budgétaire. Et on a des matelas gonflables parce que bah, du coup, on tire au sort en arrivant. Et celui qui perd, bah, il dormira par terre pour la semaine. Il faut le gonfler normalement avec un gonfleur avec le pied. Sauf que je l'ai perdu, du coup, on le gonfle à l'aide de nos poumons. On n'en peut plus. Il y a déjà eu 2 malaises. Peut-être 3.
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0: Est-ce que vous avez déjà mangé à la plage au cœur d'une vigne ? Si la réponse est non et que vous avez votre vendredi soir de libre, tendez l'oreille, je vous en parle dans 4 minutes, juste après Laurent Voulzy, Bubble Star.

0: organisé par le réseau. Organisé par le réseau Bienvenue à la Ferme. L'opération Un été à la ferme se poursuit jusqu'au 31 août en Dordogne. Elle vous propose des visites de marché, des repas conviviaux dans 14 exploitations participantes du département. Demain, vendredi, l'événement Vigne en plage vous attend au domaine de Grange-Neuve à Pontport. Au programme de 16h à minuit, une plage de sable fin aménagée directement au cœur des vignes. On y retrouve des structures et jeux gonflables, un ventre-église géant, des terrains de pétanque et un bar à cocktail. Un marché des producteurs de pays est organisé sur place pour composer son repas en plein air, suivi avec un DJ festif en soirée. Et bonne nouvelle, l'entrée est libre.
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0: J'espère que vous avez révisé votre anglais. C'est l'heure à présent du voyage scolaire ici Périgord, direction Londres. Voici Last Train to London d'Electric Light Orchestra.

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1: Une nouveauté ici Périgord, c'était Marc Lavoine et Patrick Fiori avec Occupé.
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1: Qu'est-ce que vous aimez faire l'été? C'est la question qu'on vous pose tous les jours dans les petits plaisirs de l'été. Et aujourd'hui, on écoute la réponse de Jean.
4: Mon jardin, c'est un bel écrin de nature. Et moi, j'aime beaucoup, en fin de journée, après ma journée de boulot, m'asseoir sur ce banc et y manger ce que j'adore l'été, c'est-à-dire un bon melon. Avec une petite boisson qui me rappelle mon papa et mon pays, puisque je suis alsacien. C'est un vin chaud que je déguste frais. Bonjour, je m'appelle Jean. Alors mon petit plaisir de l'été, il a lieu tout bêtement dans mon jardin. Mon jardin, c'est un bel écrin de nature et il a une spécificité, c'est qu'il y a quelques années, j'y ai fait un petit bassin avec des poissons en souvenir de mon père parti. Et c'était un endroit où il aimait bien se poser sur un banc. Et moi, j'aime beaucoup, en fin de journée, après ma journée de boulot, m'asseoir sur ce banc et y manger ce que j'adore l'été, c'est-à-dire un bon melon. Bien mûr, avec une petite boisson qui me rappelle mon papa et mon pays, puisque je suis alsacien, c'est un vin chaud que je déguste frais. Et l'ensemble des deux va très bien. Le bien-être, tout bêtement, parce que d'abord, ça rappelle mon passé, ça me rappelle ma région. C'est un moment où, effectivement, il fait bon, je suis au calme, c'est reposant, apaisant, et c'est tout ce que je recherche en fin de journée. Alors, c'est mon petit moment de plaisir, mais c'est pas pour autant qu'il doit pas être partagé de temps en temps. Puis c'est souvent des découvertes, parce que les gens sont parfois surpris par l'association. Mais moi, j'avoue que j'y ai pris goût.
1: Jean de Poitiers au micro de Christophe Ziri pour Ici Poitou. On reste dans le thème de l'été avec Jean-Louis Aubert, les plages.

Les plages de Jean-Louis Aubert, un morceau de 1987. À Saint-Cyprien, entre Sarlat et Le Bugue, il y a une taverne située au cœur de la commune. La taverne est un restaurant où chaque dimanche, il y a un barbecue à volonté. C'est un repas avec des entrées froides, des plats chauds, avec bien sûr trois viandes différentes que vous pouvez donc manger à volonté. Et bonne nouvelle, on vous offre deux repas ce soir pour vous récaler et passer une belle soirée. En plus, soirée qui se déroule en musique ce dimanche soir. Pour les gagner, c'est simple, je vous passe un extrait d'une reprise et vous allez devoir me dire qui est l'artiste original. Attention, tendez bien l'oreille, c'est une version live.

trouve qu'elle est quand même assez simple, cette reprise aujourd'hui. Alors, qui chantait cette chanson à la base? Dites-nous votre réponse au 05 53 53 82 82 pour gagner un dîner pour deux personnes dimanche soir à la taverne à Saint-Cyprien pour vous régaler avec un barbecue à volonté. En attendant vos appels, on écoute les Pet Shop Boys.

0: Backstreet Boys avec It's a Sin sur votre radio locale, ici Périgord.
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0: On joue ce soir pour gagner un repas pour deux personnes à la taverne de Saint-Cyprien pour vous régaler avec un barbecue à volonté. Et pour jouer, nous sommes avec Sylvie de Chanterax à côté de Saint-Astier. Bonsoir Sylvie.
3: Bonsoir Chloé.
0: Comment ça va en ce jeudi soir ?
3: Mais très bien, j'ai débauché donc tout va bien.
0: Ah, et vous avez fini là à 17h ?
3: Oui, aujourd'hui.
0: Et on a un week-end demain peut-être ?
3: Ah non, encore le boulot demain.
0: Ah bah oui, mais demain soir je veux dire.
3: Bah, ah
0: oui, c'est moi qui m'exprime mal, bon oui. Bref. Sylvie, je vais vous passer un extrait d'une reprise et vous allez devoir me dire qui est l'artiste original. On écoute tout de suite.

0: Oui, je vous écoute.
1: Oui, alors l'excellence Francis Cabrel.
0: Je sais pas.
1: Non, je pense que si, quand même.
0: Je pensais que si, bon, on va vérifier ça.
2: Moi, je n'étais rien, et voilà.
0: Non, c'est vrai qu'on dirait sa voix.
2: Je suis le gardien.
0: Peut-être que vous avez raison, Sylvie.
1: Peut-être, on va laisser un doute.
0: Mais non, félicitations, en effet, c'était bien Francis Cabrel. Et est-ce que vous avez reconnu qui a fait la reprise?
1: Non, j'aurais dit Vanessa Paradis, mais je pense pas.
0: Et non, c'était Shakira.
1: Ah, d'accord.
0: Oui, elle avait repris.
1: Oh, oui, c'est vrai, elle avait repris à un moment donné, oui.
0: Oui, en 2011. Ça remonte un petit peu, mais oui. C'était une.
1: Ça nous rend bien, oui.
0: C'est ça, tout à fait. Merci beaucoup, Sylvie, d'avoir joué avec nous. J'ai une toute dernière question à vous poser. Quelle est la première radio de proximité en Dordogne?
1: Ici, Périgord, bien sûr.
0: Ben oui, bien sûr. Merci à vous. Je vous souhaite passer une belle soirée.
1: Pareillement, merci beaucoup.
0: Merci, à bientôt. Vos infos locales sont de retour dans un peu moins de 7 minutes. Et on va écouter Alain Bachung avec Ma Petite Entreprise.
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0: petite entreprise sur votre radio ICI Périgord.
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0: Vous écoutez ICI Périgord, belle fin de journée, il est 18h. Le journal Jeanne de Butler.
2: Le gardien de la paix, Théo, veut devenir CRS secouriste en montagne. Théo Soulat, le major de promo de l'école de police de Périgueux. Deuxième, même si on prend tous les élèves gardiens de la paix du pays, et bien grâce à son classement, il va pouvoir choisir où il ira l'année prochaine. Il a choisi le commissariat de Chambéry. Margot Croison, vous l'avez rencontré ce matin à la cérémonie où il a été mis à l'honneur. Il veut être policier CRS à la montagne.
3: Le projet de Théo Soulat, maintenant qu'il est diplômé, c'est d'être policier secouriste en montagne.
4: C'est une unité de secours à personne, hiver comme été, qui intervient 7 jours sur 7 et 24 heures sur 24 pour porter secours aux randonneurs, aux alpinistes. Et il fallait évidemment que je me rapproche de la montagne pour continuer de m'entraîner.
3: Avant l'école de police, le jeune de 23 ans, originaire de Pau, a fait une licence STAPS en pôle espoir ski alpinisme. Le major de promo voulait continuer dans cette voie.
4: C'est quand même un métier, une spécialité qui est assez éloigné du cœur même de la police. Grâce à mes formateurs, je voudrais quand même les remercier parce que j'ai quand même découvert ce que c'était vraiment le métier de tous les jours sur la voie publique. Si ça marche pas pour moi sur mon premier choix, je trouverai ma voie. Ils m'ont transmis aussi la passion du métier de policier.
3: Un projet pas le plus commun chez les gardiens de la paix, mais pour Xavier Lhermitte, le directeur de l'école de police de Périgueux, c'est une vocation comme une autre.
5: Le secours CRS, on l'oublie souvent. L'assistance à la personne, c'est consubstantiel à la fonction, c'est ça être policier. C'est venir en secours aux personnes. Si pour venir en secours personne, ben on interpelle les auteurs d'infraction, alors c'est encore mieux. Mais l'assistance à la population, elle passe aussi par le secours.
3: Une fois à Chambéry, Théo Soulat devra passer plusieurs tests, escalade, ski, endurance, pour être enfin CRS de secours en montagne.
2: Voilà, Théo Soulat, major de promo, il a obtenu 18,24 de moyenne, c'est énorme, avant son entrée au commissariat de Chambéry. Il va d'abord partir en vacances, 2 semaines de vacances. Un cycliste de 64 ans a été blessé dans un accident de la route cet après-midi. Il s'est engagé sur un rond-point à Chancelade lorsqu'il a été percuté par une voiture qui était conduite par un homme de 62 ans. Cet homme a été emmené à l'hôpital pour des examens de contrôle. C'est à Bergerac qu'il a fait le plus chaud aujourd'hui. La barre des 40 degrés a été dépassée, avec même 40,6 degrés relevés par Météo France. Il a fait aussi presque 40 au Zaisy, 39 à Brantôme, 38,6 à Saint-Martial-Viveyrolles. Pas de record pour cette période de l'année, mais on sait déjà que cette vague de chaleur a été plus longue encore en durée que celle de 2003. La vigilance orange canicule est toujours active pour la journée de demain, même si on va perdre quelques degrés avant un vrai rafraîchissement ce week-end. Il est une nouvelle fois interdit de se baigner au lac de Roufiac, une nouvelle fois à cause des cyanobactéries, ces algues bleues qui se développent à cause de la chaleur et qui peuvent être toxiques. On en a retrouvé au niveau de la plage ainsi que du téléski. C'était déjà arrivé fin juillet. Baignade interdite donc jusqu'à nouvel ordre. Activité nautique déconseillée. En attendant les résultats de nouveaux prélèvements qui ont été faits ce matin.
0: Après la grève d'aujourd'hui, les syndicats de pompiers organisent une journée de mobilisation fin septembre.
2: Ils ont rencontré Laurent Nunez, le ministre de l'Intérieur, aujourd'hui à Paris pour demander à l'État de financer les SDIS, les services départementaux d'incendie et des secours. Les syndicats de pompiers qui se disent très en colère, à bout, disent-ils, ils demandent plus de moyens. C'est ce que nous disait ce matin Bruno Franquito. Il est le président du syndicat des pompiers autonomes en Dordogne.
6: On est de plus en plus sollicité, surtout par des événements qui sont de plus en plus forts et surtout qui reviennent de plus en plus. Les tempêtes d'inondation, les périodes de canicule, de sécheresse. Et on a ce phénomène de méga-feux qui sont des feux incontrôlables, demandent beaucoup de moyens humains, moyens matériels. Et aujourd'hui, on est en grande difficulté pour y faire face. Le financement des SDIS, ça permet quoi? D'acheter du matériel. Ça permet également le recrutement statutaire de sapeurs-pompiers professionnels. Parce que je vous avoue qu'aujourd'hui, il y a un épuisement qui est conséquent à la fois pour les pompiers professionnels et pour les pompiers volontaires.
2: Les syndicats de pompiers qui étaient donc à Paris pour rencontrer le ministre de l'Intérieur. Aujourd'hui, une loi est prévue début septembre. Elle sera annoncée à ces syndicats de pompiers, a dit Laurent Nunez. Un deuxième athlète périgourdin se fait remarquer après Milan Klemenić qui a établi un record au championnat du monde des moins de 20 ans la semaine dernière. Cette fois, c'est un autre trélissacois de 22 ans, Pierre Boudy. Il s'est qualifié ce midi pour la finale des championnats d'Europe, première finale de sa carrière dans une compétition internationale chez les seniors. Il a été interrogé par nos confrères de France Télévisions juste après sa course.
7: Je suis allé chercher moi-même, un peu d'appréhension quand même parce que c'est pas comme les championnats jeunes. Chaque course est une finale, enfin, en tout cas à mon niveau. Donc j'ai essayé de partir surtout un peu devant et après me laisser guider vers l'arrière en attendant que Nico il essaie de passer devant moi. Et ensuite j'ai essayé de me caler sur Nico progressivement parce que je sais que c'est quelqu'un de très fort et qui revenait au train. Donc je suis content d'être là, je suis en finale et puis maintenant il n'y a plus qu'à.
2: Nico, c'est Nicolas-Marie Daru, un autre athlète français, Pierre Boudy, donc le trélissacois de 22 ans, qui sera en finale ce dimanche à 21h50.
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2: Et la vigilance orange canicule qui se poursuit encore demain.
0: Et oui, il fait chaud encore demain. Demain après-midi, il y a même des orages qui sont attendus. Demain matin, il fera chaud également, avec 26 degrés à Sarlat, 27 à Brantôme, Montignac Vert, 28 degrés à Montpon, Ménestérol et Périgueux, 29 degrés à Thiviers. Les températures vont donc grimper. Il y aura de l'orage dans l'après-midi, même dans la soirée. Demain après-midi, il fera entre 36 et 38 degrés d'après Météo France.
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0: Michel Jonas pour bien terminer la journée, c'est Joueur de Blues.

0: tube de 1981 signé Michel Jonas. C'était le joueur de blues.
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0: Bonsoir et merci d'écouter Ici Périgord. Il fête ses 20 ans cette année. Je parle du musée agricole de Salignac, situé entre Sarlat et Brive. Salignac abrite un magnifique musée dédié aux engins agricoles. Il y a plus de 350 tracteurs, 150 vieilles voitures ou encore 200 deux roues. Tout ça sur 8000 mètres carrés. Et cette passion pour les engins agricoles, Benoît Jouclard nous la partage volontiers depuis plus de 20 ans dans son musée. Et donc samedi, c'est la fête. Il y a un très joli programme en plus de l'exposition. Et on en parle dans 3 minutes, juste après Grand Corps Malade et Stilto.

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0: Elle est sympa cette chanson, c'était Le Prochain Rêve de Grand Corps Malade et Stilto.
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0: Cette année, le musée agricole de Salviac fête ses 20 ans. Ce musée est tenu par un passionné qui compte bien célébrer cet anniversaire ce week-end. Nous sommes avec Benoît Jouclard, bonsoir.
3: Bonjour Chloé, bonjour ici Périgord.
0: Alors dites-moi Benoît, pourquoi est-ce que vous avez voulu faire un musée qui regroupe les engins agricoles ?
3: Eh bien, j'ai fait un musée tout simplement. Eh bien, pour à l'époque, j'étais très jeune, j'avais 9 ans, et je suis parti à la recherche du tracteur de mon grand-père que j'ai retrouvé à 14 ans. C'était tout simplement pour sauver le patrimoine. Mais mon musée n'est pas que de agricole. On a 350 tracteurs agricoles, mais on a plus de 160 voitures.
0: Oui.
3: Utilitaires, camions, des véhicules militaires. On a récupéré plein de trésors ces dernières années, et j'invite tout le monde à venir au musée tous les jours. Il est ouvert de 9h à 19h et ça va durer tout l'été. Et ce week-end, samedi 15 août, on va fêter les 20 ans d'ouverture.
0: Mmh.
3: Et on attend un groupe folklorique qui va animer toute cette belle journée, ainsi qu'une animation équestre.
0: Alors, je vous arrête, Benoît, on va prendre notre temps. D'abord, je suis restée bloquée sur cette histoire de tracteur de votre grand-père. Vous avez mis 5 ans à le retrouver, c'est bien ça ?
3: Oui, c'est ça.
0: Comment vous avez fait ?
3: Eh bien, je suis partie avec mon vélo, tout simplement, à sa recherche. Vous savez, quand on a 9 ans, et je croyais que c'était pas loin, mais en fait, j'avais rien dit à mes parents.
0: Ouais.
3: Et j'ai cherché, mais j'ai mis très longtemps à le retrouver. Et à l'âge de mes 14 ans, eh bien, j'ai retrouvé le tracteur de mon grand-père. C'était un agriculteur qui l'avait dans la région. Et quand il m'a montré la carte grise, eh bien, j'étais très ému, j'ai pleuré.
0: Et
3: j'étais très heureux, c'était mon souhait. Et entre-temps, j'ai vu qu'il errait dans les campagnes des voitures, des tracteurs, des motos, des objets du quotidien. Et personne s'y intéressait beaucoup à l'époque. Donc j'ai essayé de vouloir sauver tout ce beau patrimoine.
0: Et justement, j'allais vous demander d'où est-ce qu'ils viennent ces engins que vous exposez. Vous les trouvez comme ça dans un champ ?
3: Alors maintenant, on est très connus avec... On est beaucoup sur les réseaux sociaux. Toutes les télévisions nationales et internationales sont venues voir ce musée qui est unique en France. Et le bouche à oreille, maintenant, on nous propose régulièrement tout un tas de beaux véhicules. D'ailleurs, il est rentré encore. On a 12 voitures automobiles à récupérer ces prochains jours.
0: Mais ça fait du boulot quand même. Vous n'allez pas vous ennuyer. Et ce week-end non plus, vous n'allez pas vous ennuyer car vous fêtez ces 20 ans, les 20 ans de votre musée. Alors votre musée, c'est déjà un vrai voyage dans le temps avec des machines. Mais là, c'est un petit peu spécial. Il y aura des visites guidées qui seront d'époque. On va dire ça comme ça.
3: Tout à fait. Avec ma collègue, on fait des visites guidées, animées, théâtralisées, où on fait rêver les gens. On est en tenue d'époque, pour moi jusqu'au sabot, et je vais démarrer les tracteurs, les voitures, les moteurs fixes, les motos. Je vais faire du vélo géant et du Grambi. Et la visite va se terminer dans les vieux métiers, près du Cantou. On va vous conter la vie d'autrefois, et ça va se finir au son de l'accordéon. Et il y aura un groupe folklorique qui va animer toute cette belle journée. Il y aura tout un tas de photos, de fêtes pour marquer l'événement. Et une animation équestre avec des amis qui viennent du Périgord, pas très loin de Bergerac.
0: Et bien, c'est donc une très belle journée à ne pas manquer. Donc je rappelle, c'est au musée agricole de Salviac pour vos 20 ans, le 20e anniversaire, je vais y arriver, du musée. Merci beaucoup Benoît Jouclard d'avoir été avec nous. Je rappelle que vous êtes le fondateur du musée agricole d'engins agricoles de Salviac. Merci.
3: Merci Chloé, merci ici Périgord. Et le musée reste ouvert tous les jours de 9h à 19h jusqu'au 30 novembre. Et merci à vous et pour votre gentillesse Chloé.
0: Bon, c'est gentil, c'est normal. Merci à vous, je vous souhaite de passer une belle soirée, un bon week-end. Par ce temps, cette chanson tombe à pic. Ah bah oui, sous les sunlights des tropiques, voici Gilbert Montagnier.

0: un morceau qui met de bonne humeur, les Pointer Sisters avec I'm So Excited. La musique, ça met de bonne humeur. Et pour ça, on a ce qu'il faut, mais on a des bons plans aussi. Un bon plan sorti arrive juste après Pierre Demar. Je pense à vous.
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0: Je pense à vous deux, Pierre Demar et votre radio Ici Périgord pense à vous aussi en vous donnant des bons plans.
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0: Le château de Lauze prend vie cet été. Situé dans le Périgord noir à quelques minutes de Tonnac, ce château du XVIe siècle propose des animations différentes tous les jours.
2: On a le lundi, on a une pièce de théâtre itinérante dans le parc qui raconte les fables de La Fontaine. Voilà, un des grands classiques de la littérature. Le mardi, on a toute une activité au cours de la fauconnerie. Voilà, on a une association de passionnés qui vient vous expliquer l'art des oiseaux de chasse, des oiseaux de proie. C'est presque une initiation. Et évidemment, le jeudi, on se tourne autour des jardins, on vous apprend les boutures, on vous apprend toute la diversité des plantes à la Renaissance. Et enfin,

0: Périgord, c'était Messi de Lola Young. Tous les jours, Johan Rock se faufile derrière les plateaux de nos émissions télé préférées pour nous en faire découvrir les coulisses. Et aujourd'hui, on va dans les coulisses du Big Deal qui s'apprête à revenir prochainement en quotidienne.
1: C'était il y a un an et demi. La surprise avait eu lieu sur la TNT, avec le retour inespéré d'une émission culte de la fin des années 90, début 2000, animée par Vincent Lagaffe.
2: Je déclare la 25e année du Big Deal ouverte. Et voici notre premier duo pour le premier deal.

0: 25 ans après, le grand Barnum qui fit le bonheur des Access Prime Time de TF1 a trouvé refuge sur RMC Story, à raison d'un rythme désormais hebdomadaire et en prime time. J'ai profité que l'émission soit en pause estivale pour demander à Vincent Lagaffe comment il analysait le retour gagnant du Big Deal.
1: C'est une émission qui a été créée pour que vraiment tout le monde s'y retrouve. Alors les enfants retrouvent Bill, les ados retrouvent des jeux un peu loufoques, les parents retrouvent des vannes, des gags, des conneries. Je pense qu'on avait une émission gentille pour toute la famille. Alors après, est-ce que on regarde l'émission plus pour moi que pour Bill, j'en sais rien. Toujours est-il qu'on avait vraiment un public, et on a toujours un public très familial.
0: Une émission qui reviendra d'ici quelques mois dans son format originel, ce qui ravit l'animateur, même si ça ne l'empêche pas d'être quelque peu critique quant au choix de programmation fait par RMC Story ces derniers mois.
1: Très très content de retrouver le format d'origine qui est le format de quotidienne, et c'est vrai que quand on fait cette émission en prime time, elle est trop longue. Moi, je l'ai toujours trouvée trop longue, et elle est parfois diffusée un peu tard. Et puis ensuite, c'était compliqué de fidéliser le public en diffusant un coup le vendredi, un coup le mercredi, un coup le mardi. C'était un petit peu compliqué.
0: En attendant le retour de l'émission en quotidienne à la rentrée, pas celle de septembre, plutôt celle de janvier, l'animateur comme la chaîne se montrant relativement avare en précision sur ce point, Vincent Lagaffe a tourné au mois de juillet une salve de nouveaux épisodes. Et aujourd'hui, comme il y a 25 ans, sa manière de préparer chaque émission demeure toujours la même.
1: Moi, personnellement, je travaille sans aucune répétition. C'est l'émission de la surprise. Mais je ne suis au courant de rien et je ne veux jamais être au courant de quoi que ce soit. J'aime bien la surprise, moi.
0: Et cet été, tous les replays du Big Deal sont disponibles sur le site de RMC Story.
2: Et ce soir à la télé, il y a aussi Monsieur Parizeau sur TF1, Ainsi Grand Soleil sur France 3. Et il y a également Cauchemar en cuisine sur M6. Il y a des chansons, lorsqu'on les écoute, qui nous débloquent certains souvenirs. On écoute tout de suite White and Black Blues. Belle fin de journée à l'écoute de votre radio locale, ici Périgord.

0: Joëlle Ursule avec White and Black Blues. Chaque soir aux alentours de 18h40, nous découvrons des artistes très éclectiques qui résident et créent dans notre département. Cette semaine, c'est le chanteur Bugois Tibbs qui se livre en toute simplicité.
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2: Salut, c'est Tibbs. Je suis auteur, compositeur, interprète, né dans le Périgord et vous allez écouter mes petites chansons et j'espère qu'elles vous plairont. L'aventure des Enfoirés, c'est un jour, j'appelle un pote à moi qui s'appelle Sylvain Dutu, qui est l'ancien chanteur de Boulevard Désert, qui est un groupe français. Je lui dis, il faut un jour que tu viennes rencontrer le Périgord, en vrai, en chair et en os. Donc on se retrouve au bord des Étangs du Boss, qui est tenu par mon oncle. Et aux Étangs du Boss, on se pose avec ce gars-là, Sylvain Dutu, et un réalisateur qui s'appelle Hugo Lab, qui est celui qui a fait Nation aussi. Et on commence à chanter la chanson À côté de toi. Et puis là, cette chanson-là naît au bord de l'étang. On l'enregistre. Et quelques semaines plus tard, Sylvain m'appelle en me disant « Ouais, on a été appelé avec Boulevard Désert pour rechercher des chansons pour les Enfoirés. » Et il me dit « Est-ce qu'on pourrait utiliser la chanson ?» Et puis du coup, on partagerait cette chanson avec toi. Et puis voilà. Donc cette chanson part. Elle arrive aux oreilles d'un comité. Parce qu'il y a beaucoup de chansons, il y a beaucoup d'artistes qui sont demandés pour faire des chansons pour les Enfoirés. Je me souviens que c'était entre des chansons de Souchon, de Zazie, il y avait beaucoup de monde sur ce projet. Et donc on passe le jour de la représentation à Bercy, on signe la chanson, on donne tous nos droits, on lègue tout aux Enfoirés. Et puis voilà, c'est un moment super. Et voilà, j'étais un peu dégoûté qu'ils me proposent pas de faire la tournée après avec eux, mais j'étais content de filer cette chanson. J'ai pris aussi plaisir à faire beaucoup de chansons pour d'autres personnes. Par exemple, des chansons que j'aime bien, j'ai bien aimé travailler pour Jennifer. Récemment pour mon pote Jérémy Frérot, sur qui j'ai écrit beaucoup de chansons, parce que c'est quelqu'un qui vient du Sud-Ouest aussi et où on a une sensibilité un peu commune. Et donc c'est très facile pour moi de changer de costume et de plus être Thibaut et d'être un Jérémy Frérot ou de me mettre. J'ai écrit une chanson pour Zaz aussi, j'ai fait plein de petites collabs comme ça. Et c'est facile pour moi de faire un déj avec une personne et puis de me dire qu'est-ce que tu veux écrire aujourd'hui, qu'est-ce qu'on écrit, qu'est-ce qu'on se fait. Et puis c'est un moment de jeu, c'est un moment de complicité, c'est du jeu. Et puis à la fin, moi je veux absolument que la personne en face soit contente, comme quand je fais une chanson pour moi. J'ai envie qu'à la fin de la journée, je sois content de chaque mot et de chaque truc, quoi.
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2: Alors À côté de toi, c'est la chanson de Les Enfoirés. Non, c'est une chanson qu'on a fait avec Sylvain Dutu du groupe Boulevard Désert pour Les Enfoirés. Et c'est une chanson que j'adore jouer sur scène. C'est une de mes chansons préférées que j'aime jouer sur scène avec le public. En leur disant, j'ai écrit quand même la plus belle phrase de la Terre. 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
1: C'était Tips. 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
2: On remercie Clément Baudouin pour la prise de son et le mixage de ce live. Rendez-vous demain, même heure, pour découvrir une autre facette de l'artiste et une autre chanson enregistrée en acoustique dans nos studios. Changement d'ambiance, place à Jacques Higelin en présence, c'est tombé du ciel.

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1: Zazie sur votre radio locale, ici Périgord. Vos infos sont de retour dans moins de 5 minutes. Et après, c'est Laurent Petit-Guillaume qui prend la suite pour 100% années 80, suivi de Boris avec Camping, musique et bonne humeur. Et pour terminer l'heure, voici Julien Clerc.
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0: Ce n'est rien, un morceau de 1971 de Julien Clerc sur votre radio, ici Périgord.
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0: Merci d'écouter Ici Périgord. Bonne soirée, il est 19h. Le journal de la rédaction d'ici est présenté ce soir par Emmeline Ferry.
2: Une journée de grève et beaucoup de déceptions. Les syndicats de pompiers mobilisés aujourd'hui, ils attendaient beaucoup de leur réunion avec le ministre de l'Intérieur, mais ils sont ressortis de Beauvau très déçus. Le ministre a temporisé Pierrick Bonneau et renvoyé les pompiers aux discussions parlementaires à la rentrée.
3: Aveu d'impuissance du ministre de l'Intérieur cet après-midi devant les caméras. Je ne peux pas m'engager sur des chiffres. Laurent Nunez improvise une conférence de presse après les propos très durs des pompiers à l'encontre du gouvernement. Le ministre évoque un dialogue franc et courtois avec les syndicats, mais reconnaît ne pas avoir les cartes en main. Pour les moyens supplémentaires que réclament les pompiers d'abord, il faudra attendre, dit-il, les discussions budgétaires à l'automne, donc le projet de loi de finances pour l'an prochain. Laurent Nunez parle d'une augmentation des ressources des services de secours, mais ne rentre pas dans le détail. Quant au projet de loi de modernisation de la sécurité civile, censé notamment clarifier les missions des soldats du feu, il sera présenté aux sapeurs-pompiers le 8 septembre, avant un examen au Parlement qui n'est pas encore à l'ordre du jour. Pas de quoi calmer la colère des pompiers qui mettent à leur tour en cause l'action du gouvernement dans la gestion des incendies.
2: Colère qui s'exprimera à nouveau le mois prochain. Les syndicats de sapeurs-pompiers professionnels annoncent une mobilisation d'ampleur le 29 septembre. Le risque de feux de forêt au plus haut pour 4 départements demain. L'Indre, l'Indre-et-Loire, la Mayenne et les Deux-Sèvres sont en rouge sur la carte de Météo France qui alerte sur le risque d'incendie. 57 autres départements sont en orange, principalement dans la moitié nord et le pourtour méditerranéen. Cet accident en Haute-Savoie, un aspirant guide âgé de 26 ans est mort cet après-midi à cause d'une chute de pierre dans le massif du Mont-Blanc. Le jeune homme, originaire de la vallée, était en formation. Il gravissait avec des clients l'aiguille du Génépi. Accident qui survient au lendemain de la fermeture de plusieurs refuges dans le secteur, justement à cause du risque de chute de pierre. Phénomène accentué par les sécheresses et les canicules à répétition. Il est 19h02, direction maintenant Saint-Denis et les championnats d'Europe de natation. On se régale avec les Bleus. Il y a quelques minutes, 2 nouvelles médailles, 2 médailles d'argent, Jérôme Val.
4: Exactement, l'argent d'abord pour Maxime Grousset, encore sur le 100 mètres papillon. Maxime Grousset qui n'a pas rien pu faire face au Hongrois Christophe Milak, qui au passage bat le record d'Europe de la distance, record qui était détenu jusque là par le Français. Mais quand il est sorti du bassin, c'était un grand sourire pour Maxime Grousset, blessé ces 2 derniers mois, qui a donc réussi à avoir une nouvelle médaille individuelle. Et puis dans la foulée, c'est Marie-Ambre Molu qui elle a eu l'argent encore sur le 50 mètres d'eau. Marie-Ambre Molu, la jeune francilienne de 20 ans, qui là aussi n'a rien pu faire face à l'italienne Sarah Curtis, qui a battu une nouvelle fois le record du monde. La jeune italienne de 19 ans l'avait battue hier soir, l'a rebattue ce soir, Sarah Curtis qui était intouchable. Et donc ça fait un bilan pour l'instant de 6 médailles pour cette équipe de France dans ces championnats d'Europe de natation.
2: Merci Jérôme Val, en direct de Saint-Denis. 42 degrés enregistrés cet après-midi à Saint-Laurent-du-Pape en Ardèche, 41,6 a joué les tours en Indre-et-Loire. Thermomètre bouillant en cet épisode de forte chaleur qui bat le record de durée, plus long que la canicule de 2003. Ça continue demain avec 75 départements qui resteront en vigilance orange après 6h du matin. Alors pour chercher le frais, tous les moyens sont bons, même un détour par la patinoire à Marseille, Margot Langeroche.
5: Une vingtaine de personnes font la queue dès l'ouverture de la billetterie de la patinoire, dont Clara et son amie Léonore.
6: Moi, c'est la première fois à la patinoire tout court. Je trouve que c'était une bonne idée, vu qu'il fait plutôt chaud, de se rafraîchir et de profiter avec les copines.
7: C'est vraiment ce qu'on veut, avoir froid là en ce moment, donc tant mieux.
5: Au vestiaire, elle troque les débardeurs et les shorts pour des pulls et pantalons. Parce que dans la patinoire, l'air froid est saisissant. Aurélia en témoigne, elle surveille sa fille sur la piste du coin de l'œil.
8: De remettre les pulls, etc., les sweats, ça fait bizarre, mais bon, ça fait du bien en même temps.
5: Jade et Myriam sont venues, elles aussi, entre copines, pour changer d'une sortie à la plage.
7: Bah en fait, moi, c'est pas tant que je préfère aller à la patinoire qu'à la plage, mais c'est vrai que de temps en temps, un peu de frais en plein été, ça fait du bien, donc voilà.
9: L'année dernière, on n'y allait pas, et là, on y est allé 2 fois, dans tout l'été.
5: Avec les fortes chaleurs, les habituels constatent, il y a plus de monde sur la piste, et forcément, forcément. Certains comme Salomé et Titouane culpabilisent un peu.
10: C'est pas très écolo, mais c'est bien que ce soit ouvert.
11: C'est sûr que ça doit beaucoup consommer, hein, mais ça fait plaisir à ceux qui patinent. Et voilà. Quand on passe de dehors à dedans, c'est sûr que ça choque là.
5: L'écart est énorme, en effet, entre une glace autour de moins 5 degrés à l'intérieur et des températures extérieures qui atteignent jusqu'à 35 degrés.
2: Et c'est encore un gros week-end de chassé-croisé qui va démarrer sur les routes. Demain, circulation très difficile, prévoit Bison Futé pour le quart sud-est du pays dans le sens des retours. Ce sera orange dans le reste de la France, toujours pour les retours, et dans le quart sud-est pour les chanceux qui partent en vacances maintenant. Samedi, ce sera très compliqué.
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5: Il fait chaud encore ce soir, nous sommes en vigilance orange canicule. Il fait actuellement entre 30 et 34 degrés. Cette nuit, les températures vont un petit peu baisser et demain matin, il fera encore chaud avec 26 degrés à Sarlat, 27 à Brantôme, vers Montignac, 28 degrés à Montpon, Ménestérol, Périgueux et 29 degrés à Thiviers. Demain, les températures vont encore grimper, mais il y aura de l'orage toute l'après-midi et même dans la soirée. Il fera entre 36 et 38 degrés d'après Météo France.
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12: Bonsoir à tous, des tubes qui n'ont pas pris leur retraite, des anecdotes qui vous rappelleront des souvenirs. C'est tout simple, 100% années 80. On se fait plaisir pendant une heure, on repart dans la décennie du top 50 et ça commence comme ça.

0: George Harrison, c'était Got My Mind Set On You.
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0: Et oui, le copain d'enfance de Paul McCartney a lui aussi connu une carrière solo prolifique après la séparation des Beatles en 70. Il aura enregistré en tout 11 albums solo. Cloud Nine, sorti en 87, est le dernier album sorti de son vivant sur lequel figure ce Got My Mind Set On You, qui est une reprise d'un artiste appelé Ruddy Clark, et qui va lui permettre d'être numéro 1, notamment aux États-Unis cette année-là. Et voilà, vous savez tout. Reste à accueillir une autre numéro 1 des ventes, Tracy Chapman, Baby Can I Hold You.
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0: qu'à danser. Bah oui, quand on peut, c'est vrai, il n'y a qu'à danser pour terminer la journée. C'est un bon moyen de se relaxer. Enfin, pour le duo Raft en 87, c'était aussi un bon moyen pour se remonter le moral et le budget vacances. Numéro 2 du top 50 avec 600 000 exemplaires vendus, c'est pas mal. Hein, on appelle ça un vrai tube. Un autre arrive dans un instant pour danser, mais plus corps à corps. Sexual Healing, Marvin Gaye, juste après ça.
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0: Ici Périgord, 100% années 80, ça continue. Mais avant, quelques infos près de chez vous.
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2: Si vous êtes du côté de Montignac, ces prochains jours, voici un spectacle qui vaut vraiment le coup. Aujourd'hui et demain se produit Cœur de Lumière, une création sonore et visuelle. L'abbaye de Saint-Amand-de-Colly se transforme totalement dès 21h30 dans une ambiance magique. Découvrez les lieux autrement grâce à du vidéomapping. C'est une expérience unique qui mêle patrimoine, création numérique et musique. Et pour la musique, c'est l'ensemble vocal Jaya qui s'en charge. Yeah.

0: Ce spectacle a lieu aujourd'hui et demain à 21h30 à l'abbaye de Saint-Amand-de-Colly et c'est organisé par l'association des Amis de Saint-Amand-de-Colly.
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0: On avait écrit police sur nos cartables, nos t-shirts, sur nos jeans troués. Fini la police. Bienvenue à Sting. Un premier album qu'on adore tout de suite, The Dream of the Blue Turtles. Et un premier tube, If You Love Somebody, Set Them Free.
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0: Wonderful Life, c'était Black. Et ça veut dire en français, la vie est formidable. Black écrit cette chanson alors que son divorce l'avait laissé sur la paille. Résultat numéro 2 du célèbre Top 50 en février 88. Bon, comme quoi tout arrive dans la vie. Comme par exemple, dans un instant, les essentiels de Décibel avec Émilie Mazoyer dès 20h. Ne changez rien, la musique continue. Ce sera après Sandra, In the Heat of the Night, qui arrive juste après ça.
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1: Une artiste absolument formidable qui a grandi au Canada. Elle est d'origine haïtienne. Elle est désormais installée en France depuis quelques années. Vénard que nous sommes d'avoir avec nous Mélissa Laveau.

0: actrice, compositrice, guitariste et chanteuse Mélissa Lavaux est ce soir dans Décibel pour célébrer la sortie de son ébouriffant 5e album. Vous allez adorer At My Softest, I Am The Most Dangerous, un album dans lequel elle revient sur tous les moments de sa vie, et il y en a de nombreux, où elle a échappé à la mort. C'est une artiste que j'adore, mais je vais carrément vous dire que c'est ma star, ma merveille. Elle est dans le studio, Mélissa Lavaux, bonsoir.
1: Bonsoir Émilie.
0: Bienvenue dans Décibel. Je l'ai dit tout à l'heure pour te présenter très très rapidement. Tu as grandi au Canada, tu es d'origine haïtienne et t'es installée en France depuis de nombreuses années maintenant. Et t'as même la nationalité, ça y est.
1: J'ai la nationalité depuis 2019.
0: Et voilà, tu peux voter et tout ça.
1: J'ai voté.
0: À voter, Madame Lavaux, bravo. Et a sorti des albums magnifiques. Le tout nouveau, donc, s'appelle At My Softest, I'm the Most Dangerous.
1: Exactement.
0: Qui veut dire, je vais te faire traduire plein de trucs ce soir.
1: À ma plus douce, je suis ma plus dangereuse.
0: C'est ça. Parce que, évidemment, la douceur, vous l'entendez dans la voix de Mélissa, mais sachez que, voilà, elle est également féroce quand il le faut et quand le monde le réclame. Mélissa, le fait que t'aies ce parcours avec plein de lieux dans ta vie, donc le Canada, Haïti, la France, etc., ça infuse beaucoup dans ta musique. Comment tu décrirais le style musical de ce nouvel album ?
1: Eh bien, j'étais en train de mettre l'album sur Bandcamp ce matin.
0: Ah, et donc il faut le définir.
1: Et du coup, il faut le définir. Et j'ai genre afro, psychedelic, pop rock.
0: Ouais.
1: Et je trouve que c'est de la pop, mais c'est surtout du rock. Et puis c'est afro psychédélique.
0: Et puis ton jeu de guitare, il est quand même très blues, quoi qu'il arrive.
1: Il est percussif. Oui. C'est marrant parce qu'il y a pas mal de gens qui reconnaissent le bluegrass dans mon style de finger picking. Je sais pas comment dire ça en français.
0: C'est ce qu'on fait avec les doigts.
1: Doigté.
0: Oui, le doigté. Comment tu pinces les cordes.
1: Exactement.
0: Et voilà. Elle est donc guitariste, autrice, compositrice, chanteuse. Alors sa voix est très voilée ce soir parce que Mélissa, t'as déjà commencé la tournée.
1: Mais franchement, j'ai l'impression que les gens ils remarquent pas parce que normalement ma voix de chant n'est pas pareille de ma voix
0: parlée,
1: habituelle, usuelle.
0: Ouais.
1: Et là, en fait, ça match.
0: Ça. Elle a une voix de chanteuse quand elle me parle. Elle est encore plus mystérieuse. Alors Mélissa, rentrons dans le vif du sujet parce que des concept albums, j'en ai écouté des kilomètres. T'aurais pas voulu les faire à pied, mais là, franchement, un concept dans lequel une jeune femme d'une quarantaine d'années arrive à sortir autant de chansons racontant les moments où elle a frôlé physiquement ou métaphoriquement la mort, je suis épatée. Ça t'est arrivé tellement de fois. Tu penses que ça arrive à tout le monde de frôler la mort et qu'il faut juste avoir les bons yeux pour s'en rendre compte ?
1: Oui, je pense qu'on est beaucoup plus proche de la mort qu'on ne le pense et que c'est beaucoup plus banal que ça, en fait.
0: Ouais.
1: On vit, on meurt, comme on mange, comme on pète. Genre, c'est tout
0: c'est de la poésie québécoise. Comme on vit, comme on pète.
1: Mais c'est vrai, tout le monde y passe.
0: Oui, bien sûr, tout le monde y passe. Ah oui, c'est la fin de l'histoire pour tout le monde.
1: Oui, et je trouve que c'est... si on écoute la dernière chanson de l'album, c'est genre, c'est pas ton dernier rodéo.
0: Ouais.
1: Et il y a ce truc où... Moi, j'ai grandi avec des parents qui avaient perdu tellement d'amis avec la dictature en Haïti que c'était absolument normal de parler de la mort comme quelque chose, et c'est absolument normal de parler des gens qu'ils avaient perdu comme présents quand même, qu'ils n'avaient pas entièrement perdu, que ces gens étaient présents dans leur quotidien.
0: Et puis aussi, dans la culture haïtienne, on a un autre rapport avec la mort.
1: Absolument, un autre rapport avec la mort. Il y a un mois entier, vous célébrez la Toussaint pendant un jour. Les Haïtiens célèbrent tout le mois de novembre.
0: C'est ça. Et du coup, c'est vrai que en plus de tout ça, de toutes ces explications-là, il se trouve que depuis que t'es petite fille, de toute façon, ce qui est macabre, tu trouves pas ça laid ?
1: Non, parce que j'adore les films d'horreur. Ma mère était moins maman hélicoptère. Que ma sœur, par exemple. Ma sœur et maman hélicoptère, mais vraiment sympa. Ses filles sont adorables.
0: Mais donc elle les surveille tout le temps.
1: Elle surveille, tout va bien.
0: Ouais.
1: Maintenant, ses filles, elles vivent leur vie, elles sont très indépendantes. Et ma mère était un peu laxe parce que, et je me suis rendu compte que les films d'horreur, le premier film d'horreur que j'ai gardé à 4 ans.
0: Ah, c'est tôt.
1: C'est tôt.
2: C'est Child's Play.
3: Oh purée, c'est Chucky, c'est la Chucky, poupée de Chucky.
2: La poupée de Chucky.
3: Mon Dieu, mais Mélissa a 4 ans.
1: Et j'avoue que j'avais peur parce que j'ai demandé à ma mère de recouvrir toutes mes poupées. Et j'en avais beaucoup. Il faut recouvrir les poupées. Je peux pas les voir.
3: C'est horrible parce que en plus Chucky il est tellement méchant. Il parle trop mal. Il dit des gros mots et tout.
1: Mais il y a une cérémonie vaudou. Oui, en plus. Personne se souvient, mais il y a une cérémonie vaudou au début. Et ça a commencé mon histoire d'amour et de haine avec les films d'horreur parce que il y a des films d'horreur où moi je suis comme oh ben c'est bon, ça va, c'est bon. Et après ça il y a des trucs où je suis comme il y a des films d'horreur par exemple avec des nonnes, The Omen, quand ça se passe dans l'église catholique, là je suis genre j'ai vu des choses. J'ai déjà vu des choses, ça c'est pas si loin de la réalité que ça.
3: Vous dites film d'horreur, je dis documentaire. C'est ça. Mélissa Lavo, cet album est une merveille, alors par quel bout le prendre? Je vous propose de vous faire écouter une première chanson, elle s'appelle Yemaya. Là, ça raconte cette chanson un souvenir récent et la narratrice de la chanson, c'est toi, puisqu'en fait, selon les moments de ta vie et selon l'approche que tu as eue ou pas de la mort, il y a des narrateurs et des narratrices différents dans tes chansons. Là, c'est toi qui raconte un souvenir.
1: C'est moi qui raconte. On était en tournée au Brésil et on était à Bahia. Et sur les plages de Bahia, en fait, les vagues sont assez violentes. Et moi, j'avais pas remarqué qu'il y avait un énorme drapeau rouge. Mais le drapeau rouge qui fait parce que...
3: Il fait la taille du studio.
1: Il fait la taille du studio. Et puis moi, je suis genre, j'ai ignoré le drapeau rouge et c'est flag pour moi. Et du coup, je rentre dans l'eau parce que moi, j'adore être dans l'eau avec mes lunettes. J'adore regarder les petits poissons. Je suis très myope. Sauf que une vague arrive et je suis prise à genoux. Et en fait, je trouve ça tellement drôle. C'est comme si on m'a raconté une blague. Et je ricane hyper fort. Mon pote, qui est mon bassiste, qui est de l'autre côté de la plage, il dit, on t'entendait de hyper loin. Et tu riais, tu ricanais comme si t'étais possédée. Et je suis genre, oups. Et du coup, moi, je ris, mais j'ai même pas le temps de sortir de l'eau parce qu'une autre vague arrive qui est deux fois plus haute que celle-ci. Et ça bouffe mes lunettes. Et j'avais des Ray-Ban hyper belles de vue. Ça bouffe mes lunettes et du coup je dis bon ben c'est ça, heureusement j'ai des lunettes backup de scène pour terminer cette tournée. Et quand on a joué ce soir-là à Bahia, les gens, j'ai raconté cette histoire, ils disaient Yemaya, t'as pris tes lunettes, ah quelque chose de très bien va t'arriver. Et en fait j'ai juste quitté mon ex quelques mois plus tard.
4: Bah, c'est pas mal,
1: parce que
4: ça.
1: J'ignorais le gros drapeau rouge dans ma vie. Et comme j'ai ignoré le gros drapeau rouge
3: de
1: sur
3: la plage à Bahia. Alors Yemaya, c'est la déesse de la mer.
1: C'est la déesse de la mer qui adore venger les femmes. Et c'est pour ça que j'ai pris ça personnellement.

0: toi dans l'album et dans les histoires qui accompagnent l'album, que tu ignores des recommandations. Il y a une autre chanson comme ça qui s'appelle The Rain, The Dogs, The Beach, The Ghost. La pluie, les chiens, la plage, le fantôme. Où une gentille vieille dame te dit à toi et à ta sœur, n'allez pas par là.
1: Non, c'est une copine. Ah. Ma sœur n'a jamais été à Marie-Galante. Je lui recommande, mais c'est pas, elle n'est pas une grande voyageuse.
0: D'accord. Donc c'est à Marie-Galante.
1: À Marie-Galante, je suis avec une copine parce que je jouais à Terre des Blues. Et en fait, elle me dit, hey, on n'irait pas escalader les roches sur la plage. Je me dis, ok, pourquoi pas. C'est la journée off. Et du coup, on marche. Au fur et à mesure qu'on marche, énorme pluie, déluge tombe sur nous. On dit comme c'est pas possible. Du coup, on rentre dans un petit boubouille. Et il y a une dame qui nous offre des snacks, qui nous permet de donner des serviettes pour se sécher. Puis elle dit, ah, vous allez quoi, vous faites quoi ici? En tout cas, journée off, on va sur les pierres et les roches.
0: On va escalader.
1: Elle dit, non, vous ne devez pas y aller. Et puis, c'est le dernier jour, demain on part et tout. C'est la dernière journée pour un peu découvrir l'île. Et je ne conseille pas d'y aller. Elle nous dit trois fois, ne veux pas.
0: C'est fou.
1: Et trois fois, c'est genre.
0: Ce qui est intéressant, c'est que donc, déjà, il y a la pluie torrentielle qui devrait t'arrêter, elle ne t'arrête pas. Ensuite, tu as la dame, la messagère, qui te dit trois fois, n'y va pas.
1: Et vous avez dit, bon, mais vous faites comme vous voulez. Donc, nous, on sort du oui. Et il y a un chien de rue qui commence à nous suivre. Là, on est comme, ok, tant qu'il ne nous mord pas, c'est bon. Au bout d'une demi-heure, il y a un deuxième chien de rue qui commence à nous suivre. Et puis là, on marche 2 heures. Et il y a les chiens de rue qui sont encore en train de nous suivre. Et puis on se dit, bon, bah, c'est nos chiens, c'est fini. Et on arrive à la plage, on se met à grimper les roches. Et c'est des roches volcaniques, donc c'est un peu...
0: C'est
1: assez effilé, ouais. Et moi, j'ai mes petites noix de princesse guitariste. Et du coup, je suis comme, mais je grimpe quand même. Et moi, mon chien... parce qu'on a chacune notre chien, mon chien commence à me mordre. Je suis comme, non, c'est pas possible. Déjà, les pierres, elles font hyper mal. Mais aussi d'avoir le chien qui mord, c'est pas possible. Et je me rends compte que le chien est en fait en train de prendre mes mains, les attraper et les retirer de la roche. Et moi, je suis genre, mais c'est pas possible. Et du coup, à ce moment, je dis à mon ami, écoute, je ne veux pas continuer. Je pense que j'ai eu assez de signes. J'ai eu trois signes.
0: Trois signes énormes.
1: J'ai eu la pluie. J'ai eu les chiens, j'ai eu la vieille dame. C'est bon. Et puis elle dit non. Et comme ça, on fournit un peu. Et je suis comme non, s'il vous plaît. On descend. La minute que nos pieds touchent la plage, les chiens, ils disparaissent. Et comme ils partent, ils sont comme c'est bon, on a accompli notre mission.
0: On a sauvé les meufs.
1: Et je demande à cette copine, du coup, c'était quoi le nom de la dame par curiosité? Et puis elle me dit, c'était Brigitte. Et du coup, moi, n'étant pas vaudouisante, je cherche vaudou haïtien, Brigitte. Et maman Brigitte, c'est la femme de la mort. La femme de la mort, et la mort étant Baron Samedi. Et du coup, quand c'est ton jour pour toi, c'est le jour pour toi que tu meurs, elle t'amène vers son mari. Mais si c'est pas encore ton jour, elle te prévient, elle est comme non.
0: Ne va pas.
1: Viens par ici, je t'amène ailleurs. Et on est repassé par le Wibri, sa petite boutique, son kiosque. Et c'était fermé comme si c'était fermé depuis des mois ou des années.
0: Est-ce qu'elle n'avait plus besoin d'être là?
1: Elle n'avait plus besoin.
0: Voilà, le genre d'histoire incroyable dans l'album de Mélissa Lavaux. Et là où Mélissa, je te remercie d'avoir fait ça, c'est que toi tu chantes, alors tu peux chanter en français, en créole haïtien, en anglais évidemment, mais pour qu'on comprenne bien, en fait, tu as créé les petites histoires qui vont avec les chansons. C'est un synopsis, en fait, pour chaque chanson, pour qu'on ne soit pas paumé et pour qu'on puisse comprendre toutes ces aventures-là et tout ce chemin.
1: Ce sera développé en un petit carnet. J'essaye de me dépêcher, mais il y a tellement de travail en ce moment. Mais ce sera un petit carnet et comme ça, les gens ils pourront lire les histoires individuellement et puis s'imprégner un peu de l'atmosphère dans laquelle j'étais plongée.
0: Eh oui, et croyez-moi, vous avez envie de voyager avec Mélissa Lavaux. Alors, on n'est pas toujours complètement en sécurité, mais on ne s'ennuie pas. On peut dire ça comme ça, Mélissa?
1: On peut dire que je prends beaucoup de risques.
0: On peut se dire que c'est pas le moment d'ouvrir une agence de voyage.
1: Non.
0: Mais voilà, vous pouvez. Elle a quand même les meilleures anecdotes. Les soirées diapo chez Mélissa Lavaux, c'est pas emmerdant. Voilà, c'est l'avantage.
1: Je songerai.
0: Do As I Say, c'est une chanson qui est intéressante aussi dans ce qu'on disait tout à l'heure. Alors, tous les moments où Mélissa Lavaux a côtoyé la mort. Alors, parfois, oui, c'est la mort, vraiment, c'est le baron samedi. Et puis, parfois, c'est juste une déception, un trauma, du mal, de la peine qui peut nous faire décliner. C'est,
1: ouais,
0: c'est ça, un peu, Do As I Say.
1: Là, c'était mon coming out à mon père. Mon coming out à ma mère a été assez... C'est pour les deux parents, mais là, c'est spécifiquement en pensant à mon père.
0: Parce que t'as pas fait ton coming out en même temps avec ton père et avec ta mère.
1: Non, parce que je l'ai dit à ma mère et elle a fait chanter une messe parce que, à la maison, parce qu'il y a un prêtre qui habitait au sous-sol
0: normal.
1: À l'époque. Normal. Qui a essayé de me convaincre que les Noirs ne sont pas homosexuels et après ça a chanté une messe. Après ça, ma mère a demandé à ce que sa fille soit mariée à un homme grand. Elle a insisté grand. C'était assez drôle qu'elle fasse des enfants.
0: Okay.
1: Et moi, j'ai insisté que ma mère comprenne que je connais l'amour de Dieu et l'amour de Dieu est inconditionnel. Et je sais que Dieu m'aime et j'espère que ma mère, elle m'aimera comme Dieu m'aime. Et ma mère a dit, sors de chez moi, espèce de démon, tu n'es pas ma fille. Et elle a raconté à mon père que j'étais lesbienne. Et un mois plus tard, je tournais, parce que là, j'habitais déjà en France, et je tournais à Toronto un mois plus tard. Et du coup, en tournant à Toronto, mon père, il avait prévu de me voir, d'aller au concert. On a déjeuné et il a dit, oui, ta mère m'a dit ce que tu lui as dit. De toute façon, tout le monde pense que c'est une phase.
0: Ah.
1: Et après ça, il a enchaîné avec, tu veux plus de saucisses? Genre, mon père est tellement déconnecté des fois. Il a littéralement dit, on est entre brunch, il a dit, tu veux plus de saucisses.
0: C'est magnifique. Ah là là, les psychanalystes se régalent. Et là, Mélissa a dit, non, je voudrais des huîtres, s'il te plaît, papa.
1: J'adore les huîtres en plus, j'adore.
0: Ben voilà.
1: C'est même pas un euphémisme, j'adore les huîtres.

0: juste une phase pour Mélissa Lavaux. Peut-être aussi c'est juste une phase pour ses parents qui vont, à un moment ou à un autre, la regarder avec l'amour inconditionnel qu'elle mérite. C'est un peu ça que dit cette chanson. À la fois souvenir super traumatique et chanson très joyeuse. Pourquoi ?
1: Parce que je me dis que je suis peut-être pas ici pour longtemps, mais au moins je serai ici pour un bon temps.
0: Ouais.
1: Et que mais c'est tellement plus facile de voir les choses, de repositionner les choses de manière joyeuse. Tellement j'ai vécu des couilles que c'est plus facile de les repositionner de manière joyeuse que les choses que j'ai traversées, des choses qui ont fait en sorte. Il y a cette citation que j'adore et je sais pas de qui elle vient. En général, j'aime bien, mais là c'est tu ne sais pas combien, quelle dureté ça a pris pour me rendre aussi douce. Et ça aurait pu être le titre de l'album, mais je me suis dit non, c'est trop dur. Je voulais un truc un peu plus solaire, mais aussi un truc qui tenait les gens à carreau, genre.
0: Ouais.
1: Même si je suis assez vulnérable en ce moment, ça veut pas dire qu'on peut me faire d'autres couilles. J'en ai eu assez.
0: Elle a eu sa dose. Lassie Miel, c'est une chanson de l'album, celle avec qui on se dira au revoir tout à l'heure, mais je trouve qu'elle est très intéressante parce que là encore c'est toi qui racontes ton histoire. Et ce que je ne savais pas, c'est que ton prénom Mélissa, ça veut dire abeille, et les abeilles c'est pas n'importe quels animaux dans ta culture.
1: Non, mais pas seulement dans ma culture, mais dans presque toutes les cultures, les abeilles représentent des messagères entre le monde des vivants et des morts. En Amérique du Nord, on dit toujours tell it to the bees, va le dire aux abeilles, va le raconter aux abeilles. S'il y a une naissance, s'il y a un mariage, il faut que les ancêtres ils le savent.
0: Et c'est grâce aux abeilles.
1: C'est grâce aux abeilles.
0: Les pourquoi c'est pas ça chez nous? J'ai trouvé ça super beau comme.
1: Les Anglais par exemple, ici. Si les charmeurs ou les charmeuses d'abeilles meurent dans la famille, il faut cogner 3 fois sur la ruche pour dire « S'il vous plaît, les petites abeilles, ne nous quittez pas. Votre maître ou votre maîtresse est parti, mais ne nous quittez pas. »
0: C'est
1: beau,
0: ça.
1: Et je trouve ça tellement beau. Et à chaque fois, il y a une sorte de relation et tout. Et du coup, j'aimais beaucoup cette histoire des empereurs, des pharaons d'Égypte qui se mettaient en sarcophage avec leur peau de miel et embaumaient leur corps de miel aussi pour mieux le préserver. Et je trouvais que quand je me suis confrontée à la maladie, je me suis dit, en fait, il va falloir que je fasse un choix. C'est soit le choix de genre me laisser pourrir ou de me battre jusqu'au bout, et que tant que je suis vivante, que je vais vraiment me battre pour ce corps, en fait, et que ce corps je suis très gentille. J'ai été pas très gentille avec ce corps pendant beaucoup d'années parce que voilà, la société nous dit de détester nos corps, que
0: surtout quand on est des filles,
1: t'es trop moche, t'es blablabla et tout. Et là, et je me suis dit non, je vais l'accepter de manière radicale et je vais être hyper sympa avec, je vais être hyper douce avec, et c'est là. Et puis du coup c'est un peu le résumé de l'album aussi où je parle de moi comme si j'étais une abeille.
0: Ouais, et à la fois c'est vrai que c'est quand même dingue, enfin je vais pas te dévoiler toutes les chansons, mais ton parcours et la façon dont tu croises la mort assez régulièrement, c'est quand même assez dingue. Déjà quand tu nais, tu sauves la vie de ta mère.
1: Bah, oui, parce que ma mère avait un cancer du col de l'utérus.
0: Et en fait, le fait d'être enceinte,
1: oui, ça donne des cellules souches gratuites. Du coup, c'est un traitement assez efficace contre le cancer. Et puis en même temps, ma mère elle a galéré à arriver à l'hôpital. En fait, personne ne voulait l'emmener. Donc c'est cette histoire-là que je raconte. Et puis après ça, tout le monde disait mais Mélissa, à chaque fois, elle tombe malade, elle va pas survivre, passer l'âge de 6-8 ans. Et puis en fait, on voyait grandir. Oh,
0: elle tient.
1: Tiens.
0: c'est fou Mélissa Lavaux. Donc c'est à la fois des histoires extrêmement terre à terre et à la fois super poétique. Ça nous amène dans des mondes avec lesquels on ferait pas d'habitude, et merci pour le voyage parce que ça vraiment ça nous fait du bien.
1: Merci.
0: Je pense que c'est aussi une de tes missions sur cette terre quand même, c'est de nous ouvrir un peu l'esprit.
1: Moi je trouve que j'ai tant la tentation de voir les choses un peu plus positivement et d'être, en fait ça prend tellement peu d'efforts d'être sympa, en fait.
0: C'est vrai.
1: Ça prend tellement peu d'efforts d'être sympa. Il y a, régulièrement, moi, je me reprends et je suis genre, tu sais pas ce que vit cette personne et tu sais pas dans quel état elle est. Juste donne-lui un peu de grâce. Tu vas te calmer, tu vas donner un peu de grâce. Et ouais, et après ça, j'aime être conteuse, j'adore faire rire les gens, j'adore faire rire ma sœur. C'est un peu ma mission de vie, c'est de faire rire. Et je suis malheureusement pas clown, je suis musicienne.
0: Heureusement pour nous, une musicienne en tournée. Bonne route, ma chère Mélissa.
1: Merci, Émilie.
0: S'il y a des signes sur le chemin, hein, des red flags, des dames qui disent « Ne prenez pas ce chemin !» Cette fois-ci, tu les écoutes.
1: Je les écoute, mais surtout, je les accueille.

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3: Un de vos compositeurs de musique de film préférés. Ne monte pas ce soir les marches du Festival de Cannes comme il l'avait fait en 88 pour la première présentation du Grand Bleu dont il a signé l'inoubliable musique. Non, il est avec nous en direct dans Décibel pour célébrer ses 45 ans de création musicale et vous présenter la tournée anniversaire qu'il fera voyager partout en France à l'automne prochain. On y plonge. Bonsoir Eric.
4: Bonsoir.
3: Bienvenue dans Décibel. On est ravis de vous recevoir à nouveau. La dernière fois, c'était la première saison de cette émission, je me souviens. Et vous étiez déjà en train de nous parler de live et de concerts. C'était autour de la musique du Grand Bleu. Là, c'est autour de tout votre répertoire. Mm-hmm. 45 ans de création musicale. Bon, vous les faites pas. Ça ouais. Fait mal de compter ou pas?
4: C'est horrible.
3: Et à la fois, ça veut dire que voilà, c'était plutôt une bonne voix, cette histoire de musique de film quand même.
4: Oui, oui, oui, je suis très... je me rends compte de la chance que j'ai justement d'être encore là, après tant d'années, mais en même temps, ouais, je préférais quand ça faisait 5 ans.
3: Alors justement, tiens, est-ce que quand vous aviez 5 ans, 6 ans, 10 ans, quand vous étiez gamin, vous rêviez d'être compositeur de musique de film? Je vous pose la question, parce qu'à vos débuts, vous partiez pas tellement dans ce sens-là. On vous a entendu notamment aux côtés de Higelin.
5: Quel manque de place.
3: Vous avez fait de la scène avec lui, du studio, vous avez même écrit des chansons ensemble.
4: Ouais, celle-ci d'ailleurs.
3: Oui, je ne l'ai pas choisie au hasard, on bosse un peu, c'est le service public.
4: C'est la toute première, celle-là, en plus, et ça devait faire 15 jours que j'étais avec lui.
3: Ouais. Et il vous a fait confiance?
4: En fait, j'étais en train de jouer de la basse comme ça, et puis j'étais en train de faire ce gimmick de basse, et il a dit « c'est quoi ça ?» Et puis il a commencé à chanter dessus, et voilà, c'est devenu une chanson.
3: Ouais, donc à ce moment-là, vous pensiez déjà aux musiques de film, ou bien vous voyiez musicien, peut-être même chanteur, ou en tout cas guitariste, etc.
4: Ouais, non, moi j'avais commencé ma carrière très jeune, à 17 ans, j'étais musicien professionnel, et j'étais parti pour faire une carrière d'instrumentiste. C'était ça qui me fasciné et dont je rêvais depuis que j'étais gosse. Et j'avais jamais pensé faire de la musique de film, ça m'intéressait pas particulièrement. C'est vraiment Luc Besson qui m'a demandé ça. On s'est rencontrés quand on avait 18 ans. Et moi, j'étais donc déjà musicien professionnel. Lui, il avait encore rien fait. Il avait été assistant sur un film, je crois. Et en fait, il a fait son premier court métrage quelque temps après ça. Et il m'a demandé de composer la musique. Et au départ, moi, je lui ai même dit non, je suis pas compositeur. Je suis juste musicien. Ouais. Mais il a insisté parce que il sentait quoi que si je devais être compositeur, parce qu'il m'avait vu improviser, c'est ça qui lui faisait penser que j'étais compositeur. Et puis évidemment quelques années plus tard, je l'ai beaucoup remercié d'avoir insisté parce que vraiment j'avais jamais pensé faire ça et j'ai jamais été particulièrement intéressé par la musique de film.
3: C'est intéressant que vous disiez qu'il vous a beaucoup remercié, que vous l'avez beaucoup remercié, pardon, et j'allais dire, lui aussi peut vous remercier parce que vos musiques, elles ont donné une dimension vraiment supplémentaire au film. Je pense pas, Subway. Il y a des moments comme ça, on voit les images. Enfin, c'est complètement corrélé. Et puisqu'en ce moment, c'est le Festival de Cannes, je me posais la question, qu'est-ce que vous pensez, vous, de la place qui est donnée aux compositeurs de musique de film? Par exemple, à Cannes, il n'y a pas de prix pour la meilleure musique.
4: Ouais, je sais.
3: Il y a un César quand même, que vous avez eu d'ailleurs. Mais à Cannes et dans plein de festivals de films, finalement, la musique, c'est un peu la cinquième roue du carrosse, on n'en parle pas, quoi.
4: Ouais, je suis d'accord que c'est pas normal et c'est dommage parce que. Enfin, d'ailleurs, je sais qu'il y a beaucoup de gens qui se battent pour ça, notamment à Cannes, pour qu'il y ait un prix pour la musique.
3: Ouais.
4: Mais apparemment, ils y sont pas encore arrivés. Mais c'est vrai que c'est dommage et puis il n'y a pas de raison. En plus, il devrait y avoir un prix. Il n'y en a plus non plus d'ailleurs aux Victoires de la musique.
3: Ouais. Mais il n'y a plus rien aux Victoires maintenant. Il y a 5 catégories, il n'y a vraiment plus grand chose aux Victoires.
4: Hein. Ah bon ?
3: Ah bah oui, Non, c'est pas ouf. Il n'y a plus l'album rock, il n'y a plus l'album électro. Tous les albums, ils sont dans une seule catégorie. Il n'y a plus de niche.
4: Ah, je ne savais pas. Vous voyez,
3: c'est bien, ça vous passionne.
4: À quel point je suis. Ouais.
3: Mais c'est vrai que le compositeur de la musique, il est co-auteur du film officiellement, au même titre que le réalisateur avec le scénariste. Et il me semble parfois, oui, qu'ils sont pas autant considérés que les autres.
4: Ben oui, je ne saurais pas vous dire pourquoi.
3: Je sais pas, faut un autre ministre de la culture, j'en sais rien, mais je trouve que c'est important parce que en plus c'est une façon de faire de la musique qui est différente et qui pourrait parler à plein de gamins qui font de la musique aussi, enfin parler de ce métier-là. Il faut faire de la musique de jeux vidéo, faut faire de la musique pour les séries, enfin
4: il y a plein, il y a beaucoup de travail là-dedans et c'est passionnant. Hein, je dois dire que même si tout à l'heure je disais que j'avais jamais été intéressé par la musique de film, depuis que j'en fais, par contre, j'adore ça. C'est passionnant à faire. Je m'y intéresse toujours pas plus que ça, mais comme travail, quoi, c'est extrêmement passionnant, c'est magique en fait. Quand on commence à travailler sur une scène, et puis dès qu'on trouve le truc, quoi, soudain c'est magique. La scène prend une autre dimension. Soudain, et même soi-même, le compositeur, on se fait attraper nous-mêmes, quoi. C'est vraiment magique. Et l'avantage aussi de la musique de film, par rapport à la musique sans film, c'est que on peut passer d'un style à l'autre sans que ça dérange personne. Alors que si on est chanteur, ou c'est difficile, si on peut pas faire un album de rock et puis après faire un album de jazz, les gens ils vont pas comprendre, quoi.
3: Oui.
4: Alors que la musique,
3: faut être Gainsbourg, je vais faire du reggae, mais c'est pas tout le monde.
4: Oui, oui, c'est vrai. Gainsbourg, il s'est permis. Et
3: oui,
4: il
3: mais pouvait... c'est rare.
4: Mais enfin, ouais. Et puis, en plus, c'est pas exactement. C'était du reggae, c'était la mode de ce moment-là. En fait, il était juste dans l'air du temps.

0: Mystery. Subway. Je résiste pas au plaisir d'écouter It's Only Mystery. Parce que ça aussi, c'est chouette quand même, Eric Serra, de se dire, oui, je fais de la musique de film, mais je fais aussi des pubs du top 50 dans mes musiques de film. Bah ouais.
1: Oui, j'ai pas fait exprès. Hein. Je suis ravi que ce soit un tube.
0: Eric Serra n'a pas fait exprès. Ça, dès le départ, vous vous êtes dit, Eric Serra, que quand vous ferez des musiques de films, vous alliez mettre aussi des chansons dedans, parce que c'est pas obligé, on peut juste faire le score, faire comme ça des musiques instrumentales.
1: Ben, disons que moi, j'avais pas prévu de faire de la musique de film. Du coup, j'ai pas du tout été influencé par ce qui se faisait en musique de film. Donc moi, mes influences et ma culture, c'était surtout à cette époque-là, c'était surtout le rock, tout simplement. Ouais. Moi, je venais de là, et du coup, pour moi, faire des chansons comme ça, c'était assez logique. C'était, puis même le style de musique de toute la BO de Subway, par exemple, c'est de là que je venais. Et je m'étais pas du tout intéressé à ce que faisaient les autres en musique de film. Donc, voilà, moi j'ai fait ma... C'est pour ça d'ailleurs, pendant des années, ça me dérangeait qu'on dise que j'étais compositeur de films. Parce que moi j'étais juste musicien, et ok, compositeur, mais pas, je me sentais pas faire partie d'une espèce de confrérie de musique de film. Alors, et cette chanson, je tiens à préciser que je ne l'ai pas faite tout seul, on l'a composée ensemble avec... Je l'ai composé, Corinne Marieno a écrit les paroles.
0: Le téléphone.
1: Ouais.
0: Ouais.
1: Et ensuite, Louis Bertignac est venu faire les guitares, et c'est lui qui a fait un peu la réalisation de la chanson, et il a amené vraiment beaucoup, quand il a fait la réale, notamment toutes les parties de guitare, c'est lui qui les a écrites, quoi. Et le fameux gimmick, le toup, toup, toup, toup, toup, qu'on entend presque tout le long, c'est lui qui a eu cette idée. Or, mais mine de rien, c'est le gimmick de la chanson, un peu. Quoi. Donc, on a tout signé ensemble, finalement.
0: Ouais. Est-ce que cette chanson, elle fait partie du spectacle Eric Serra Live, qui va donc célébrer, je le rappelle, vos 45 ans de création musicale? Ça ressemble à quoi?
1: Oui, cette chanson en fera partie, évidemment, parce que je suis un peu obligé, quand même.
0: Je pense que les gens attendent quand même certains moments.
1: Et puis, contrairement à certains, malheureusement, je n'ai pas fait que des tubes. Donc, les quelques tubes que j'ai faits, il faut qu'ils soient dans le spectacle.
0: Ouais.
1: Je pense à ça parce que l'autre jour, c'était il y a quelques années déjà, mais j'étais à un concert de Sting et j'étais avec lui dans sa loge avant le show, juste avant qu'il monte sur scène. Et il avait sa setlist à la main. Et du coup, je lui ai dit, tiens, fais voir. Et j'ai regardé la setlist. Et là, j'étais assez impressionné quand même, parce que c'était que des tubes.
0: Que des tubes.
1: C'était 100% de méga tubes planétaires.
0: Ouais.
1: Là, effectivement, du coup, ça calme.
0: Donc, il y aura les tubes, Eric Serra live. Est-ce qu'il y aura des extraits de films? Est-ce que c'est un son et lumière? Parce que, alors, moi, j'ai lu des trucs formidables. On me dit que sur scène, vous serez tour à tour bassiste, chanteur, chef d'orchestre. Il y a plein de musiciens avec vous. Ça ressemble à quoi, le show?
1: Alors, on va être environ une trentaine de musiciens, ouais. C'est un genre de groupe pop, entre guillemets. C'est-à-dire batterie,
0: groupe pop,
1: guitare.
0: Ils sont trois, hein. Donc là, c'est 10 groupes pop, vous.
1: Non, mais c'est parce qu'on est un groupe façon, un peu le même que la même formation que j'avais pour le ciné-concert Grand Bleu.
0: Ouais.
1: C'est-à-dire deux batteries, deux claviers, un sax, une guitare. Moi, principalement à la basse, deux choristes et une vingtaine de cordes. Et moi, j'ai l'intention, oui, de jouer un peu de tout. Je vais m'amuser, comme j'ai la chance de savoir un peu jouer de plusieurs instruments. J'ai envie de m'amuser, quoi. Alors, c'est pas un ciné-concert, contrairement au Grand Bleu. C'est un spectacle musical qui retrace toute ma carrière, quoi. C'est une rétrospective. Il y aura parfois quelques projections, mais c'est pas l'essentiel du spectacle. La plupart du temps, ce sera

0: lights, des décors, des ambiances qui nous replongeront dans l'ambiance des films, mais sans pour autant avoir des images du film.
1: Vous avez parlé du Grand Bleu, il faut qu'on en parle évidemment du Grand Bleu, parce que votre musique, Eric Serra, cette BO, on parlait des tubes de Sting, là c'est un énorme succès, c'est 3 millions d'exemplaires vendus, et en 4 secondes, vous êtes sous la flotte avec Jacques Mayol. C'est dingue que vous nous ayez dit que voilà, vous n'aviez finalement pas tant d'expérience que ça en composition de musique de film, parce que tout colle parfaitement, les scènes de comédie. Là, moi, je vois la tête de Jean Reno immédiatement. Immédiatement, il y a des moments romantiques. Et les moments sous l'eau.

0: C'était un travail solitaire, cette BO?
1: Ah bah, c'est toujours un travail solitaire quand on compose. On est tous, enfin moi je suis en tout cas, moi je suis toujours, je suis enfermé dans mon studio tout seul pendant des mois.
0: Ouais.
1: C'est toujours un travail solitaire. C'est comme écrire un bouquin, c'est un travail solitaire.
0: Alors à part que vous, vous n'avez pas été que enfermé dans votre studio, vous avez pris des cours d'apnée pour essayer de comprendre le personnage.
1: Oui, mais ça c'était avant.
0: Ouais.
1: C'est avant de commencer à écrire. C'était oui parce que je voulais absolument ressentir ce dont parlait Jacques Mayol, le vrai Jacques Mayol, dans son documentaire sur lequel il y avait sa voix en voix off. Et ça m'avait complètement bouleversé ce documentaire, je trouvais ça, parce que c'était à la fois un exploit sportif de très haut niveau, il était champion du monde, et en même temps c'était très spirituel, très zen, très philosophique, et cette combinaison me convenait parfaitement. Donc je voulais absolument aller ressentir ce dont il parlait, parce que je sentais que ça avait l'air tellement fort et tellement beau que je voulais aller le ressentir moi-même. Et pour ça, du coup, je me suis entraîné. Ouais, on a eu de la chance parce qu'on a été initié par Jacques Mayol lui-même.
0: Le champion du monde d'apnée qui vous apprend l'apnée.
1: Voilà, qui nous a appris sa technique et après, on s'est entraîné grâce à sa technique et c'était. C'était incroyable.
0: Et ça vous a inspiré ?
1: Énormément, oui.
0: Ouais.
1: Ouais. Alors, l'inspiration, elle vient pas instantanément. C'est-à-dire que quand j'étais sous l'eau pendant plusieurs minutes.
0: Combien vous avez fait ?
1: J'ai fait 45 minutes.
0: Non, t'es fou. Non, mais parce que vous n'aviez jamais fait d'apnée.
1: Non, j'en avais jamais fait. Et en fait, quand on a commencé à s'entraîner, au bout de 3 semaines, j'avais 2 minutes 30.
0: Ah ouais ?
1: Ce qui est déjà pas mal, ouais.
0: Oui. Là, moi, par exemple, 2 minutes 30, j'ai le temps de mourir, donc bravo.
1: Oui, quand on n'est pas entraîné, en général, en moyenne, on doit tenir, je sais pas, à 30 secondes.
0: Ouais, c'est ça.
1: Mais dès qu'on s'entraîne, assez rapidement, on atteint des chiffres comme ça.
0: Okay.
1: Après, on est loin des records. Hein. Les records, c'est 7, 8 minutes, même plus que ça,
0: incroyable.
1: Je crois. Mais déjà, 2 minutes 30, ça permet quand même de ressentir des choses qui ressemblent à rien d'autre. Quoi. C'est unique ce qu'on ressent. Et du coup, c'est très fort comme émotion. Et en fait, ces émotions et la puissance de ces émotions qui sont une nourriture idéale pour la création et la créativité et l'inspiration. Mais c'est pas au moment où j'étais sous l'eau que j'entendais la musique du Grand Bleu. Non, ça c'est pas vrai. Ça c'est pour la version dessin animé.
0: Oui, c'est ça. Project UMO, c'est le nom de votre dernier album, Eric Serra. C'est pas une bande originale de film.
1: Non, c'est mon deuxième album.
0: En 45 ans, bravo.
1: Voilà, ouais. Je suis pas ce qu'il y a de plus prolifique, ouais.
0: Ouais, mais l'idée est géniale. Vous êtes passionné par l'espace depuis que vous êtes tout petit, c'est un truc de gamin.
1: Ouais. Oui, c'est un truc de gosse. J'ai vu quand j'étais gosse les premiers hommes marcher sur la Lune.
0: Ouais.
1: Et à l'époque, c'était de la science-fiction absolue, quoi. Donc, ça m'avait totalement fasciné. Et depuis, j'ai toujours été passionné par ça, ouais.
0: Alors, l'album nous emmène dans tout un tas d'endroits du cosmos, de la galaxie, et donc dans la station spatiale internationale, the ISS, le Lullaby.

0: qui a 14 titres. Ça commence avec Astronaute et ça finit par Return to My Planet. Donc c'est quand même un petit peu un film, puisque il y a un voyage.
1: Oui, oui, d'ailleurs je l'ai conçu effectivement comme un film. C'est-à-dire chaque scène, chaque...
0: Ben, vous voyez, chanson.
1: chaque morceau représente une phase de l'aventure que vit un astronaute quand il va passer 6 mois dans l'ISS. Ouais. Donc chaque morceau est une phase de ça. Donc c'est comme un film effectivement. J'ai fait valider les phases en question par des astronautes.
0: Oui, par une astronaute en particulier. Parlez-nous de votre rencontre.
1: Alors, non.
0: Ah.
1: Je suppose que vous parlez de Sophie Adnaud.
0: Oui, Sophie, qui est en ce moment dans l'espace.
1: Oui, donc Sophie, je l'ai rencontrée en juillet l'année dernière, donc l'album était déjà presque terminé. Donc elle ne m'a pas beaucoup inspiré, puisque l'album était déjà fait. Non, j'avais d'abord rencontré, il y a longtemps, Thomas Pesquet, Luca Parmitano, qui est l'homologue italien de Thomas, Jean-François Clairvoix, qui est un astronaute des années 90. Donc, c'est surtout mon expérience personnelle déjà, et des discussions avec eux qui m'ont beaucoup inspiré, beaucoup nourri pour faire ce projet. Ensuite, j'ai rencontré Sophie qui m'a fait un cadeau magnifique. Elle m'a invité à venir assister à son lancement. Donc j'étais là-bas à Cap Canaveral, j'ai assisté à ça. Et du coup, à cette occasion, j'ai rencontré plein d'astronautes d'un coup. Là, j'en connais plein maintenant.
0: Il y en a plein dans son téléphone.
1: Voilà. Ouais. Et du coup, j'ai sympathisé notamment avec Claudie Aigneret et son mari Jean-Pierre, qui sont d'ailleurs adorables comme tous les astronautes que j'ai rencontrés. C'est des gens qui m'impressionnent beaucoup.
0: Ça, quand même, dans votre vie, vous en avez croisé. On parlait tout à l'heure de votre rencontre avec Jacques Mayol, un apnéiste incroyable. Là, des astronautes. Enfin, c'est des gens comme nous, mais ils sont pas comme nous. Je veux dire, il y a un côté.
1: Ouais, non, ils sont pas comme nous.
0: Alors, si on devait nous faire confiance pour faire tourner la station spatiale, autant vous dire, ce serait compliqué, quoi.
1: Mais justement, j'ai, comme vous venez de le dire, j'ai eu la chance de rencontrer beaucoup de gens dans différents domaines et beaucoup de gens pour qui j'ai beaucoup d'admiration, de respect, etc., qui m'ont impressionné, qui étaient très accomplis dans leur domaine. Ce qui m'étonne le plus, ce qui me surprend le plus avec les astronautes, et d'ailleurs, je me suis rendu compte que c'est tous les gens qui travaillent dans le spatial, c'est-à-dire c'est pas que les astronautes, c'est les gens de l'Agence spatiale européenne, les gens de la NASA,
0: les ingénieurs, les
1: gens du CNES, tout ça. Ouais. C'est tous... J'ai jamais rencontré des gens aussi accomplis dans autant de domaines. Parce que, vous voyez, les autres gens impressionnants quoi, que j'ai rencontrés, ils sont accomplis dans leur domaine, éventuellement dans un ou deux domaines. Mais les astronautes, c'est à la fois des athlètes de haut niveau, c'est des scientifiques de haut niveau, et notamment, ils ont un don pour la communication. Ils sont extrêmement attentionnés, pas du tout méprisants, alors que, notamment quand je suis arrivé à Cap Canaveral, j'étais un peu intimidé, parce que j'arrive là-bas, j'étais le seul artiste dans tous les gens qui étaient sur place, et vraiment, ce qui m'a sidéré, c'est que je me suis senti adopté, et accueillis dans leur monde, vraiment comme une adoption, quoi. C'est-à-dire que je n'ai jamais senti la moindre fraction de seconde de
0: supériorité de leur part.
1: Ouais.
0: C'est beau, ça.
1: Et pour ça, je trouve qu'ils sont admirables. Et quand vous leur posez des questions techniques, par exemple, de vous expliquer comment marche l'orbite, vous expliquez l'orbite. Eh ben, il vous explique ça et c'est super clair. Vous comprenez tout de suite. Donc, bref, c'est les gens les plus accomplis que j'ai rencontrés dans ma vie.
0: Alors, cet album, vous leur dédiez, hein, Space Project UMO, il est disponible. Allez l'écouter, le streamer, puisque maintenant, on peut faire ça de manière dématérialisée. Vraiment, vous avez passé un moment dingue. Et il y aura, j'imagine, des extraits aussi sur votre tournée, Eric.
1: Oh bah oui, j'ai envie. C'est mon dernier album, j'en suis très très fier. Et du coup, évidemment, j'ai envie de jouer. Donc, il y en aura, je sais pas, un ou deux. Deux ou trois morceaux, je sais pas.
0: Alors, Space Project, UMO, Subway, Le Grand Bleu, Nikita, Léon, GoldenEye, James Bond, Le Cinquième Élément, Rollerball, Arthur et les Minimoys, Lucie, Anna et Trois Points de Suspension. Vous allez aimer cette série de concerts. Eric Serra live. Bon anniversaire, Eric. Merci, hein. À votre carrière.
1: Ah,
0: c'est un concert anniversaire.
1: Ah oui, c'est vrai.
0: 45. Enfin, c'est ce qu'on m'a dit.
1: Oui, j'en ai entendu parler.
0: Et bonne tournée, en tout cas, et merci d'être venu nous voir.
1: Avec plaisir, merci à vous.
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2: Bonjour. Arnaud, ma passion, c'est les taureaux. Tous les taureaux. L'amour du taureau. Le taureau Camargue, le taureau espagnol, qu'il soit dans l'arène, dans les champs, dans la rue. Je l'adore dans toutes ses formes.
3: Est-ce que vous vous êtes posé la question pourquoi j'aime le taureau ?
2: Ben, j'y suis venu petit à petit. En fait, mes parents m'ont amené il y a très longtemps dans ma jeunesse dans les arènes de Nîmes. À l'époque encore, où on pouvait voir le sixième taureau gratuitement, on ouvrait les portes. Et je me suis pris de passion pour ça. Et petit à petit, j'ai appris ce qui était cet animal. D'abord le taureau espagnol, puis après le taureau Camargue.
3: Qu'est-ce qui représente pour vous le taureau ?
2: Mais la sérénité, la force, et puis cet esprit de combat qu'il a toujours, qui est inné chez lui, et cette résistance qu'il peut avoir partout, contre le climat quand il est dans le champ, mais aussi dans l'arène ou avec les raseteurs. Maintenant, le plus grand plaisir est quand même de le voir dans son champ, évoluer dans son territoire, puisque c'est là où on voit qu'il est le plus majestueux.
3: Vous auriez aimé être éleveur de taureaux ?
2: Alors, j'ai approché des éleveurs de taureaux et je sais tellement comme c'est difficile. Sincèrement, je m'en vois pas les capacités. Oui. C'est comme toute passion, on aime s'en approcher le plus près possible. Donc, rêver d'un jour élever des taureaux, bien sûr, mais sincèrement, c'est vraiment, vraiment très compliqué.
3: Le taureau, il est fascinant. Alors, il fait peur, il est fascinant. Vous avez lu des livres sur le taureau, parce que dans la mythologie, il y a toujours des bêtes à cornes.
2: Oui, tout à fait. Beaucoup de livres, à la fois sur la course camarguaise, à la fois sur la corrida, mais aussi sur le taureau. Et ce qui est fascinant, c'est tout ce qu'il peut être, lui, dans ce qu'on en fait en tant qu'élevage, et la force qu'il représente. Parce que après, c'est la relation à la fois à la corrida avec la mort, et qui peut gêner, et je l'entends, mais aussi l'agilité qu'on peut retrouver dans la course camarguaise. Il a toutes ses facettes, le taureau.
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4: Printemps 1907, le Midi viticole se soulève. À l'origine de la révolte des vieux, surproduction, concurrence de l'Algérie, vin frelaté, coupé ou chaptalisé, prix qui s'effondre, les vignerons n'en peuvent plus. C'est dans l'Aude que le mouvement se structure, dans le village d'Argelières, sous Marcelin Albert est viticulteur et cavetier. Avec des vignerons du Minervois, il crée le comité de défense viticole qui organise la toute première manifestation.
5: Hey, au vin artificiel, vive le vin naturel.
4: Le 11 mars 1907, ils sont 87 derrière lui. Quelques jours plus tard, les voilà 300 à Salel d'Aude. Le comité décide alors de faire un meeting chaque semaine dans une commune différente. Marcelin Albert est un orateur qui galvanise la foule. Ils sont 600 à manifester à Bise-Minervois. Voile au 31 mars, 1000 à Ouveillon le 7 avril, 5000 à Coursan le 14 avril, puis 10 000 à Capestan, 25 000 à Lézignan, 80 000 à Narbonne où le maire Ernest Féroul s'engage à son tour, 150 000 à Béziers où ont lieu de nombreux incidents, 180 000 à Perpignan, 200 000 à Carcassonne, 250 000 à Nîmes le 2 juin, et dit-on entre 600 et 800 000 manifestants à Montpellier le 9 juin 1907. Des vignerons, commerçants, ouvriers, employés, on estime qu'un languedocien sur deux était sur la comédie ce jour-là. Une marée humaine. L'évêque de Montpellier fait même ouvrir les portes de la cathédrale et des églises pour que les gens y trouvent refuge. Malgré la démission de près de 400 maires, des débats houleux à l'Assemblée nationale, l'État fait la sourde oreille. Face à la menace d'insurrection, Clémenceau, président du Conseil, envoie l'armée à Narbonne. Bilan, 6 morts et 33 blessés. Mais le soir du 20 juin, les soldats du 17e régiment d'infanterie se mutinent et refusent de tirer sur les manifestants sous les acclamations des Biterrois. Clémenceau n'a alors plus le choix. Il accepte de rencontrer Marcelin Albert et lui promet de porter une loi anti-fraude en échange du retour au calme. Mais le tigre, malin, glisse au leader de la contestation un billet de 100 francs pour prendre le train pour rentrer dans le sud. Et s'empresse de le raconter à la presse. Cette obole humiliante qu'Albert a eu la maladresse d'accepter lui vaudra d'être conspué par les siens, accusé de s'être laissé acheter. La loi protégeant le vin naturel contre les vins trafiqués est adoptée, les viticulteurs sont exonérés d'impôts sur les 3 années passées, les émeutiers sont amnistiés. Quant à celui qui avait rassemblé tout un peuple qui voulait vivre du travail de sa terre, Marcelin Albert, héros déchu, il s'exilera pour plusieurs années en Algérie.
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0: Son titre, Les Cadors, c'est l'histoire d'un homme qui se croit être l'un des fils de Kadhafi. Il part dans le désert du Sahel, dans l'espoir de retrouver le trésor de l'ancien dictateur libyen. Jérémy Ferrari, lui, est né en 1985 à Villesmeuse. Son nom de famille, c'est Larzière. Il grandit à Charleville, ses parents sont commerçants. C'est un passionné de théâtre depuis son adolescence. Dès 15 ans, il pousse les portes du théâtre de Charleville pour apprendre le métier. À 16 ans, il se choisit comme nom de scène Ferrari. Il se produit dans des bals et des maisons de retraite des Ardennes. Il met en scène ses premiers one-man shows et suit aussi des cours de théâtre à Paris, au célèbre cours Florent. Jérémy se distingue des autres humoristes car il aborde des sujets graves de manière cynique et souvent décalée. Il navigue entre provocation et réflexion. Dès octobre 2010, ses apparitions dans l'émission On ne demande qu'à en rire sur France 2, animée par Laurent Ruquier, ne passent pas inaperçues.
6: Jérémy Ferrari.
0: Jérémy fait vite partie des invités réguliers comme Olivier de Benoît, l'humoriste rémois. Vend deux pièces à Beyrouth confirme son talent de comédien engagé. Il traite de la guerre et des conflits géopolitiques.
7: Alors, Action contre la faim, ils ont un petit peu d'argent de côté. Ils ont 40 millions d'euros de côté et ils t'expliquent pourquoi dans leur bilan comptable, c'est un cas de coup dur.
8: Mais quel coup dur ?
7: C'est parce qu'il y a des gens qui meurent de faim qu'il y a Action contre la faim.
8: Donc le coup dur, ça serait qu'ils aient plus faim alors.
0: En 2017, il frappe encore plus fort avec Anesthésie Générale. Ce spectacle est une véritable critique de notre société et de ses dérives. Politique, économie, santé, tout y passe. Il se raconte aussi dans un livre où il dévoile ses addictions, dont l'alcool. C'est un artiste attachant et à part dans l'humour français. Il aime revenir dans son Ardenne natale. Il n'oublie pas ses racines. Jérémy Ferrari, c'est l'un des trésors de Champagne-Ardenne.
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1: C'est la Camille Minute, votre chronique de la joie et de la bonne humeur. Aujourd'hui, on va parler des red flags. Alors, c'est quoi un red flag ? Un red flag, c'est littéralement un drapeau rouge. Dans la vraie vie, ça veut dire attention, danger. Fuis, cours, ne réponds pas à ce message. Le red flag, c'est le petit signal que ton cerveau voit, mais que ton cœur ignore, en disant « Non mais ça va, je gère, on va gérer ». Le red flag, c'est pas encore une catastrophe, c'est l'annonce de la catastrophe. C'est le teaser du film d'horreur. Il dit « Je suis pas jaloux ». Par exemple, si le mec il dit « Je suis pas jaloux », mais il connaît l'heure de ta dernière connexion avant tout le monde, il est jaloux, ok ? Si elle te dit « Ah mais moi je suis très cool », mais qu'elle fouille dans ton téléphone, même quand il est éteint, elle est pas cool. Un red flag, c'est pas un défaut, c'est un avant-goût du problème. C'est quand quelqu'un te dit « Ah, moi je suis comme ça » et que toi, au lieu de partir, tu réponds « Ah, bah parfait !» Non, fuis, cours ! Bref, les red flags, c'est simple. Si tu te dis « Ça va sûrement passer », eh ben ça passera pas. Voilà, c'est aussi simple que ça. Alors maintenant, ce que je vais faire, c'est que je vais vous lister, parce que l'être humain va toujours trop loin, des red flags vraiment exagérés, des red flags qu'on voit sur les réseaux sociaux qui sont vraiment... ça va beaucoup trop loin. Une fois, j'ai vu une vidéo, il y a une nana, elle a sorti. « Moi, j'ai un red flag. Mon red flag ?» C'est les mecs qui tiennent la barre du métro dans le métro. Donc maintenant, en fait, faut choisir entre tomber par terre ou être célibataire. Il y a un mec, il a dit, une fille qui finit son assiette, c'est un red flag. Frérot, elle a juste faim. Hein. C'est pas toxique, c'est la dalle, ça s'appelle. Après, il y a des red flags. Et quelqu'un dit, moi, mon red flag, c'est quelqu'un qui met son réveil à 6h du matin, même le week-end. Que je veux être pauvre, hein. Il veut bosser, ce monsieur-là. Il y a quelqu'un qui a dit, voilà, moi, mon red flag, une personne qui aime l'eau plate. Donc en fait, si t'aimes pas les bulles, t'es toxique, quoi, t'es dangereux. Quoi. J'ai vu aussi, mon red flag, c'est quelqu'un qui répond trop vite au message, ou trop lentement. Le bon timing, c'est jamais bon, quoi. Il y a un mec qui l'a dit, moi, mon red flag, c'est une fille qui dit, on verra. C'est pas un red flag, ça. C'est une promesse honnête. Et j'espère qu'elle le verra pas, le mec. Hein. À ce rythme-là, respirer va devenir un red flag. Bientôt, il aspire par le nez, c'est un red flag. Les gens, ils veulent plus une relation, ils veulent un CV sans défaut. Et même là, ils trouveront un red flag dans la photo. Avant, on cherchait l'amour. Maintenant, on cherche la faute. C'est bien ça, le problème.
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2: S'il y a un endroit qui résume bien les Vosges pour moi, c'est Saint-Maurice-sur-Moselle. C'est un condensé, un résumé, l'endroit que je montre quand on me demande à la fois de raconter l'histoire des Vosges, d'en décrire les paysages et même de parler des gens. La montagne au-dessus, jamais loin, j'allais dire au sortir de la boulangerie carrément. Hein. Et quelle montagne ! Le ballon d'Alsace qui prend racine ici, dont c'est le plus beau versant. 1247 mètres pour le sommet et une vue incroyable. On voit loin, on voit très loin, on voit même parfois trop loin si on ne prend pas le temps aussi de voir le tout près. Mais oui, ce petit brin bélier qu'on croise en juillet, ces arbres, tous les mêmes de loin, tous différents de près. Saint-Maurice, c'est la montagne, c'est l'eau des Vosges, puisque sur Moselle, ben oui, et il suffit de grimper un peu pour comprendre que la Moselle, c'est le fleuve qui nous dit que l'union fait la force, puisqu'il a, il est né en fait d'avoir reçu l'apport de plein de gouttes de rue, comme on dit dans les Vosges, qui à force de d'être nombreux à couler, forment cette auguste rivière qu'est la Moselle. L'histoire de Saint-Maurice, c'est l'histoire des Vosgiens, de cette capacité qu'ils ont d'aller là où d'autres ne seraient pas allés, dans la montagne, si belle, c'est vrai, mais pas facile à vivre, hein, surtout au Moyen-Âge, pour les premiers habitants, les premières années où on a vu écrit Saint-Maurice sur quelques parchemins. Les Vosgiens et leur capacité de travail, bien mal récompensée d'ailleurs dans les années 80, hein, mais qui continue à faire des merveilles et qui est un trésor. Je vais vous dire, le travail des Vosgiens, c'est un trésor que la France redécouvrira quand elle comprendra enfin qu'elle peut faire beaucoup mieux et beaucoup plus solide quand elle veut faire elle-même. Et puis, Saint-Maurice, c'est la capacité d'engagement des Vosgiens. Et la montagne, qui a vu le maquis, s'en souvient. Elle qui a été si dure à prendre pour les alliés au sortir de l'occupation. Il y a cette capacité vosgienne à voir passer l'histoire, à en souffrir bien souvent. Bombardements, assauts, frontières même, il n'y a pas si longtemps, quand les voisins alsaciens ne pouvaient plus être français. Au-delà donc d'une marche vers les hauteurs ou même de l'effort physique, un voyage à Saint-Maurice-sur-Moselle, c'est finalement un voyage dans l'âme des Vosges, dans l'esprit de ceux qui y vivent et même de ceux qui y ont vécu. Et c'est fin bien. L'âme...
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3: Salut Brésisel, ici Edouard Nénès.
4: Ça vous prend souvent de gueuler comme des dégénérés.
5: Allons, un peu de calme, il y a des gens qui travaillent ici.
3: Je m'appelle Delphine, j'ai 57 ans et j'étais une ancienne élève de Marc Morvan.
6: C'est un sculpteur.
7: Ah bon? On peut gagner sa vie avec la sculpture?
8: Non mais c'est pas une question d'argent.
9: Qu'est-ce que tu fais là?
3: Apparemment, je suis dans le petit bonheur.
9: Tu n'étais pas au courant, je croyais que tu savais.
10: C'est là que tu habites?
3: J'habite à Douarnenez et j'habiterai nulle part ailleurs qu'à Douarnenez.
11: Je crois que nulle part, on serait mieux qu'ici.
3: On a la mer, on a la campagne, on a des gens sympas, on a plein de Bretons en plus.
12: Ils se déguisent en Bretonne maintenant. Qu'est-ce qu'ils vont chercher?
13: Et ton petit coin de paradis?
14: C'était un coin d'enfer.
3: Ah, moi, mon coin préféré quand je me balade, c'est les Plomas.
9: C'est par où?
3: Les Plomas, c'est à Douarnenez, c'est juste au-dessus du port du Rosemort et c'est vachement sympa. Il y a plein d'aigrettes et d'oiseaux et voilà.
15: C'est plein de choses, hein. Ça va d'un oiseau qui s'envole à Zaz. C'est assez vaste, quoi. Il y a tout, quoi.
16: En effet.
17: Il était bon, ce premier baiser.
3: Premier bisou, à l'école maternelle.
18: Ah, vous n'avez pas perdu de temps, hein?
3: Je me souviens très bien parce qu'il était tout petit et il voulait absolument m'embrasser et moi je voulais pas et il m'a mordu. Mais c'est vrai en plus.
19: Morder ses petits camarades à la maternelle. Jamais.
20: Ce matin, exercice d'expression orale.
3: Moi, l'expression bretonne que j'utilise, c'est l'expression de là où je suis, c'est marée.
21: J'ai rien compris. Non, alors c'est moi. C'est...
22: Non, moi non plus, j'ai rien compris.
3: C'est du douarneniste.
23: Mais vous savez ce que ça veut dire, au moins?
3: Je suis pas sûr qu'on doit traduire. Marée où?
24: Non, mais je crois qu'il n'y a pas moyen. Je pige jamais rien ce que vous dites.
25: Vous pouvez pas comprendre.
3: Marée où? Les femmes disent marée ou les hommes disent marère?
26: Tu comprends maintenant?
27: Oui, ça, je comprends, oui.
28: Très, très poétique, je ne connaissais pas toutes tes expressions.
3: Allez, salut.
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1: Bonjour à toutes et tous, bienvenue dans Affaires classées, le podcast. Nous sommes en 1875, au cœur de la Bigorre, dans le petit village de Montousset, pas loin de Bagnères. Un fermier du village est assassiné avec sa fille. La veille, trois inconnus leur avaient rendu visite. Question, qui sont ces étranges visiteurs? La suite, dans un instant.
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1: Nous sommes en l'an 1877. Les gazettes judiciaires de l'époque regorgent de faits divers, de vols, de meurtres. Pour quelques sous, certains n'hésitent guère à frapper, à tuer. Souvent, hélas, ces drames sordides impliquent des ressortissants espagnols sans ressources. Des sans domicile fixe, errant de ville en ville, profitant de la quiétude des campagnes pour commettre leurs méfaits. En cette fin de 19e siècle, la France accueille nombre d'immigrés fuyant leur patrie après l'invasion de Napoléon, comme en atteste le procès qui va suivre. Ce matin du 12 mars, une imposante foule de curieux s'est amassée des deux côtés de la petite rue qui conduit de la prison au palais de justice de Tarbes. Tous guettent le passage, dans un instant, du convoi à cheval qui transportera les accusés du crime de Montousset. Voilà plusieurs jours que la presse régionale annonce ce qui sera le procès criminel de l'année dans le coin. Il est 11h. Le président de la cour d'assises, M. Léniel, vêtu de son imposante robe rouge et noire, ordonne aux gardes qu'on introduise les accusés, deux hommes et une femme, dans le box. Ils sont jeunes, une trentaine d'années, de taille moyenne. Les deux hommes sont originaires de la province voisine de l'Aragon, tandis que leur voisine de galère est certes née à Tarbes, mais de parents espagnols. L'affaire a débuté 2 ans plus tôt. Dans la soirée du 25 novembre 1875, le trio arrive d'Auch en diligence à la gare de Lannemezan. Ils vont marcher, à pied, toute la nuit, en direction du petit village de Montousset, dans le canton de Bagnères-de-Bigorre, qu'ils atteignent enfin au matin suivant.
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1: Leur traversée ne passe pas inaperçue. Des paysans, déjà au champ, scrutent ces inconnus. Qui sait s'ils ne sont pas là pour voler? Un petit garçon les voit aiguisant leur couteau au bord d'un sentier. C'est à lui que le trio réclame son chemin.
3: La ferme des Campistrous, tu sais où c'est?
1: Arrivé à destination, il toque à la porte et tombe sur Philippe, le chef de famille. C'est Louise, sa fille, que la dame du trio demande à voir. Elle dit être une ancienne amie. Direction, un champ proche où Louise est à pied d'œuvre. Quand elle aperçoit sa visiteuse, elle se jette dans ses bras, l'embrasse avec effusion et propose au trio de passer la nuit à la maison. Dimanche 27 novembre, Rosalie, une voisine des Campistrous, s'étonne de voir les volets fermés. Elle frappe à la porte, personne. Louise, silence. Un sombre pressentiment envahit Rosalie qui part alerter Monsieur le maire, lequel se transporte sur place, accompagné de quelques hommes. Un épouvantable spectacle les attend. Philippe, le chef de famille, gît inanimé dans son lit. Une mare de sang s'écoule à travers le matelas. Un double bâillon noué derrière la tête et fortement serré a été posé sur sa bouche pour l'étouffer ou l'empêcher de crier. Des plaies béantes sur sa poitrine, son cou, sa tête lui ont été infligées par une arme blanche. Et Louise, elle, c'est dans l'écurie que son cadavre mutilé sera découvert, lardé de coups de couteau. Pour les gendarmes de Bagnères, il n'y a pas à chercher bien loin. Le vol est le mobile de ce double meurtre. Les meubles ont été fouillés, le linge des armoires jeté au sol. Un objet va pourtant retenir leur attention.
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1: C'est un cache-nez, noir et blanc. Rosalie, la voisine, est formelle. Il appartient à l'un des deux hommes arrivés la veille. Elle a croisé le trio quand ils se dirigeaient vers la ferme en début de soirée. Et bizarrement, tout ce beau monde a disparu. Nul ne sait à ce stade qui sont les deux hommes à l'accent espagnol qui accompagnaient la visiteuse qui se disait amie de Louise Campistrous. Elle, en revanche, est très vite identifiée. Elle se nomme Marie Viau. Née à Tarbes, elle s'adonne depuis longtemps à la prostitution dans les rues du chef-lieu de la Bigorre. Selon les policiers, Marie s'est mise en ménage avec un certain Francis Badel, un homme fort dangereux, condamné par 3 fois et fraîchement sorti de prison après avoir failli assassiner un compatriote. Sa spécialité, c'est le vol d'argent et malheur à la victime qui lui résiste. Un voleur patenté, capable de tuer sa proie, voilà qui dessine le portrait idéal du suspect numéro 1 dans l'enquête ouverte sur le crime survenu le 26 novembre à la ferme de Montousset. Reste une question. Comment Marie Viau a-t-elle fait connaissance avec Louise ? La réponse ne tarde pas. Quelques mois avant son assassinat, la jeune paysanne avait fait un petit séjour derrière les barreaux à la prison de Tarbes à cause d'un menu larcin. Et c'est là que Louise et Marie s'étaient liées d'amitié, à tel point que Louise lui fit promettre qu'il faudrait passer la visiter une fois dehors à la ferme familiale. Immature, Louise avait glissé une imprudente confidence. Philippe, son père, avait longtemps vécu aux Amériques. Il en était revenu riche, très riche, et pour preuve, il cachait sous son matelas des lingots d'or et 30 000 francs en espèces.
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1: Une confidence qui ne tomba pas dans l'oreille d'une sourde. Marie en parla aussitôt à son amant, lui aussi en prison. C'est pour s'emparer de ce joli magot que Marie Viau conçut le projet de rendre visite à son ex-voisine de cellule, aidée des deux hommes que les policiers ne tardent pas à identifier comme étant les deux frères Badel, Francis et Valentin. Mais où sont-ils passés ? Le lendemain du crime, le trio sanguinaire a déjà traversé la frontière afin de se planquer en Espagne. Grâce à l'entraide entre les deux pays, les trois suspects seront malgré tout interpellés vite après. Face au juge, Marie Viau se met à table et elle raconte. Profitant de l'hospitalité du vieux Campistrous, le trio assassin entamait la soirée en savourant les spécialités culinaires de la ferme de Montousset avant de tuer le père et sa fille. Selon ses deux compères, c'est Marie Viau qui a décidé d'achever le vieil homme.
4: « Il faut en finir, et vite, sinon les gendarmes vont arriver !»
1: Joignant le geste à la parole, elle s'empare d'un couteau de cuisine posé sur la table et elle le tend à son compagnon.
4: « Vas-y, achève-le !»
1: Détail sordide, une fois les deux meurtres commis, la jeune femme s'est mise à danser, ivre de joie, à l'idée du magot qu'elle imaginait découvrir dans les armoires de la ferme. Mais sa joie sera de courte durée. Malgré une fouille approfondie, les trois compères ne trouvent pas une seule trace du butin dont Louise avait parlé à sa copine de cellule en prison. Ni lingot d'or, ni billets, ni pièces de monnaie. Le butin se résumera à quelques vêtements. Deux robes, un parapluie, des boucles d'oreilles, des chemises, des draps et une montre.
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1: Un butin bien dérisoire face à la guillotine que les trois assassins encourent à présent. Inculpés du crime de vol suivi de meurtre, commis avec préméditation, ils retournent à la prison de Tarbes et pour longtemps, la même où naquit leur sanglant projet criminel. Le procès aux assises s'ouvre au printemps 1877. La presse locale et nationale est là. L'affaire passionne l'opinion publique car, aux yeux de tous, les frères Badel ne sont que des exécutants. Le cerveau du drame, l'instigatrice, c'est Marie, la diabolique. Dans l'inconscient populaire, la femme donne la vie, pas la mort. Et comme chaque fois lorsqu'une femme est accusée d'un crime horrible, la foule accourt. Face aux magistrats et aux jurés, les frères Badel semblent résignés, convaincus que leur sort est déjà scellé et qu'ils finiront coupés en deux par la lame du bourreau. Mais Marie, jeune et belle, joue la comédie jusqu'au bout. En pleine audience, elle tombe à terre, en proie à des attaques nerveuses. Simule-t-elle la folie pour échapper à la peine capitale ? Un médecin accourt, il lui fait respirer des sels. Marie se calme, repose sa tête sur l'épaule d'un gendarme et l'audience reprend. Au nom de la société, l'avocat général, M. Dumoulin, requiert la peine de mort contre les trois accusés, unis dans le crime, unis dans le châtiment. Une heure suffira à la cour pour rendre son verdict. Peine de mort pour Marie Viaud, peine de mort pour Francis Badel et prison à vie pour le jeune frère Valentin. C'est le 12 mai suivant que Francis sera guillotiné. Marie aura plus de chance. Elle est graciée par le chef de l'État. Devenue une détenue modèle, elle sera libérée 25 ans plus tard, en 1902.
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1: Et de sang, c'était ce nouvel épisode du podcast. Je vous propose de nous retrouver dans un prochain rendez-vous avec cette fois-ci un petit voyage dans le temps en juillet 1992. Un curé d'origine basque est découvert dans les toilettes d'une aire d'autoroute en Charente-Maritime. Que s'est-il passé ? Réponse dans un prochain numéro. À bientôt.
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5: Huitizèf, petit bide à l'usage des étrangers du sud du péage d'Arras en vacances dans notre belle région.
6: Votre cousine a décidé d'organiser son anniversaire. Seulement, les temps sont durs. Elle voudrait réunir la famille, mais faire ça à moindre frais. Vous savez, les réceptions dans les grandes familles, ça fait vite cher. Hein. Rien que la famille proche, ils sont 25. Deux, trois cousins en plus avec les gosses, on monte vite à 50. Alors, elle a une idée. Elle se dit, je vais faire à manger des pentières au four avec des saucisses au barbecue. Et ils ramèneront chacun une ou deux bouteilles. Et là, votre cousin, il dit, Vadius, ça va faire une paire de bouteilles. Ne paniquez pas, Wikizef est là pour vous aider. Votre cerveau s'est mis en route à essayer de compter. Et vous ne parvenez pas à trouver comment une trentaine d'adultes en ramenant une ou deux chacun, voire trois, on arrive à une simple paire.
5: Définition.
6: Une paire de bouteilles ? Beaucoup de bouteilles. C'est simple, hein. Mais attention, quand on

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1: Avant d'accueillir le centre des congrès, l'Ancan, c'était une atmosphère à part. Un lieu avec du bruit, des odeurs aussi, et de l'effervescence. Ici, on criait les enchères, on vidait les caisses de poissons, et toute une ville vivait au rythme de la mer. Entre 1956 et 1994, la criée de l'Ancan est l'épicentre du port de pêche Rochelet. Chaque jour, les bateaux rentrent au bassin des chalutiers, chargés de merlus, de barres, de dorades. Les caisses sont déchargées directement sur les tables de tri et les mareyeurs enchérissent à la voie. On imagine facilement une ambiance intense, rythmée, quasi théâtrale.
2: Il est tout frais, mon poisson. Il frétille. Il est tout frais.
3: Ça sent le poisson d'en face.
1: À son apogée, au milieu des années 1960, jusqu'à 25 000 tonnes de poissons transitent ici chaque année. La Rochelle figure alors parmi les ports de pêche les plus actifs de France. Et si on s'attarde sur le bâtiment en tant que tel de l'Ancan, eh bien, nous sommes face à une construction longue de près de 300 mètres là, après son agrandissement. C'est un véritable outil moderne. Quai de déchargement, atelier de mareyage, liaison ferroviaire, chambre froide. En fait, tout est pensé pour rationaliser et accélérer le commerce du poisson.
4: Bah, qu'est-ce que ça ?
2: Un bon poissonné, c'est tout frais et bien goulu !
4: Ça pue, puis ça bouffe maintenant que tu l'as posé sur le capot !
1: Dès le XIIIe siècle, le marché aux poissons occupe différents sites dans La Rochelle. Il s'installe dans le centre-ville, rue du Port, puis rue Amelot, avant de migrer dans l'ancien couvent des Carmes. C'est la Coursive aujourd'hui. Pour finalement se fixer au bord du bassin des Chalutiers. À la fin du XIXe siècle, l'arrivée des bateaux à vapeur transforme profondément la pêche. Les sociétés d'armement se multiplient à partir du début du XXe siècle, puis vient l'âge d'or des Trente Glorieuses, avant le déclin, lié au choc pétrolier notamment, mais aussi à l'éloignement des zones de pêche et aux crises successives. En 1994, la criée quitte l'Ancan pour rejoindre Chef de Baie. Une page se tourne alors. Mais le bâtiment, lui, eh bien, il reste debout. Transformé en centre des congrès, il a réussi à conserver son esprit d'origine, avec ses grandes baies ouvertes sur le bassin, ses quais et puis ses volumes impressionnants. Et avec la seconde édition de l'événement, la criée de l'Ancan, eh bien, le lieu renoue avec son histoire et reprend le temps d'une journée son accent maritime.
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1: Perpignan abrite un petit bijou souvent méconnu des visiteurs, le musée Puig, dédié aux monnaies et aux médailles. Installé dans la belle villa des Tilleuls, ce musée offre un voyage dans l'histoire de la numismatique.
2: Alors, on est à la villa des Tilleuls, avenue de Grande-Bretagne, au 42. C'est une villa qui abrite actuellement une bibliothèque, mais surtout un musée très méconnu des Perpignanais, malheureusement.
1: Et vous, Sabine, vous êtes la directrice de ce fameux musée, qui est le musée dit Puig.
2: Le musée des monnaies et médailles Joseph Puig. Alors Joseph Puig était un Perpignanais d'origine qui a trouvé sa première monnaie à l'âge de 14 ans, ce qui a déclenché une immense passion pour la numismatique qui a tout légué à la ville de Perpignan pour faire ce musée-là.
1: Il faut dire que cette villa, elle est majestueuse et elle est magnifique.
2: Tout à fait. Alors c'est une villa Petersen, donc construite en 1907.
1: Ce monsieur Puig, il faisait quoi ?
2: Il était mercier. Il a fait fortune à Paris. Il a eu la chance aussi d'épouser une femme très riche, donc ça aide.
1: Une catalane ?
2: Une catalane de Saint-Laurent de la Salanque. Dans toute sa vie, il a collectionné des monnaies.
1: On va rentrer dans le musée ?
2: Allez, on rentre.
1: Alors Sabine, nous voici à l'intérieur du musée, au deuxième étage de cette villa des Tilleuls.
2: Alors ici, vous êtes vraiment au cœur du musée, avec un couloir pour les expos temporaires et une salle d'exposition permanente.
1: Et depuis cette salle d'exposition permanente, on a vu sur la fameuse avenue Grande-Bretagne.
2: C'est ça.
1: Alors, nous avons devant nous, sous vitrine, ces fameuses pièces de collection.
2: Petite partie, puisqu'il y a moins de 1% qui est exposé, sachant que la collection actuellement se compose à peu près de 50 000 monnaies et médailles.
1: C'est, paraît-il, le troisième musée de monnaie de France ici.
2: Oui, après Paris, donc deux grandes collections à Paris, celle du cabinet des médailles et celle de la monnaie de Paris.
1: Quelles sont les premières pièces que vous montrez en général lors des visites ?
2: Alors, on commence par la naissance de la monnaie, comme ça, qui ne dira rien à personne. Mais si je vous parle de Crésus, ça vous dit quelque chose ?
1: Ah, c'est une expression bien connue, hein, riche comme Crésus.
2: Oui, oui. Donc, nous avons cette première monnaie, qui est une monnaie de Crésus.
1: Elle est où ?
2: Là-bas, voilà.
1: Ah, c'est ce petit bout de métal.
2: Ce petit bout de métal, oui, de l'argent, qui représente un lion et un taureau affrontés.
1: Et ça date de quand ?
2: 6e siècle avant Jésus-Christ.
1: Ça a été retrouvé où ?
2: Alors, on ne sait pas. Malheureusement, on ne sait pas. Puig a dû l'acheter.
1: Et de Crésus, on peut passer peut-être aux monnaies catalanes ?
2: Allez, aux monnaies catalanes. Avec, en particulier, la première monnaie qu'a trouvé Joseph Puig. Alors, c'est une toute petite monnaie qui est celle-là.
1: Quelle est la caractéristique de cette monnaie ?
2: Alors, cette monnaie est une monnaie catalane, frappée à Barcelone par le roi. Voilà, c'est une des premières monnaies catalanes, vraiment.
1: Et elle a été trouvée où, cette monnaie ?
2: Alors, elle a été trouvée dans une vigne sur la route de Canet.
1: Sabine, est-ce qu'il y a eu une monnaie ici, dans les Pyrénées-Orientales ?
2: Toutes ces monnaies-là, que vous avez exposées ici, ont été frappées à Perpignan.
1: C'est-à-dire qu'il y avait une fabrique ici de monnaie ?
2: Oui, un atelier monétaire. Même plusieurs, il y en a eu. Il y a des rues qui portent encore la trace de ces ateliers. Rue Petite la Monnaie, rue Grande de la Monnaie. Donc c'était le lieu où on fabriquait les monnaies à Perpignan.
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3: Adi Oubalen et Adi Sias à toutes. Est-ce que vous connaissez le mot fenestrou ? Ben, une fenestrou est une fenestre picciotto. C'est une petite fenêtre. Un couple obési m'a bien contat qu'a bien pas spogu d'intra d'une loustal. Un jour, mon voisin m'avait raconté qu'il n'avait pu rentrer chez lui. J'avais expliqué, vous savez pourquoi? Ben, sa femme avait clavé la porte d'entrée. Clavé, qui vient de l'occitan clava. Alors, à votre avis, qu'est-ce que ça veut dire?
4: Eh ben, je dirais fermé à clé, verrouillé.
3: Et en effet, je m'explique. Mon voisin était sans clé et sa femme, eh bien, elle était parti faire une course en ville. Comme il n'avait pas les clés, eh ben, Charles Zekefaguet, vous savez ce qu'il a fait? Eh ben, t'es passé par le fenestro del garage. Il est donc passé par le fenestro du garage. Le fenestro est l'ego nostro. C'est la lucarne, le vasistas, une précisionnette, je pas plage pise l'oubésier, et stéonier, et je magre. Mon voisin est maigre. C'est bien pour ça qu'il a pu passer par le fenestro du garage.
4: Et le fenestro, ça peut être autre chose?
3: Eh bien, oh, eh bien oui, le fenestro bremonde. Et stabé l'autre mot pour parler de la télévision. Ce mot fenestro s'utilise également pour parler de la télévision. Bon, surtout une copère, surtout autrefois, car les téléviseurs étaient pitchous, ils étaient petits. D'ailleurs, quand les premiers postes sont arrivés, certaines personnes appelaient cet objet ben, le fenestro. Mais depuis, eh bien, les choses ont bien changé avec ces grands écrans de la télévision.
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1: Nous l'avions déjà reçue dans Toujours à la page en tant que romancière. La romanaise Magali Milot est de retour dans les librairies, mais cette fois en tant que médecin. Le métier qu'elle a exercé passionnellement jusqu'à un burn-out en blouse blanche. C'est d'ailleurs le titre qu'elle a choisi pour ce témoignage qui paraît chez l'Archipel. « Mon burn-out en blouse blanche ». Un livre qui commence le jour où Magali échappe de peu à la mort au volant parce que son cœur déclenche au milieu de nulle part une crise de tachycardie. Et ce n'était pas le premier symptôme, il y avait eu des bronchites à répétition, l'eczéma et même l'apparition d'un foyer d'endométriose. Et bien sûr, la course contre le temps pour s'occuper de ses enfants, recevoir ses 40 patients par jour, les ruminations nocturnes, la boule au ventre le jour. Et il y a aussi eu le déni, un refus de voir qu'il était urgent qu'elle arrête. Même cet accident, évité de justesse, n'aura pas su lui mettre les points sur les i. Pourquoi, Magali Milot ?
5: Je ne sais pas exactement, mais c'est vrai que j'avais beaucoup de culpabilité à m'arrêter par rapport aux patients, par rapport à ma famille. Dans nos études, on ne nous apprend pas à prendre soin de nous. On nous apprend à toujours être là, toujours travailler, voilà, faire plus. Et puis, bah, en tant que femme, bah, on est un peu des rocs, on est... Voilà, on est les piliers et oui, je me disais, il faut que je tienne, quoi. Il faut tenir.
1: Et vous aviez des reproches qui vous étaient faits dans le cadre familial, effectivement. Comment vous les expliquez ?
5: Ben, je pense que c'est pas compris ce qu'on vit quand on est en burn-out. Et voilà, et peut-être que l'entourage a besoin de savoir que c'est pas quelque chose qu'on ne veut plus faire, c'est juste qu'on peut plus parce qu'on n'a pas assez d'énergie. Donc je pense que c'est pas compris.
1: Pas compris non plus par une partie du corps médical, parce que vous avez quelques consultations qui sont quand même assez violentes.
5: Oui, les médecins ne m'écoutaient pas vraiment. En tout cas, certains que j'ai vus. C'était assez compliqué, ça, pour moi.
1: Qui a été ou quelle a été la première personne ou le premier moment qui vous a autorisé à vous dire, là, je vis quelque chose et c'est légitime de dire stop?
5: Alors, la première personne, ça a été quand même la psychologue qui m'a suivie. Mais au début, c'est pareil, je ne voulais pas croire à ce qu'elle me disait. Elle m'a vraiment dit, c'est un burn-out, etc. Il va falloir du temps. Mais moi, j'étais encore dans le déni, en me disant, non, mais c'est trop long. Elle me parle d'un an et demi de repos, moi j'ai envie de reprendre et je vais reprendre bien plus vite.
1: Écrire ce livre, pour vous, c'était un bilan, c'était un message? Comment est-ce que vous l'avez abordé?
5: Pour moi, c'est plus un message en fait, c'est plus pour aider les gens qui sont en burn-out mais aussi les proches. Après, c'était aussi alerter parce qu'il y a beaucoup de burn-out en ce moment dans toutes les professions, mais le milieu médical est quand même bien impacté. Le système médical actuellement, je vais dire, il est plus performant parce que chaque médecin a trop de patients, comme je le mets à la fin. La patientèle a augmenté de 1/5 par médecin, c'est très compliqué. Donc c'est pour ça qu'il y a des médecins qui tombent, j'allais dire, malade de plus en plus. Moi, je dirais ce qui est essentiel par rapport aux professions médicales, aux médecins, c'est prendre soin de soi pour pouvoir ensuite redonner aux autres. Et puis après, même pour la plupart des personnes, essayer toujours de se ramener un peu à soi et à quels sont mes besoins, quelles sont mes limites, et j'ai le droit de dire non pour certaines choses pour pouvoir me préserver ma santé.
1: Magali Milot a vécu 3 ans de descente aux enfers et a mis 3 ans à se reconstruire grâce au repos, à la méditation, à la danse, à l'écriture. Grâce à un recentrage sur elle-même et une remise en question profonde de son mode de vie. Elle délivre un témoignage touchant et un message indispensable dans « Mon burn-out en blouse blanche » paru chez l'Archipel.
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6: Oui, avec un agriculteur exploitant qui a 39 ans à Angluzel et Courcelles, on est à 10 km de Cézanne. Bonjour Alexis Leherle.
7: Bonjour.
6: Quel est votre parcours pour arriver jusqu'ici en tant qu'exploitant agricole?
7: Alors moi, je suis agriculteur, donc installé à Angluzel depuis 4 ans. Donc avant, j'étais double actif pendant 2 ans. Avant de m'installer, j'étais 10 ans conseiller agricole, donc notamment sur l'installation en agriculture.
6: Ces 10 ans d'expérience en tant que personne spécialisée pour l'installation de nouveaux agriculteurs, agricultrices, ça consistait en quoi? Combien de personnes vous avez accompagnées et comment?
7: Je recevais toutes les personnes qui souhaitaient s'installer m'installer en agriculture, viticulture, maraîchage, élevage, tout projet agricole. J'étais là pour les accompagner, pour les renseigner sur les démarches à faire pour devenir agriculteur. Donc j'en rencontrais à peu près 200 personnes par an sur tout le département de la Marne.
6: Et c'était quoi l'étude de faisabilité, la reprise d'exploitation, la création d'exploitation ?
7: Alors j'étais vraiment là sur la partie renseignement dans les démarches, notamment les formations, tout ce qui était réglementation à respecter lors de l'installation, et puis quelle aide on pourrait bénéficier pour s'installer en tant que jeune agriculteur.
6: Quel est le profil des personnes que vous avez accompagnées pour l'installation ? C'est plus des jeunes, des personnes en reconversion professionnelle qui décident de se lancer dans l'agriculture ?
7: Alors, en 10 ans d'expérience, j'ai vu le profil légèrement évoluer. Alors, on voit que l'âge moyen d'installation a progressé. Donc, les gens s'installent de plus en plus tard. Et donc, en termes de profil, on avait beaucoup de profils donc sur des exploitations, on va dire, assez classiques de la région. Donc, grande culture, céréales, viticulture. Mais on voit de plus en plus de projets avec de la diversification, production de maraîchage, développement de nouveaux élevages sur les exploitations.
6: Quand on entend parler des agriculteurs, souvent, c'est la reprise d'une exploitation familiale, c'était essentiellement le cas ou pas ?
7: Alors dans la Marne, oui, on est essentiellement sur des reprises d'exploitation familiale, donc des enfants, filles ou neveux, neveux-nièces d'exploitants agricoles qui reprennent la suite dans l'exploitation familiale. Mais de plus en plus, on a des personnes donc extérieures au milieu agricole qui reviennent, qui ont un projet de revenir sur l'exploitation. Donc dans ces cas-là, la difficulté, c'est aussi l'accès au foncier. Donc c'est pas facile de trouver des surfaces agricoles pour exploiter dans la Marne.
6: Alexis Leherle, pendant 10 ans, 200 agriculteurs et agricultrices par an reçus pour l'aide à l'installation. Quelles étaient les principales sources de motivation et les freins de ces personnes que vous avez rencontrées et aidées à s'installer ?
7: La première motivation, c'est continuer l'entreprise familiale, donc poursuivre cette activité avec souvent des projets de diversification, de nouvelles activités sur cette exploitation, avec de nouvelles cultures ou création ou développement de certains élevages. Après, niveau frein, les freins, c'est aussi souvent quand même le financement de ces projets d'exploitation, car une reprise d'exploitation, c'est quand même relativement onéreux à reprendre, avec des emprunts sur une durée assez longue. Donc, il faut avoir les capacités financières de pouvoir assumer ces reprises.
6: Voilà, Alexis Leherle, qui a aidé des agriculteurs à s'installer pendant près de 10 ans en Champagne-Ardenne. Merci Alexis.
7: Merci.
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8: Pour changer, je ne vais pas vous apprendre un mot, mais vous apprendre quelques subtilités pour écrire en breton. Et ensuite, place à un prénom pour changer aussi.
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8: Ouais, c'est la journée du changement. Alors, je vous apprends chaque jour des mots. La pratique orale, c'est bien, mais l'écrit, c'est important aussi. Alors, dans l'alphabet breton, il y a deux ou trois petites choses à savoir. En premier, vous verrez une lettre que vous connaissez, mais que vous ne prononcez pas bien. C'est le C'H, qui sert à écrire le son RE, et donc pas CHE ni QUE, c'est RE. C'est un gros H aspiré. Pensez à un hangar, hein, voilà, comme ça va vous aider. Ensuite, une autre chose à savoir, pas de bol, le Q n'existe pas en breton, on parle pas de Q, mais à la place, nous avons le K, qui sert à remplacer donc le Q, mais aussi le C, et ça sert à faire le son que. Un K, tout simplement. Donc avec ça, vous ne devriez plus confondre C'H, c'est le he, le hangar, hein. Et si c'est un K, eh ben là, vous pourrez dire K. Ça paraît bête comme chou, mais c'est important à connaître pour pouvoir écrire, mais aussi lire et retrouver la bonne prononciation. À vous de répéter, ou alors écrivez-le quelque part pour vous en souvenir.
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8: Et pour changer des noms de lieux de famille, un prénom aujourd'hui qui est sûrement parmi les plus répandus, ou du moins dans le top des prénoms bretons, c'est Maël, avec sa variante Maëlan. Alors Maël, c'est un très vieux prénom, commun à d'autres langues celtiques. Maël, ça vient du Moyen-Âge, de l'époque du vieux breton, et ce nom était celui des princes ou des chefs de clan, à l'époque où la Bretagne était clanique, évidemment. Mais ce joli prénom est resté. Maël, c'est un prénom masculin, féminisé depuis peu, mais Maël, c'est le chef de clan, et dans Maëlan, eh bien là on a une contraction de Maël et Tan, qui donne Maël Dan. Et ensuite, Maëlan, c'est-à-dire le chef de feu, donc au caractère bien trempé. C'est glisser en Maëlande. Voilà, il est temps pour moi de vous laisser, de vous dire à demain, même heure, Canoir-Houas.
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1: Écoutez Havre avec Nord.
2: 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C'est bien comme ça.
1: Originaire de Normandie, c'est à Concarneau que Grégoire Théry, alias Havre, a décidé de poser sa guitare. Le chanteur, auteur et compositeur signe son premier 5 titres où se mêlent pop-rock et poésie. Nord en est le premier extrait.
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